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0: Puisque beaucoup ont entrepris de composer un récit des événements qui se sont accomplis parmi nous, d'après ce que nous ont transmis ceux qui furent dès le début témoins oculaires et serviteurs de la parole, j'ai décidé, moi aussi, après m'être informé exactement de tout depuis les origines, d'en écrire pour toi l'exposé suivi, excellent Théophile, pour que tu te rendes bien compte de la sûreté des enseignements que tu as reçus.
1: Il y eut au jour d'Hérode, roi de Judée, un prêtre du nom de Zacharie, de la classe d'Abia, et il avait pour femme une descendante d'Aaron, dont le nom était Élisabeth. Tous deux étaient justes devant Dieu, et ils suivaient, irréprochables, tous les commandements et observances du Seigneur. Mais ils n'avaient pas d'enfants parce qu'Élisabeth était stérile et que tous deux étaient avancés en âge. Or, il advint, comme il remplissait devant Dieu les fonctions sacerdotales autour de sa classe, qu'il fut, suivant la coutume sacerdotale, désigné par le sort pour entrer dans le sanctuaire du Seigneur et y brûler l'encens. Et toute la multitude du peuple était en prière dehors à l'heure de l'encens. Alors lui apparut l'ange du Seigneur, debout à droite de l'autel de l'encens. À cette vue, Zacharie fut troublé. Et la crainte fondit sur lui. Mais l'ange lui dit
0: « Sois sans crainte, Zacharie, car ta supplication a été exaucée. Ta femme Élisabeth t'enfantera un fils et tu l'appelleras du nom de Jean. Tu auras joie et allégresse et beaucoup se réjouiront de sa naissance. Car il sera grand devant le Seigneur. Il ne boira ni vin ni boisson forte et il sera rempli d'Esprit Saint dès le sein de sa mère. Et il ramènera de nombreux fils d'Israël au Seigneur, leur Dieu. Il marchera devant lui avec l'esprit et la puissance d'Élie, pour ramener le cœur des pères vers les enfants et les rebelles à la prudence des justes, préparant au Seigneur un peuple bien disposé. »
1: Zacharie dit à l'ange, « À quoi connaîtrais-je cela? Car moi je suis un vieillard et ma femme est avancée en âge. » Et l'ange lui répondit,
0: « Moi je suis Gabriel, qui me tient devant Dieu, et j'ai été envoyé pour te parler et t'annoncer cette bonne nouvelle. Et voici que tu vas être réduit au silence et sans pouvoir parler, jusqu'au jour où ces choses arriveront, parce que tu n'as pas cru à mes paroles, lesquelles s'accompliront en leur temps. »
1: Le peuple, cependant, attendait Zacharie et s'étonnait qu'il s'attardât dans le sanctuaire. Mais quand il sortit, il ne pouvait leur parler. Et ils comprirent qu'il avait eu une vision dans le sanctuaire. Pour lui, il leur faisait des signes et demeurait muet. Et il advint, quand ses jours de service furent accomplis, qu'il s'en retourna chez lui. Quelque temps après, sa femme, Élisabeth, conçut, et elle se tenait cachée 5 mois durant. « Voilà donc, disait-elle, ce qu'a fait pour moi le Seigneur, au temps où il lui a plu d'enlever mon opprobre parmi les hommes. »
0: Le 6e mois, l'ange Gabriel fut envoyé par Dieu dans une ville de Galilée, du nom de Nazareth, à une vierge fiancée à un homme du nom de Joseph, de la maison de David. Et le nom de la vierge était Marie. Il entra et lui dit, « Réjouis-toi, comblée de grâce, le Seigneur est avec toi. » À cette parole, elle fut troublée, et elle se demandait ce que signifiait cette salutation. Et l'ange lui dit, « Sois sans crainte, Marie, car tu as trouvé grâce auprès de Dieu. Voici que tu concevras dans ton sein et enfanteras un fils, et tu l'appelleras du nom de Jésus. Il sera grand et sera appelé fils du Très-Haut. Le Seigneur Dieu lui donnera le trône de David, son père. Il règnera sur la maison de Jacob pour des siècles, et son règne n'aura pas de fin. » Mais Marie dit à l'ange,
1: « Comment cela sera-t-il puisque je ne connais pas d'homme ?»
0: L'ange lui répondit, « L'Esprit Saint viendra sur toi, et la puissance du Très-Haut te prendra sous son ombre. C'est pourquoi l'être saint qui naîtra sera appelé Fils de Dieu. » Et voici qu'Élisabeth, ta parente, vient, elle aussi, de concevoir un fils dans sa vieillesse, et elle en est à son 6e mois, elle qu'on appelait la stérile. car rien n'est impossible à Dieu. » Marie dit alors,
1: « Je suis la servante du Seigneur, qu'il m'advienne selon ta parole. » Et l'ange la quitta.

0: Pendant ces jours-là, Marie partit et se rendit en hâte vers la région montagneuse dans une ville de Juda. Elle entra chez Zacharie et salua Élisabeth, et il advint, dès qu'Élisabeth eut entendu la salutation de Marie, que l'enfant tressaillit dans son sein, et Élisabeth fut remplie d'Esprit Saint. Alors elle poussa un grand cri et dit
1: « Béni es-tu entre les femmes, et béni le fruit de ton sein. Et comment m'est-il donné que vienne à moi la mère de mon Seigneur ? Car vois-tu, dès l'instant où ta salutation a frappé mes oreilles, l'enfant a tressailli d'allégresse en mon sein. Oui, bienheureuse, celle qui a cru en l'accomplissement de ce qui lui a été dit de la part du Seigneur. »
0: Marie dit alors
1: « Mon âme exalte le Seigneur, et mon esprit tressaille de joie en Dieu mon Sauveur, parce qu'il a jeté les yeux sur l'abaissement de sa servante. Oui, désormais, toutes les générations me diront bienheureuse. Car le Tout-Puissant a fait pour moi de grandes choses. Saint est son nom, et sa miséricorde s'étend d'âge en âge sur ceux qui le craignent. Il a déployé la force de son bras. Il a dispersé les hommes au cœur superbe. Il a renversé les potentats de leur trône et élevé les humbles. Il a comblé de biens les affamés et renvoyé les riches, les mains vides. Il est venu en aide à Israël, son serviteur, se souvenant de sa miséricorde, selon qu'il l'avait annoncé à nos pères, en faveur d'Abraham et de sa postérité à jamais. »
0: Marie demeura avec elle environ 3 mois, puis elle s'en retourna chez elle.
1: Quant à Élisabeth, le temps fut accompli où elle devait enfanter, et elle mit au monde un fils. Ses voisins et ses proches apprirent que le Seigneur avait fait éclater sa miséricorde à son égard, et ils s'en réjouissaient avec elle. Et il advint le 8e jour qu'ils vinrent pour circoncire l'enfant. On voulait l'appeler Zacharie, du nom de son père, mais prenant la parole, sa mère dit « Non, il s'appellera Jean ». Et on lui dit « Il n'y a personne de ta parenté qui porte ce nom ». Et l'on demandait par signe au père comment il voulait qu'on l'appelât. Celui-ci demanda une tablette et écrivit « Jean est son nom ». Et ils en furent tous étonnés. À l'instant même, sa bouche s'ouvrit et sa langue se délia, et il parlait et bénissait Dieu. La crainte s'empara de tous leurs voisins, et dans la montagne de Judée tout entière, on racontait toutes ces choses. Tous ceux qui en entendirent parler les mirent dans leur cœur en disant « Que sera donc cet enfant ?» Et de fait, la main du Seigneur était avec lui. Et Zacharie, son père, fut rempli d'Esprit Saint et se mit à prophétiser.
0: Bénis le Seigneur, le Dieu d'Israël, de ce qu'il a visité et délivré son peuple, et nous a suscité une puissance de salut dans la maison de David, son serviteur, selon qu'il l'avait annoncé par la bouche de ses saints prophètes des temps anciens, pour nous sauver de nos ennemis et de la main de tous ceux qui nous haïssent. Ainsi fait-il miséricorde à nos pères. Ainsi se souvient-il de son alliance sainte, du serment qu'il a juré à Abraham, notre père, de nous accorder que, sans crainte, délivrés de la main de nos ennemis, nous le servions en sainteté et justice devant lui tout au long de nos jours. Et toi, petit enfant, tu seras appelé prophète du Très-Haut, car tu marcheras devant le Seigneur pour lui préparer les voies, pour donner à son peuple la connaissance du salut par la rémission de ses péchés. Grâce au sentiment de miséricorde de notre Dieu, dans lequel nous a visité l'astre d'en haut, pour illuminer ceux qui demeurent dans les ténèbres et l'ombre de la mort, afin de guider nos pas dans le chemin de la paix. »
1: Cependant l'enfant grandissait et son esprit se fortifiait, et il demeurait dans les déserts jusqu'au jour de sa manifestation à Israël.

Bonjour, je m'appelle Karim. J'ai grandi dans une famille mixte, à la fois algérienne et française. J'ai eu un enseignement religieux, mais qui ne m'a rien apporté. Et j'ai grandi dans un environnement très hostile. Il y avait un environnement de drogue, de violence, un environnement pas facile pour un enfant, où l'amour n'était pas significatif. Lorsque je suis arrivé un petit peu plus loin dans mon enfance, un jour lorsque je découvrais mon carnet santé, j'ai pu voir « enfant non reconnu ». Cette phrase sur un carnet de santé a été pour moi comme un coup de fouet. Je me suis toujours posé la question de savoir ce que ça voulait dire « enfant non reconnu ». Lorsque j'ai eu 4 ans, ma maman est partie, m'a abandonné. Je suis resté avec mon papa jusqu'à l'âge de 12 ans. Donc j'ai eu une belle maman avec qui j'ai vécu. On avait bien sûr des difficultés financières, notre famille était modeste. Puis finalement, mes parents se sont petit à petit déchirés. Mon père a perdu son emploi et on est rentré dans un cercle compliqué pour garder une cellule familiale intacte. J'ai eu 12 ans et mon papa a eu quelques soucis avec la justice et j'étais vite séparé de ma famille dans son intégralité. Et je me suis retrouvé dans un foyer pour enfants. Et je n'oubliais jamais que j'étais un enfant non reconnu, un enfant non désiré. Et je me souviens d'une phrase d'ailleurs d'un directeur qui avait dit « Oh, vous savez, ce garçon, il est irrécupérable, il est suicidaire, je lui donne pas 6 mois ». Et voilà, chemin faisant avec quelques paroles de cette nature dans mon environnement, je me suis rapidement dit que j'avais pas d'utilité, que j'avais pas de sens, et que ça valait peut-être pas la peine de continuer. Petit à petit, ma vie descendait vers le fond. Je ne voyais pas où est-ce que j'allais. Je me disais que de toute façon, s'il n'y avait pas de point de départ à ma vie et que personne ne m'avait vraiment voulu, il n'y avait peut-être pas une raison de continuer. Et j'ai décidé en fait de mettre fin à mes jours. Voilà. Donc j'ai dit, puisque personne ne m'aime, eh bien je vais rapidement écourter cette vie. Et alors un jour que j'avais décidé de partir, il y avait une personne dans mon environnement proche qui m'avait offert une Bible et elle était sur le coin de mon bureau. Je l'ai ouverte parce que j'ai senti au fond de moi comme une voix très puissante qui me disait « Ouvre-la, tu ne perds rien ». Et je l'ai ouverte et il y a des paroles qui sont sorties en relief. Vous savez, une Bible, elle comporte plus de 1000 pages. Prendre un livre au hasard et tomber sur une parole qui vous est destinée d'un plein fouet, comme si elle était en relief, c'est quelque chose d'extraordinaire. Cette parole disait « Quand bien même ton père et ta mère t'abandonneraient, moi l'Éternel, je ne t'abandonnerai pas parce que je t'aime ». Et je suis rentré dans une colère terrible, parce que la raison pour laquelle je voulais quitter cette vie, la raison pour laquelle je voulais partir, qu'il n'y avait pas de sens, il n'y avait pas d'objectif, et bien sûr il n'y avait pas d'amour pour moi, venait de me revenir en plein fouet. Dieu me disait qu'il m'aimait, et moi je me disais « mais c'est pas possible, c'est trop tard, il fallait me le dire avant ». J'étais furieux, je m'étais rempli de haine durant toutes ces années. Dans mon cœur, je savais bien qu'il y avait un combat qui se menait. Je me disais « je veux partir parce que personne ne m'aime », alors qu'en réalité Dieu me disait qu'il m'aimait. Et au moment où je me disais « mais non, je vais quitter cette vie », en même temps Dieu me disait « mais tu ne vas pas être illogique, la raison pour laquelle tu veux partir c'est parce que tu dis que personne ne t'aime, et moi je viens de te dire que je t'aime ». Et je me souviens très bien avoir pleuré fortement dans mon oreiller, avoir poussé des hurlements en ne sachant pas pourquoi j'étais là, ne sachant pas où j'allais. Et je me suis endormi de cette façon et j'étais vraiment désespéré. La solitude était bien présente, palpable, et je ne voyais pas comment m'en sortir. Le lendemain matin, lorsque je me suis réveillé, j'ai pu regarder par terre la Bible qui était là. Et puis, avec peut-être un soupçon de raison, j'ai commencé à la lire. J'ai commencé à voir que Jésus avait une vie similaire à la mienne. Il était généreux. Karim, ça veut dire généreux. Il faisait du bien autour de lui. Il était compatissant, comme moi je l'étais en tant qu'enfant. C'était mon désir. Je voulais aimer les gens, mais j'avais pas le retour. J'ai vu qu'il faisait du bien aux gens, comme moi j'avais envie de le faire. Quand il faisait du bien, les choses qu'on lui rendait, c'était de la violence. Jusqu'au point, finalement, de le clouer sur une croix. Et là, j'ai dit, moi aussi, quelque part, on m'a cloué sur une croix. Moi aussi, on m'a enlevé tout ce dont j'avais droit. On m'a enlevé ma famille, on m'a enlevé le bonheur, on m'a enlevé le droit d'être heureux. Finalement, lui, il va certainement se venger, il va certainement se mettre en colère. Et je me disais, voilà, moi aussi, j'en suis là. Et alors que je lisais ces paroles de sa mise à mort, j'ai été complètement bouleversé, parce qu'au lieu de déverser sa vengeance et sa colère, il dit, Père, pardonne-leur, parce qu'ils ne savent pas ce qu'ils font. Quand j'ai lu ces paroles, ma vie a été complètement bouleversée, parce que je me suis dit, mais moi j'ai pas cet amour. Si cet amour il existe,
Si cet amour, il y est quelque part, alors moi, je veux le prendre, je le veux pour ma vie, je veux le saisir, parce que c'est cet amour dont j'ai besoin, c'est ce qui me manque. Un jour, quelqu'un m'a dit que Blaise Pascal avait prononcé ces paroles à un philosophe qui disait qu'il y a un vide dans le cœur de l'homme, et ce vide est en forme de Dieu. Et je me suis dit, mais oui, c'est ça qu'il faut à ma vie. Il y a comme une pièce de puzzle qui manque à l'intérieur de moi, et ce vide, il est en forme de Dieu. Et je me suis mis à genoux devant mon lit et je lui ai simplement demandé, écoute, Dieu, si t'existes, je te connais pas, je sais pas qui tu es, mais j'ai envie de te rencontrer parce que cet amour-là, je peux pas passer à côté. Ce qui est certain, c'est que je cherchais un sens à ma vie, mais aujourd'hui, ma vie n'a pas seulement un sens, elle a du sens. Mon point de départ n'est pas seulement mon père et ma mère. Mon point de départ, il a été d'origine bien avant. Dieu dit que il me connaissait avant que je naisse. Il me connaissait par mon nom. Il m'a tissé dans le ventre de ma mère. Non seulement j'ai un sens à ma vie a du sens, mais j'ai un point de départ, j'ai une origine. Aujourd'hui, j'ai aussi une trajectoire et j'ai aussi une destination, un but. Il y a un avant, il y a un pendant. Aujourd'hui, je chemine. J'ai une famille merveilleuse, j'ai la possibilité de me réjouir chaque jour de ce que j'ai. Mais bien plus, il y a un but à ma vie, il y a une destination. La vie, si elle n'a pas un point de départ, la vie, si elle n'a pas une trajectoire et si elle n'a pas une destination, elle serait vaine. Et je sais que ma destination, elle est présente, je suis réconcilié avec Dieu, je suis plus séparé avec lui, je suis plus en colère contre les gens qui m'ont fait du mal, mais Dieu a eu la possibilité par la vie, si elle n'a pas une trajectoire et si elle n'a pas une destination, elle serait vaine. Et je sais que ma destination, elle est présente, je suis réconcilié avec Dieu, je suis plus séparé avec

Notre message est simple, c'est dans le ciel qu'il puisse son essence. Viens recevoir cette paix qui surpasse toute intelligence. Et dans le calme et la confiance, même au milieu des afflictions, reçois ce souffle d'amour et cette douce bénédiction.

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1: Seigneur, nous voulons venir avec reconnaissance et avec joie

L'Ancien Testament nous dit qu'une pauvre veuve, à bout de ressources, fut invitée par le prophète Élisée à réunir des vases vides destinés à recevoir une huile miraculeuse qui les remplit tous. Lorsqu'elle n'eut plus de vase à présenter au prophète, l'huile s'arrêta. Nous nous imaginons parfois que la prière est une lamentation destinée à émouvoir Dieu qui consentira peut-être enfin à s'occuper de nous. Mais la prière, ce n'est pas cela, c'est au contraire l'attitude confiante d'un enfant qui demande quelque chose à son père, certain que son père lui donnera ce qu'il demande, à condition bien sûr que cela lui soit utile. Prier, eh bien c'est exposer ses besoins à Dieu. C'est aussi demeurer dans une attitude réceptive. Et la veuve attendait que les vases se remplissent. Nous devons en faire autant. Lorsque nous présentons à Dieu des vases vides, vides de nos doutes, de notre égoïsme, de nos calculs aussi, de nos ambitions et que sais-je encore, eh bien lorsque nous lui demandons d'intervenir, préparons-nous alors à recevoir ce que nous avons demandé. Même si l'exaucement devait tarder, agissons en fonction de l'exaucement que nous allons recevoir. Il est écrit, Dieu n'a pas épargné son Fils, mais il l'a donné, il l'a livré pour nous tous. Alors comment ne nous fera-t-il pas aussi don de toutes choses avec lui? Vous entendez bien, toutes choses. Or, tout en bon français signifie

Cette fois-ci, Édouard Lalloux, compositeur français, né à Lille en 1823, est mort à Paris en 1892, donc à l'âge de 69 ans. Issu d'une famille d'origine espagnole, dont les ancêtres maternels et paternels étaient venus s'établir dans les Flandres au XVIe siècle, il commença ses études musicales au Conservatoire de Lille et il obtient un premier prix de violon en 1838 à l'âge de 15 ans. Donc, le violoncelliste Baumann, qui à Vienne avait participé aux exécutions des symphonies de Beethoven sous la direction de leur auteur, lui donna des leçons de composition et lui communiqua le goût de la musique symphonique et de la musique de chambre. Aussi, à l'âge de 16 ans, c'est-à-dire en 1839, Édouard Lalloux décida-t-il de devenir un musicien professionnel. Mais comme souvent dans certaines familles, il se heurta à la violente opposition de son père, ancien officier de la Grande Armée, l'armée napoléonienne, qui ne voyait d'autre carrière que pour son fils que celle des armes. Édouard Lalloux ne céda pas. Il quitta la maison paternelle et partit pour Paris et entra au conservatoire où il étudia le violon avec Abeneck, et la composition avec Schulhoff. Sa symphonie espagnole, pour laquelle il est très très connu, a été composée, elle, en 1875, c'est-à-dire alors qu'il avait 52 ans, et demeurait l'ouvrage le plus populaire d'Édouard Lalloux. La symphonie espagnole allie au prestige d'un brillant concerto pour violon le charme coloré d'une poétique incursion à travers une Espagne inventée par le compositeur. Oui, cette Espagne d'où étaient issus ses ancêtres. Sur Radio Bonne Nouvelle, la symphonie espagnole d'Édouard Lalloux, symphonie en ré mineur, opus 21.

0: présent, arrêtons-nous quelques instants pour écouter ce petit message inspiré par la Bible.
1: Hannibal, tu sais vaincre, mais tu ne sais pas profiter de ta victoire, disait un de ses intimes amis à ce grand conquérant que fut Hannibal. Et cette parole historique pourrait parfois s'adresser à certains chrétiens parfaitement conscients de la grande victoire que le Christ leur a acquise par sa mort et par sa résurrection, mais qui restent en panne et ne tirent aucun bénéfice, aucun profit de toutes les richesses spirituelles que le Christ met à leur disposition et à notre disposition à tous. Ils vivent encore dans la crainte, alors que leur maître leur a dit « la paix soit avec vous ». Ils doutent encore quand Jésus leur a dit « Votre cœur ne se trouble pas, croyez en Dieu et croyez en moi ». Et ils succombent au découragement et aux tentations alors que leur Sauveur leur a dit « Toute puissance m'a été donnée dans le ciel et sur la terre, mais ayez bon courage, j'ai vaincu le monde ». Et ils ne savent pas profiter des victoires de leur Seigneur. Pour bénéficier du fruit magnifique des conquêtes de Jésus-Christ, il faut se mettre entièrement à lui, se mettre à son écoute, s'aligner à sa volonté, entrer dans une voie d'obéissance sûrement, mais d'écoute attentive tout d'abord, surtout, se soumettre à lui. Et pour cela, il faut croire en lui. Alors puissiez-vous croire ainsi en Jésus-Christ et vous en serez vous-même encouragé et réconforté.
2: Merci et nous continuons notre concert de musique classique. Édouard Lalo, concerto pour piano, au piano Marie-Hélène Doss, à la baguette Matthias Kunsch, l'orchestre philharmonique de Stuttgart. 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

Radio Bonne Nouvelle, votre concert de musique classique, c'était de Édouard Lalo, son concerto pour piano. Oui, Édouard Lalo, qui est beaucoup plus connu, bien sûr, pour sa symphonie espagnole que nous avons entendue tout à l'heure et pour son ballet Namuna. Oui, peut-être que sur Radio Bonne Nouvelle, nous entendrons d'autres œuvres de ce grand compositeur français du siècle dernier. 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

Et sur cette superbe musique de Boccherini, notre concert de musique classique s'achève. À très bientôt pour encore de la très belle musique sur Radio Bonne Nouvelle.

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vieux. Personne ne l'a jamais vu. C'est tout au moins ce qu'on dit. Pourtant, le Christ, qui est la vérité, nous assure que nous pouvons le voir. Mais attention, il y a une condition. Et Jésus dit « Heureux ceux qui ont le cœur pur, car ils verront Dieu ». Ainsi donc, Dieu ne peut être vu de nos yeux car il est esprit. Un esprit ne se voit pas, c'est évident. Par contre, il peut être vu par le cœur. Mais à la condition qu'il soit pur, notre cœur. Tout ce qui peut salir un cœur fait écran. Notre cœur est aveugle, il est encombré, sali par la vie que nous menons. Et c'est pourquoi nous sommes insensibles, de manière naturelle, à la réalité de Dieu. Mais Jésus-Christ est venu pour purifier notre cœur, qui est le siège de nos affections, de notre intelligence et de notre volonté. Et si nous acceptons l'intervention du Christ dans nos vies, il lavera nos cœurs. Alors, pour nous, se réalisera la promesse. Dieu éclairera les yeux de notre cœur, c'est tout au moins ce qu'affirme un apôtre, et nous saurons quelle est l'espérance qui s'attache à son appel, quelle est la richesse de la gloire de son héritage, et quelle est, envers nous qui croyons, l'infinie grandeur de sa puissance. Oui, en un mot, nous verrons Dieu.

Psaume 29, psaume de David. Fils de Dieu, rendez à l'Éternel gloire et honneur. Rendez à l'Éternel gloire pour son nom. Adorez l'Éternel avec des ornements sacrés. La voix de l'Éternel retentit sur les eaux. Le Dieu de gloire fait gronder le tonnerre. L'Éternel est sur les grandes eaux. La voix de l'Éternel est puissante, la voix de l'Éternel est majestueuse. La voix de l'Éternel brise les cèdres, l'Éternel brise les cèdres du Liban, il les fait bondir comme des veaux, et le Liban et le Sirion comme de jeunes buffles. La voix de l'Éternel fait jaillir des flammes de feu. La voix de l'Éternel fait trembler le désert, l'Éternel fait trembler le désert de Kadès. La voix de l'Éternel fait enfanter les biches, elle dépouille les forêts. Dans son palais, tous écrient « Gloire !» L'Éternel était sur son trône lors du déluge, l'Éternel sur son trône règne éternellement. L'Éternel donne la force à son peuple, l'Éternel bénit son peuple et le rend heureux.

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Premièrement, mon nom, c'est Randy Johnston. Et j'ai vécu une jeunesse très, très, très troublée. J'ai été un jeune homme, je pense, blessé à l'intérieur à cause de plusieurs affaires. J'ai été un jeune homme qui avait beaucoup de masques. Je voulais projeter une image vraiment tough. J'avais des frères qui étaient déjà sur les rues à Montréal. Et à l'âge de 13 ans, j'ai quitté le foyer familial pour aller joindre mes frères. Je suis devenu le plus jeune membre d'une gang criminelle à Montréal. Et en quittant, je pensais vraiment que je m'en allais vers la liberté. Tu sais, souvent, des jeunes, ils font cette erreur-là. Hein. Ils pensent que en n'ayant aucune règle à suivre, ils vont être libres. Mais au lieu de m'en aller vers la liberté, je me suis trouvé dans un milieu que beaucoup de

personne a souffert. J'ai été impliqué dans une affaire de meurtre où un jeune homme a perdu la vie, un autre a passé proche d'être mort à cause de à la violence de notre gang. Et à un âge très jeune, moi-même, je me suis fait tirer. Et on est en train de marcher dans la ruelle où ce que l'événement est arrivé. Et c'était un gang, un guard de gang. Et un soir, nous autres, on se préparait pour aller attaquer à l'autre gang. Et il faisait déjà noir dehors. Mais là, soudainement, dans la ruelle, il y a un de mes frères qui a lâché un cri. Il a dit, les gars, faites attention, il y a un char qui vient d'arrêter. Et quand mon frère a dit cela, tout le monde s'est mis à bouger, sauf moi. Je sais pas, je vais pas réagir assez vite. Mais soudainement, j'ai entendu un gros boom. J'étais à terre, ça saignait tout partout. Et l'ambulance est venue. Ils m'ont amené à l'urgence à l'hôpital. Je me suis fait tirer ici, dans cette ruelle-là. Et ça m'a pris au-dessus d'un an avant même que je pouvais commencer à apprendre à marcher encore. Et durant cette année-là, c'est là qu'ils ont réussi à trouver les coupables pour l'affaire des meurtres, l'affaire de meurtre de le jeune homme. Et un de mes frères s'est fait sentencer à la vie en prison. Moi, je me suis fait embarrer jusqu'à temps que j'avais mes 18 ans. Et c'était vraiment quelques années de 13 ans à 18 ans pour moi. J'étais un jeune rebelle. Si j'ai appris une chose, c'est que la rébellion a toujours un prix attaché à ça, toujours. Souvent que ceux qui sont rebelles, ils sont pas rebelles parce qu'ils ont hâte à payer le prix, mais c'est parce qu'ils font la même erreur que moi j'ai fait. Ils pensent qu'en étant rebelles, ils vont être plus libres. Et moi, j'ai découvert d'une façon très difficile que la rébellion et la liberté, c'est pas la même chose. Et quand ils m'ont libéré à l'âge de 18 ans, je me suis trouvé de nouveau devant un juge, voilà mes armées. Et là, j'ai eu ma première sentence adulte, 8 mois dans la prison de Bordeaux. Et dans cette prison-là, j'ai été impliqué dans une émeute. J'ai passé 3 mois dans la ségrégation des cellules tout à fait spéciales dans le sous-sol de cette prison-là. Et quand j'ai sorti de cette prison-là, je m'en souviens qu'un gardien m'avait dit quelque chose. Je m'enlève vers la porte, c'était ma journée pour être libéré. Puis là, il a dit, Johnston, toi là, tu vas être de retour. Et moi, je m'en souviens que j'ai dit à ce monsieur-là, en somme, qu'est-ce que chaque détenu dit quand il sort de la prison? Moi, j'ai dit, no way. Moi, je retourne plus jamais en prison. Mais si j'ai appris une autre chose, c'est que tant et aussi longtemps qu'on continue de marcher sur le chemin de la rébellion puis on refuse de mettre les breaks et de jeter un bon regard dans le miroir et apprendre par nos erreurs, la vérité, c'est qu'on va répéter les mêmes erreurs. Et ça n'a pas pris de temps avant que j'ai donné raison à ce gardien-là. J'étais de nouveau devant un juge, 3 ans de pénitencier ce fois-là. Je me suis trouvé dans un pénitencier de sécurité médium à Laval. Et dans cette prison-là, je me suis tenté de se suicider. Et je me suis ouvert les veines. Les gardiens m'ont sauvé la vie, mais ils m'ont aussi dit que j'étais trop dangereux pour être dans cette pénitencier de sécurité médium. Ils m'ont transféré dans un maximum. Et là, j'ai connu un monsieur qui était bien impliqué dans le monde criminel ici à Montréal. Et quand j'ai sorti, j'ai commencé à vendre la drogue pour lui. Mais à un moment donné, j'ai retourné vers le crime, les vols à main armée. Je me suis fait arrêter pour un vol de banque. Je me suis fait enfermer dans une prison de sécurité maximum avec une sentence de 4 ans et demi cette fois-là. Et là, ils m'ont enfermé dans la prison qui était le plus vieux au Québec. On appelait ça le vieux pen, justement. C'est tellement vieux, ils l'ont fermé maintenant, il y a à peu près 15 ans. Ça existe encore à Laval, mais il n'y a pas de détenu là-dedans. Et c'était dans cette prison-là que quelque chose est arrivé, que Dieu a servi vraiment pour commencer quelque chose en dedans de moi. Moi, je faisais partie d'une gang. On était 4 qui étaient toujours ensemble. Un de ces 3 autres gars était mon meilleur ami. Et à un moment donné, il s'est fait poignarder 17 fois. Et c'est là que moi, je me suis commencé à poser des questions sur ma façon de vivre. Et je m'en souviens que j'ai commencé à aller à la chapelle dans cette pénitencier-là. Et c'était dans la chapelle que j'ai rencontré un monsieur qui est venu témoigner, un peu comme je fais ici présentement même. Et il parlait de Dieu, comment lui avait... Ce monsieur-là, il avait passé 25 ans dedans, puis il parlait comment lui avait découvert que Dieu était réel et comment ça l'avait transformé sa vie. Quand il avait fini de parler, il a fait quelque chose que je crois vraiment a commencé quelque chose en dedans de moi. Il a pris la peine de donner la main à les quelques gars qui étaient dans la chapelle. Et quand il a pris ma main, il m'a juste glissé quelques mots, puis il m'a dit, « Qu'est-ce qu'un jeune comme toi fait ici? » Il dit, « C'est vrai, qu'est-ce que je te dis? Dieu est réel, ça peut vraiment t'aider, il peut vraiment te transformer si t'es ouvert à ça. » Je me suis retourné en cellule, et c'est là que je me suis arrêté. En somme, pour la première fois depuis que j'avais quitté mes parents à l'âge de 13 ans, c'est là que je me suis arrêté. Et j'ai commencé à me poser des questions comme, « Randy, qu'est-ce que tu fais avec ta vie? Regarde où est-ce que t'es rendu. » Ce que tu vas être dans 5 ans, dans 10 ans, si tu continues comme ça. Et tellement que ça brassait en dedans de moi, j'ai écrit une lettre de 4 pages de long à ce monsieur-là.
en vidant mon cœur sur papier en demandant de l'aide. Mais moi, j'étais un jeune homme très orgueilleux à l'époque. Et après que j'ai écrit la lettre, j'ai lu la lettre avant de la poster. En lisant la lettre, je me suis dit à moi-même, non, je peux pas envoyer ça, t'as l'air d'un gars mou. Tu sais, des fois, notre pire ennemi, c'est notre propre orgueil. Et au lieu d'envoyer la lettre, je l'ai déchirée, je l'ai gâchée dans la poubelle. Quelques semaines après, dans cette prison de sécurité maximum, j'étais en plein milieu d'une autre émeute. Ma punition pour cette émeute-là, ils m'ont transféré à la pénitentiaire la plus haute sécuritaire au Canada. Et c'était dans cette pénitentiaire-là que je me suis trouvé à un moment donné avec une Bible. Et j'ai commencé à lire des passages, des paroles de Jésus, comme quand il dit dans la parole, « Venez à moi, vous tous qui êtes fatigués et chargés, je vous donnerai du repos. » Ou l'autre passage qui m'a beaucoup parlé, c'est lorsque Jésus a dit, « Vous connaîtrez la vérité, et c'est la vérité qui vous rendra libre. » En lisant ce livre-là, ça brassait tellement dedans de moi que je me suis mis à genoux. Et là, pour la première fois de ma vie vraiment ensemble, j'ai parlé à Dieu sincèrement. Et j'ai dit quelque chose bien simple. J'ai dit, « Seigneur, je ne sais même pas si tu es réel. » J'ai dit, « À l'autre monsieur dans l'autre prison, il m'a parlé de toi. Comment tu lui avais aidé? » J'ai dit, « Seigneur, j'ai ruiné ma vie et j'ai besoin de l'aide. » Qu'est-ce qui est arrivé par la suite a complètement changé ma vie. J'ai pas vu quelqu'un, mais pendant que je priais, soudainement, j'ai senti une présence incroyable qui est rentrée dans ma cellule. Et c'était tellement réel que quelque chose en dedans de moi a brisé. Je me suis mis à pleurer comme un bébé. Je pouvais pas arrêter, c'était plus fort que moi. Et c'était dans cette cellule-là de la prison la plus haute sécuritaire au Canada que j'ai rencontré Dieu pour la première fois. J'ai sorti en 84. Et depuis que j'ai sorti, je me suis jamais retourné en prison. Complètement délivré, libéré de la drogue, toute la violence, la haine qui est en dedans de moi. Et je suis tellement content d'avoir rencontré le Seigneur parce que ma vie est complètement changée. Aujourd'hui, j'exerce un ministère dans les écoles secondaires un peu partout au Québec en parlant aux jeunes à propos des conséquences de la drogue, la rébellion, la violence, etc. Et j'aime tellement ma vie. Et si j'aime ma vie, c'est parce que Dieu est réel et Dieu est bon.

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Et nous commençons avec un compact disque dont les chansons ont été écrites par la communauté chrétienne de la région de Lens, la communauté chrétienne de la résurrection. Valeur absolue, un compact disque intitulé « La passion de ton nom ». Oui, une leçon de conjugaison, pas tout à fait comme les autres. Oui, nous avons tous besoin de Dieu.

0: Et sans tarder sur Vérité Évangélique, nous allons retrouver nos amis de la Voix de l'Évangile avec un invité, Monsieur Jacques Mouillon, qui va nous parler de la compassion. Tout de suite, nos amis de Marseille.
1: Chers amis auditeurs, bonjour, c'est la Voix de l'Évangile, la bonne nouvelle par les Andes. Chers auditeurs, Patrick, votre serviteur au micro. Avoir de la compassion. Ah, chers auditeurs, avoir de la compassion, ce n'est pas le propre de l'homme tant il est pécheur. Jésus, lui, avait de la compassion. Lui, le Seigneur, Dieu fait chair, avait de la compassion pour les perdus. Dieu a de la compassion. Et Jacques Mouillon va nous parler de la compassion. Écoutons tout d'abord la famille Harbour qui nous interprète « Confie-toi en l'Éternel ».

Nous lisons aujourd'hui dans l'évangile de Matthieu, au chapitre 9 et au verset 35. Jésus parcourait toutes les villes et les villages, enseignant dans les synagogues, prêchant la bonne nouvelle du royaume et guérissant toute maladie et toute infirmité. Voyant la foule, il fut ému de compassion pour elle, parce qu'elle était languissante et abattue comme des brebis qui n'ont point de berger. Un mot qui résume bien le ministère de Jésus, son attitude, ses réactions et celui de compassion. Avez-vous remarqué le nombre de fois, si vous avez l'habitude de lire la Bible, la parole de Dieu, où les auteurs des évangiles, témoins oculaires de cette époque, relèvent le fait, comme Matthieu le fait ici, au chapitre 9 de son évangile et au verset 36. Rappelez-vous, il nous disait, voyant la foule, Jésus fut ému de compassion pour elle, parce qu'elle était languissante et abattue, comme des brebis qui n'ont point de berger. Mais au fait, qu'est-ce que la compassion? Le dictionnaire nous renseigne, puisque c'est son rôle. Il nous dit « sentiment intérieur qui pousse quelqu'un à s'occuper des gens dans la détresse, à sympathiser avec eux ». Le contraire serait la cruauté, la dureté, l'indifférence, l'insensibilité. Remarquons que cette vertu n'est pas exclusivement ni essentiellement chrétienne. Et généralement, c'est le sentiment d'un père ou d'une mère pour ses enfants. Comme un père a compassion de ses enfants, l'Éternel a compassion de ceux qui le craignent, écrit le psalmiste au psaume 103 et verset 13. Dans notre monde actuel, cet état d'esprit, nous l'exerçons généralement envers des personnes de notre entourage, des personnes qui nous sont proches, des personnes pour qui nous avons un réel intérêt, des personnes que nous aimons, que nous connaissons. L'exerçons-nous pour d'autres que nous ne connaissons pas ou que très peu? Nous faisons, n'est-il pas vrai, facilement acception des personnes, et ceci même involontairement. L'Ancien Testament, première partie de la Bible, nous parle des entrailles de miséricorde. Le mot miséricorde est synonyme de compassion. Voici ce que le prophète Ésaïe écrit au chapitre 49 de son livre et au verset 15. N'a-t-elle pas pitié ou compassion du fruit de ses entrailles? Cette compassion, cette miséricorde est donc fonction, du moins en partie, de mes liens avec la personne concernée, avec la personne envers qui je suis amené à l'exercer. Par contre, ce sentiment est pleinement exprimé, vécu par l'Éternel notre Dieu. L'auteur du psaume 116 s'exprime ainsi au verset 5. L'Éternel est miséricordieux et juste. Notre Dieu est plein de compassion.

Les différences fondamentales qui existent entre Dieu et nous dans ce domaine de la compassion sont, premièrement, nous sommes capables, mais bien imparfaitement, de ressentir de la compassion, alors que Dieu est l'incarnation même de la compassion, de l'amour. Elle fait partie de sa personne, de son être. Israël, son peuple, fut au bénéfice de cette miséricorde, de cette compassion comme nous le sommes encore aujourd'hui. Sa miséricorde s'étend d'âge en âge sur ceux qui le craignent, déclare l'évangéliste Luc dans son livre au chapitre 1er et au verset 50. David pouvait s'exprimer ainsi après avoir péché. « Oh, tombons entre les mains de l'Éternel, car ses compassions sont immenses, mais que je ne tombe pas entre les mains des hommes. » Deuxièmement, la compassion de Dieu ne reste jamais au niveau seul des sentiments. Elle se manifeste par des interventions. Le prophète Ésaïe déclare au chapitre 43, verset 25, « C'est moi qui efface tes transgressions pour l'amour de moi, et je ne me souviendrai plus de tes péchés. » Ce sont là des paroles de Dieu. Elle est le fruit, cette compassion, de son immense amour pour ces créatures que nous sommes, comme nous venons de le voir dans ce verset du prophète Ésaïe. La venue de Jésus-Christ sur la terre se situe dans la logique de ce plan d'amour, dans la logique de la compassion de Dieu à notre égard. Jésus a été, à son tour, la personnalisation de l'amour, de la compassion de Dieu. C'est en mourant sur la croix qu'il a mis le comble à son amour pour nous, pour moi, pour vous. Est-il logique et normal qu'un tel amour reste sans réponse de notre part? Le Christ a-t-il souffert en vain? Comprenons-nous parfaitement la portée de cet acte, ce qu'il a représenté pour son auteur? Dieu nous invite, au travers du sang de son Fils, de nous rapprocher de lui, de profiter de ce temps de grâce pour recevoir le pardon de notre péché et pour devenir son enfant. Sans cette compassion de Dieu, nous serions condamnés à la mort éternelle, sans la possibilité d'en échapper. Une opportunité à saisir sans tarder, pourquoi pas dès maintenant, en cet instant. Croyez-moi, une décision que vous ne regretterez pas, j'en suis certain. Dieu a compassion de vous, Dieu vous aime. Souvenez-vous-en.

0: Chers amis auditeurs, nous venons d'entendre Marilène qui nous a interprété « Son soleil ». « Dieu est miséricordieux, il est lent à la colère », nous dit l'Écriture. « Dieu a de la compassion, il a donné son Fils unique, le Christ Jésus, à la croix pour le pardon des péchés. Dieu sauve par Jésus-Christ. Croyez en lui, chers auditeurs, et repentez-vous, c'est-à-dire changez d'attitude, de pensée, confessez vos péchés à Dieu. » Chers auditeurs, ceci est important. 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
1: Oui, à très bientôt sur les ondes de radio. 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

Et tout de suite sur notre émission Vérité Évangélique, nous allons retrouver, après ces quelques notes d'Éric Satie, nos amis suisses, nos amis de Parole de Vie. 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

Vous écoutez Paroles de vie, soyez les bienvenus. Nous retrouvons aujourd'hui Éric Fuchs, professeur d'éthique de la Faculté de théologie de Genève. Avant de le rejoindre en compagnie de Farid Gilani, nous vous proposons, en guise d'introduction musicale, une chanson de David Durham inspirée de la vie quotidienne d'un père de famille dont on se demande s'il restera oui ou non au foyer conjugal.

0: Pourquoi est-ce qu'on a tellement de mal à se retrouver les uns les autres, justement?
1: Alors écoutez, ça c'est le grand mystère de l'échec et de la difficulté dont la Bible parle en parlant du péché, qui est un terme un peu lourd, un peu difficile à comprendre, mais qui signifie simplement qu'il y a comme un mystère dans l'existence des êtres humains, une ambivalence qui fait que, comme disait l'apôtre Paul un peu plus tard dans la Bible, je sais, je connais le bien, je le veux, mais je ne le fais pas. Cette espèce de difficulté dans laquelle nous sommes si souvent, nous consentons à des choses, mais nous ne les faisons pas. Nous sentons bien ça, que c'est vrai. D'ailleurs, c'est pourquoi l'apôtre Paul un peu plus tard dans la Bible, je sais, je connais le bien, je le veux, mais je ne le fais pas. Cette espèce de difficulté dans laquelle nous sommes si souvent, nous consentons à des choses, mais nous ne les faisons pas.

0: chose, ça ne se crée pas comme ça par un coup de baguette magique. Le coup de foudre, c'est peut-être très joli, 30 secondes. Mais la vie, c'est pas fait de ça. La vie, c'est fait d'un long cheminement commun d'un homme et d'une femme qui construisent ensemble quelque chose et qui se donnent les moyens de le construire. Alors évidemment, si au premier échec, on abandonne, si dès que la passion s'éteint un peu, c'est fini, on n'y croit plus, etc., ce discours sur l'immédiateté, n'est-ce pas, qui est moderne, ce discours de la satisfaction immédiate est la pire des tentations. Parce qu'il faut apprendre au contraire la médiation, c'est-à-dire le temps qu'il faut, la médiation par le corps de l'autre, par le respect de l'autre, par l'âme, par la pensée, par tout ce que nous avons à créer ensemble. Hein. C'est ça qui constitue un couple. Un couple, ça se constitue lentement, longuement. Alors c'est une aventure. Si on n'y met pas le prix, si on ne se donne pas de peine, ben non, l'aventure, elle va échouer comme toutes les aventures du monde.
1: Sur cette question de l'identité de l'homme et de la femme, donc le sexe les différencie, mâle et femelle, mais qu'est-ce qui permettrait d'identifier l'homme de la femme? Est-ce qu'il y a des rôles spécifiques et intangibles, millénaires, comme ça, la femme au foyer, l'homme au travail, par exemple?
0: Je crois que à bien regarder l'histoire de cette relation, et d'ailleurs à travers les cultures multiples, ils l'ont vécu, on voit qu'à peu près tous les modèles ont été essayés, n'est-ce pas, à peu près. Et qu'il n'y en a aucun qui s'impose absolument. Donc je crois que vraiment là, pour ma part, je ne crois pas du tout qu'il y ait une espèce de modèle absolu qui serait prédestiné comme ça, ou même voulu par Dieu, qui ferait en effet que l'homme serait, je ne sais pas moi, le bonhomme costaud qui irait à la chasse, n'est-ce pas? Puis donc là, bon, alors bien sûr, il y a eu des déterminations physiologiques évidentes. C'est la femme qui met au monde des enfants, ce n'est pas l'homme. Donc ça suppose aussi une relation à l'enfant d'un type plus particulier que... Mais tout ça, malgré tout, quelles que soient ces déterminations de base, qu'il n'est pas question de nier, elles sont reprises ensuite dans un univers de culture qui leur donne des sens, qui changent selon les cultures, et qui sont à inventer. Et moi, c'est la beauté que je trouve de la création de Dieu, c'est que justement, il n'y a pas de rôle prédéterminé, qu'il y a une espèce d'invention à faire. Et ce n'est pas aux hommes à déterminer tout seul ce que doivent être les femmes, ni aux femmes ce que doivent être les hommes, c'est, comme je l'ai souvent dit, c'est dans le cadre du couple lui-même, n'est-ce pas, que se détermine cette identité. C'est-à-dire, c'est l'identité, je crois qu'elle est différente. Hommes et femmes ne sont pas semblables. Hommes et femmes ne sont pas non plus totalement dissemblables. Il y a donc des éléments à la fois de correspondance et de différence. Comment articuler ça? Je pense que c'est à chaque couple à inventer sa modalité. Et à chaque société de retrouver toutes les potentialités de cette diversité et en même temps de cette similitude. Alors, il est vrai qu'aujourd'hui, sans doute, du fait de cette espèce de modification des rôles, et en particulier par la revendication des femmes à être respectées dans leur identité, ce qui est une revendication, je trouve, parfaitement légitime, il y a des espèces de difficultés d'identification. On dit que certains hommes ne savent plus très bien où ils en sont. Je crois qu'il ne faut pas exagérer, je crois qu'il y a simplement des rééquilibrages dans les rôles. Encore une fois, dans la mesure où chacun dans cette société, et c'est ça l'important pour moi, respecte vraiment l'autre, et a souci d'être avec lui dans cette relation constructive, il n'y a rien ici de très tragique. À mon avis, ce n'est pas un indice que les hommes ne savent plus où ils en sont, c'est plutôt un indice qu'au contraire, ils veulent retrouver une partie des fonctions que d'une certaine façon, dans les rôles privés, hein, en particulier tout ce rôle affectif, ce rôle paternel au sens très fort du terme, qui ne consiste pas simplement à être le papa qui dit la loi, qui est jamais là la journée, et puis qui t'entend faire une apparition pour mettre de l'ordre dans la famille. Il est aussi celui qui a besoin d'être reconnu dans son affectivité, dans son besoin d'être aussi un homme qui aime, qui est tendre, et pourquoi pas. Ça n'a rien de déshonorant, n'est-ce pas? Au contraire, au contraire.

0: Mais si vous regardez, qu'est-ce que l'Évangile nous dit? Comment est-ce que Jésus résume toute la loi et les prophètes, hein? Vous le savez aussi bien que moi, ces deux commandements, tu aimeras Dieu, tu aimeras ton prochain. C'est tout. C'est tout.
1: Et puis ensuite, c'est tout. Viennent les 10 commandements.
0: On peut dire, n'est-ce pas, on peut dire des choses comme ça. On peut dire c'est oui. tout, c'est pas grand-chose. On peut dire c'est tout. C'est-à-dire que c'est tout.
1: Il faut... Aime et fais ce que veux, comme disait Saint-Augustin.
0: Oui, la formule me plaît moins parce que le aime, fais ce que tu veux, c'est toujours très ambigu. Mais je trouve que dire aime et bien sûr, aime, ça veut dire.
1: Alors, le problème, c'est qu'on ne sait pas ce que c'est l'amour, on ne sait pas aimer. Donc il faut des.
0: Alors il y a des points de repère. Vous avez cité les 10 commandements, bien sûr. Mais les 10 commandements sont des balises.

n'est-ce pas, qui vont fixer des grands. Moi, je dis toujours, ce sont des bornes qui fixent un espace à l'intérieur duquel vous devez inventer votre liberté. Il ne faut pas dépasser ces balises, parce qu'à l'extérieur, vous allez perdre votre liberté. Mais à l'intérieur de ce champ que Dieu vous ouvre, vous avez cette liberté d'inventer votre vie. Parce que l'Esprit de Dieu vous rend libre, comme dit l'apôtre. Hein, c'est la liberté. Cette liberté, elle est créatrice de quelque chose. Alors, on ne peut pas inventer tout, parce qu'on n'est pas des... Hein, bien sûr, on va se référer aussi aux autres, aux coutumes, à un tas de choses qui vont nous aider. On ne va pas être prétentieux. Mais il faut que ça nous aide, il ne faut pas que ça nous paralyse. Dans la mesure où tout ce que l'Église vous enseigne, les coutumes, l'habitude, l'enseignement de vos parents, il y a un tas de choses excellentes là-dedans. Vous allez prendre faire votre miel, tout ça. Mais à la mesure où ça deviendrait paralysant, où ça empêcherait d'exister dans la vérité et dans l'appel que Dieu vous adresse à être libre, non, il faut être prêt à dire, ben non, ça c'est s'en débarrasse. Je pense que ça c'est vraiment évangélique, me semble-t-il. Alors je sais bien que certains penseront qu'il faudrait être un peu plus affirmatif sur les lois, etc. Mais si vous respectez fondamentalement autrui, vous allez respecter forcément les lois de Dieu. Pour me citer les 10 commandements, on peut montrer très facilement qu'ils ne font que renvoyer à ce respect fondamental d'autrui. Ou de Dieu, hein, et d'autrui. Ils sont une manière de préciser. D'ailleurs, négativement, vous avez remarqué, c'est-à-dire justement pour définir un espace, et pas pour vous dire ce que vous avez à faire. Quand on dit que tu ne tueras pas, ça ne veut pas dire ce que tu dois faire, ce que tu ne dois pas faire. C'est-à-dire attenter à l'existence d'autrui. Bon, parce qu'autrui est infiniment respectable. À partir de là, qu'est-ce que tu vas faire avec autrui? Ah ben, c'est à ta liberté de l'inventer.

0: pour vous, qu'est-ce que c'est l'évangile ?
1: Bah écoutez, c'est cette présence, ou disons c'est cette promesse qui nous est faite dans l'existence du Christ, hein, la figure, l'existence même du Christ, qui constitue vraiment à la fois une promesse de Dieu sur chacune de nos vies. Nous pouvons tous être comme cet homme, c'est-à-dire non pas vivre pour la mort mais pour la vie, hein, vivre dans l'amour comme lui. Et non seulement une promesse, mais aussi en même temps l'appui donné par ceux qui croient, pour ceux qui croient en ce Seigneur. Je vais parler de l'esprit tout à l'heure, je crois beaucoup à ça, c'est-à-dire qu'il y a une force spirituelle qui est donnée à ceux-là, qui font confiance à Dieu, qui leur donne la possibilité de vivre autrement que selon les pulsions naturelles, les pulsions évidentes, mais justement dans un espèce d'effort de... pas une tension dure, mais dans un effort, je dirais souvent heureux, de pouvoir rencontrer autrui comme quelqu'un d'aimable, au sens fort du terme, qui peut être aimé, et pas comme l'adversaire, le rival, ou je sais pas quoi. Donc l'évangile, c'est vraiment à la fois cette promesse, cette présence, hein, qui est donnée, et puis cette exigence aussi, une exigence d'être précisément pas sans attention pour autrui. Encore une fois, je reviens sur ce que je disais il y a un instant, je crois que la grande richesse de l'évangile, c'est de constamment nous détourner de nous-mêmes, tourner vers autrui, parce qu'autrui est intéressant, plus qu'intéressant. C'est quelqu'un avec lequel je peux construire quelque chose. C'est pour ça que c'est jamais une morale individuelle, c'est toujours en même temps une morale qui débouche sur des relations sociales, collectives. L'Église devrait être, de ce point de vue-là, une espèce de modèle de vie. C'est loin d'être le cas, nous le savons bien, parce que nous sommes tous toujours en train de devoir être transformés. Et ça n'en arrête pas. On est toujours tiré en arrière par nos propres insuffisances. Mais enfin, voilà un peu ce que c'est que l'évangile, si vous voulez, pour moi.
2: Pour terminer, une réflexion écrite du professeur Fuchs sur le rapport entre la morale et la foi.
3: La morale chrétienne est-elle l'expression la plus achevée de ce que cherche à réaliser finalement toute morale humaine responsable ? Ou manifeste-t-elle, au contraire, l'impossibilité d'une morale authentique ? Dans le premier cas, on va donner à la morale une place centrale. C'est par elle que l'homme réalise vraiment sa vocation et sa destinée, ici-bas et éternelle. Et l'Église a une responsabilité décisive dans cette éducation morale. Dans le second cas, la morale n'est que la conséquence de la foi, laquelle est seule absolument déterminante pour le salut. La morale, pour parler en termes théologiques, n'est plus de l'ordre de la justification, mais de la sanctification. La première tâche de l'Église est ici d'annoncer l'Évangile comme parole de salut. Une fois convertis, les hommes feront, spontanément et joyeusement, selon Luther, leur devoir. C'est parce que je vous déclare mon amour, dit Dieu, que vous pouvez aimer. C'est parce que je vous ai approché en Jésus-Christ, comme le bon Samaritain s'est approché du blessé, que vous pouvez à votre tour devenir le prochain d'autrui.

Tel que si vous désirez nous écrire, vous pouvez le faire à l'adresse suivante. Parole de vie, boîte postale 502, 75 666, Paris, CEDEX 14. Notez bien, parole de vie, boîte postale 502, 75 666, Paris, CEDEX 14. Au revoir et à bientôt.

C'était donc Pierre Lachat. Pierre Lachat tiré de son album Temps de crise, un album qui est sorti en 1994. Juste avant, c'était le Los Angeles Guitar Quartet, le LAGQ, qui nous interprétait l'air du livre de la jungle de Walt Disney, I Wanna Be Like You, Je veux être comme toi. 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

Après ces quelques notes de la première gymnopédie de Eric Satie, nous retrouvons nos amis luthériens avec la voix du Christ, l'heure luthérienne.

0: tous nos amis, bonjour. Vous savez, amis à l'écoute de l'heure luthérienne, que c'est toujours avec le même plaisir que nous vous retrouvons chaque semaine sur cette antenne.
1: Alors restez avec nous jusqu'à la fin de cette émission. 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
0: Les positions élevées rendent souvent orgueilleux. Plus on est haut placé, et plus on pense n'avoir de compte à rendre à personne. À personne ? Allez-y, Marie-France, racontez-nous votre anecdote de ce jour.
1: Au cours de l'année de son couronnement, la reine Victoria alla écouter le célèbre oratorio de Handel, le Messie. Le chef du protocole lui avait dit que le privilège royal la dispensait de se lever lors du chant Alléluia, comme c'était la tradition. Lorsque le chœur entonna ce chant et que tout le monde se leva, elle ne sut d'abord que faire. Respecter l'étiquette de la cour ou honorer le sauveur qu'elle aimait. Mais lorsque le chœur arriva aux paroles bibliques, roi des rois et seigneur des seigneurs, cela balaya toutes ses hésitations. Elle se leva de son siège royal pour rendre témoignage à Jésus-Christ, son seigneur et roi.

Prions. Dieu de miséricorde et de force, maintiens dans nos cœurs la lumière et la chaleur de Noël. Que ton Esprit Saint éclaire chaque jour nos vies pour que nous reconnaissions combien nous avons désespérément besoin de ton Fils comme Sauveur. Nous louons ta compassion éternelle qui nous a envoyé ton Fils devenir homme pour nous sauver. En lui, nous trouvons le pardon réparateur et purificateur qui fait de nous des enfants protégés par ton amour, rendus forts de ta force et préservés par ta vigilance paternelle. Écoute-nous, viens à notre aide et bénis-nous puissamment pour l'amour de Jésus. Amen.

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1: On sait que la Bible est composée de deux grandes parties. La première est appelée l'Ancien Testament et la deuxième le Nouveau Testament. L'Ancien Testament montre comment Dieu prépare, après le péché d'Adam, le salut de l'humanité. Il se choisit un peuple, Israël, pour réaliser son plan, c'est-à-dire pour préparer la venue du Messie. Le Nouveau Testament, lui, montre comment ce projet a été pleinement réalisé.
2: On peut dire, Marie-France, que l'Ancien Testament est l'ébauche et le Nouveau Testament l'accomplissement. Il en résulte que les deux testaments se rendent un témoignage réciproque, comme le dit si bien Pascal. Les deux testaments regardent le Christ, l'Ancien comme son attente et le Nouveau comme son modèle, tous deux comme leur centre.
0: Eh oui, Claude, ce témoignage est capital. Il met en évidence plusieurs choses. D'abord, que Dieu est fidèle à son plan. La fidélité est, avec le Christ, le fondement de la foi chrétienne. Sans fidélité, Dieu cesse d'être crédible. Ensuite, ce témoignage réciproque atteste que la Bible est vraiment la parole de Dieu. Car personne ne peut annoncer à l'avance des événements qui se réaliseront avec autant de rigueur. Enfin, ce témoignage réciproque montre le sérieux de l'alliance de grâce. Dieu ne perd jamais de vue le salut de l'humanité, et cela est vraiment d'une grande consolation.
1: Ce que vous venez d'affirmer, Jean, nous amène à traiter aujourd'hui le sujet suivant. Le Christ des Évangiles a-t-il réellement accompli ce que les prophètes avaient annoncé? Autrement dit, le Jésus de Nazareth, qui prétendait être le Messie de Dieu, est-il en tout point conforme au message des prophètes?
2: Si je vous comprends bien, Marie-France, nous allons nous livrer à une petite enquête de police, comme le ferait un commissaire, pour voir si le personnage Jésus correspond bien à tous les indices répertoriés dans l'Ancien Testament. J'avoue que la confrontation a de quoi susciter l'intérêt.
0: Relevons d'abord un premier élément qui est une constante chez Jésus, presque une obsession, et qu'on trouve aussi chez les apôtres et les évangélistes. Jésus se réfère constamment aux écrits de l'Ancien Testament pour montrer qu'ils lui rendent témoignage. Il dira par exemple « Où sondent les Écritures? Ce sont elles qui rendent témoignage de moi. »
1: En disant cela, il prenait un risque énorme. Il invitait ses contemporains, et notamment les experts et les spécialistes en théologie, à comparer constamment les événements de sa vie à ce que les prophètes avaient annoncé. Or, personne ne prend un tel risque s'il n'est pas absolument sûr de son affaire. Par exemple, si Jésus avait été un imposteur, il aurait été facile, enquête à l'appui, de montrer que rien de ce qu'il disait et faisait ne collait au témoignage des prophètes.
2: Voilà pourquoi, lorsque le tribunal juif condamnera Jésus pour motif d'imposture, il sera incapable de fournir la moindre preuve selon laquelle Jésus aurait été un menteur et un manipulateur de la pire espèce. Cette absence de motif est à lui seul un argument de taille en faveur de la crédibilité de Jésus. Vous pensez bien que si l'on avait découvert la moindre supercherie, on ne se serait pas privé de l'étaler publiquement.
0: Poursuivons notre enquête et fouillons la vie du personnage Jésus, comme le ferait un bon policier. Notre enquête portera nécessairement sur trois points essentiels: sa personne, ses faits et gestes, et son destin. Enquêtons d'abord sur sa personne. Jésus n'a pas arrêté de clamer haut et fort qu'il était vraiment Dieu, né du Père de toute éternité, et vrai homme, né comme un simple homme. Il dira au peuple, « Moi et le Père, nous sommes un. » Il dira à ses adversaires, « Avant qu'Abraham fût, je suis. » Il dira, « Je suis dans le Père et le Père est en moi. » Jean attestera dans sa première épître, « C'est lui qui est le Dieu véritable et la vie éternelle. »
1: Les prophètes avaient annoncé unanimement que le Messie de Dieu serait vrai Dieu. Au psaume 2e, Dieu annonce la divinité éternelle du Fils par ses paroles. « Tu es mon Fils, je t'ai engendré aujourd'hui. » L'aujourd'hui de Dieu est éternel. Le prophète Michée annonce « Et toi, Bethléem, Ephrata, petite entre les milliers de Judas, de toi sortira pour moi celui qui dominera sur Israël et dont l'origine remonte au temps ancien, au jour de l'éternité. » Rappelons en passant que Jésus est effectivement né à Bethléem.
2: Ésaïe annonce ainsi la naissance virginale du Messie de Dieu. « Voici, la Vierge sera enceinte, elle enfantera un fils et on lui donnera le nom d'Emmanuel, Emmanuel signifie « Dieu au milieu de nous ». Pour prouver sa divinité, Jésus, en se fondant sur l'autorité incontestée du prophète David, dira à ceux qui niaient sa divinité « Comment David peut-il appeler Seigneur celui qui est son fils ?» Ce ne sont là que quelques citations parmi tant d'autres.
0: Les prophètes avaient annoncé aussi que Jésus serait fils de David. Nous savons que Joseph, son père adoptif, est un descendant de la famille royale de David. Mais enquêtons maintenant sur ses faits et gestes. Bien que vrai Dieu, tout-puissant, le Messie était annoncé par des contrastes qui ne pouvaient pas passer inaperçus. Il sera grand et pourtant insignifiant, riche et pourtant faible, éternel et pourtant mortel, réputé et pourtant ignoré, annoncé et pourtant rejeté. Qui oserait douter qu'il n'en fût pas ainsi de Jésus de Nazareth ? Ésaïe écrira à son sujet « Il n'avait ni beauté ni éclat pour attirer nos regards, et son aspect n'avait rien pour nous plaire. Méprisé et abandonné des hommes, homme de douleur et voué à la souffrance, semblable à celui dont on détourne le visage, nous l'avons dédaigné, nous n'avons fait de lui aucun cas. » N'en fut-il pas ainsi du Christ ?
1: En effet, Jean, il est indéniable que Jésus a vécu humblement en ne recherchant ici-bas ni la richesse ni la gloire des grands de ce monde. Malgré cette humilité, les prophètes souligneront son pouvoir divin et ses prodiges. Jésus ne s'est pas contenté d'affirmer sa divinité. Il a rempli le monde d'alors de miracles et de prodiges. Même ses ennemis avoueront « il a fait beaucoup de miracles ». Si nous le laissons faire, tous croiront en lui. Les prophètes avaient annoncé que le Messie viendrait avec une grande puissance. Ésaïe écrit « Alors s'ouvriront les yeux des aveugles, s'ouvriront les oreilles des sourds, alors le boiteux sautera comme un cerf et la langue du muet éclatera de joie. » Jésus, s'appuyant sur ce texte, dira à ceux qui lui demandèrent s'il était vraiment le Christ « Les aveugles voient, les boiteux marchent, les lépreux sont purifiés, les sourds entendent, les morts ressuscitent, et la bonne nouvelle est annoncée aux pauvres. »
2: Toujours en évoquant ses faits et gestes, soulignons sa mission principale. Il n'est pas venu distribuer de l'argent, ni s'occuper des questions politiques, économiques et militaires. Sa mission principale, annoncer aux hommes le salut de Dieu par le pardon des péchés, dont lui-même fera l'expiation en donnant sa vie en sacrifice. Ésaïe a annoncé dans son chapitre 53 « Mais il était blessé pour nos péchés, brisé pour nos iniquités. Le châtiment qui nous donne la paix est tombé sur lui, et c'est par ses meurtrissures que nous sommes guéris. » Voilà la bonne nouvelle qui est au cœur de l'œuvre du Christ. C'est le message central de la Bible.
0: Assurément, Claude. Dans Luc, chapitre 24, verset 47, Jésus dira à ses disciples « Ainsi il est écrit dans les prophètes que le Christ souffrirait et qu'il ressusciterait des morts le troisième jour, et que la repentance et le pardon des péchés seraient prêchés en son nom à toutes les nations, à commencer par Jérusalem. » En fait, nous arrivons là au cœur de notre enquête, c'est-à-dire au cœur de ce qui est le plus troublant et le plus merveilleux.
1: Effectivement, Jean, le Christ doit souffrir une mort injuste, puis ressusciter le troisième jour. Or, personne ne peut prédire avec précision le déroulement de son destin. Pourtant, les prophètes avaient annoncé que le Messie serait l'agneau destiné au sacrifice expiatoire et que par ce sacrifice, il obtiendrait pour les pécheurs le pardon et le salut éternel. Ésaïe, pour ne citer que lui, avait prophétisé « L'Éternel l'a frappé pour l'iniquité de nous tous, semblable à un agneau qu'on mène à la boucherie, à une brebis muette devant ceux qui la tondent. Il n'a point ouvert la bouche, il a été frappé pour les péchés de mon peuple. Après avoir livré sa vie en sacrifice pour le péché, il verra une postérité nombreuse et l'œuvre de l'Éternel prospérera entre ses mains. »
2: Bien avant que ces choses n'arrivent, Jésus avait dit à ses disciples qu'il serait crucifié et qu'il ressusciterait le troisième jour. Les évangélistes et les apôtres attestent unanimement que Jésus est mort, selon les Écritures, et qu'il est sorti vivant et victorieux de la mort le troisième jour. Pour peu qu'on soit objectif, notre enquête nous amène à dire « Jésus de Nazareth est vraiment le Christ annoncé par les prophètes. Et il a tout accompli avec une précision inouïe il n'est pas un imposteur, mais le Messie et Dieu et le Sauveur du monde.
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Je suis allé à Genève il y a 23 ans avec des copains. On a formé une bande et on a commencé à semer un peu le désordre un peu partout dans la ville de Genève. On recherchait quelque chose en fait. On essayait de se sentir bien, mais jamais, je me suis jamais vraiment senti bien dans ma peau. En disant que mes parents m'ont toujours apporté une bonne éducation, je crois que je peux remercier mes parents de m'avoir éduqué comme ils m'ont éduqué. Jamais touché à la drogue. Bon, j'ai fumé peut-être 2-3 cigarettes dans ma vie, peut-être 1 litre ou 2. En tout, en 23 ans dans ma vie, c'est pas grand-chose. Et ensuite, j'ai fait le cycle, donc qui dure 3 ans. Et là, à la fin de ces 3 ans, c'est là que j'ai rencontré un copain qui m'a fait connaître du hard rock, musique très forte, très violente, très agressive, très mauvaise aussi. Et j'ai commencé depuis à écouter cette musique toujours en m'habillant déjà, en prenant le style, le look des musiciens et tout. C'était toujours plus fort. On a rencontré des copains, on faisait un peu les sauvages. J'ai eu vraiment un vide. Disons que ça commençait au mois de juin. Disons que j'avais déjà un vide. Je me sentais vraiment mal dans ma peau. Je me disais en Suisse, même qu'un beau pays, je cherchais quelque chose. J'avais un vide. Je me suis dit, ben, faut que j'aille chercher quelque chose ailleurs parce que ça va plus ici. Et je pensais aller en Australie via l'Amérique, prendre l'anglais en Amérique, partir en Australie, essayer de trouver quelque chose de mieux, d'après les catalogues, mais. Ça offre que des belles photos en fait. J'avais besoin d'argent et d'une voiture, une nouvelle voiture pour partir. Alors j'ai emprunté de l'argent, j'ai fait un casse et j'ai sous-estimé la rapidité de la police et je me suis retrouvé en prison, dans une prison préventive qui s'appelle Chandelon à Genève et j'y suis resté seulement un mois. La raison de ça, c'est que pendant ce mois, ben, j'ai rencontré Dieu. Dieu s'est révélé à moi. On est seul dans une cellule, on ne sait pas combien de temps ça va durer. Et en fait, c'est un mur, il y a tout qui tombe. Et j'avais connu auparavant, en 1984, mes parents s'étaient déjà convertis, donc. Ils avaient accepté Dieu dans leur vie. Et ils m'avaient proposé, ils priaient pour moi. Ils disaient, bon, est-ce que tu veux venir? On a des réunions de prière et tout. Et c'est eux que, bon, c'était un gros choc, surtout que d'avoir un fils, j'étais le fils aîné, donc dans la famille, et j'étais en prison, donc ça fait vraiment un gros choc, même si ils sont chrétiens, ça fait un choc. Et pour beaucoup de monde, c'était un choc. Et justement, j'avais rencontré, pendant cette période de 84, j'avais rencontré des amis chrétiens, et c'est un de ces amis chrétiens qui priait avec mes parents, qui m'a envoyé une lettre. Et sur cette lettre, il y avait un verset qui est écrit dans la Bible, qui dit « Recommande ton sort à l'Éternel, mets en lui ta confiance, il agira. » Bon, au moment, j'ai pas compris ce que ça voulait dire. Lui, c'était écrit autrement, c'était « Remets-lui ton sort, donc remets-lui ta vie, donne ta vie à Dieu, et lui, il agira. Lui, il va faire quelque chose avec ta vie, il va donner un sens à ta vie. » C'est ça ce que ça voulait dire, ce verset. Et j'avais lu cette lettre et je l'ai mise de côté. Je dis « Mais pourquoi ils m'écrivent ces gens ? Dans la situation où je suis, ça me sert à rien, en fait. » Je l'ai mise de côté et ça m'a commencé à me travailler. Alors je l'ai relu peut-être 5-6 fois. Et ensuite, j'ai vu l'état de ma vie devant Dieu. Devant Dieu, ben tout ce que j'avais fait, c'était vraiment péché. J'avais fait du mal à Dieu. Et c'est ça qui m'avait fait mal, en fait. Et je me suis vraiment effondré devant Dieu et en lui demandant pardon de ce que j'avais fait, en fait. Et lui, il m'a pardonné totalement. Il a tout effacé, il a oublié. Il a vraiment, vraiment oublié ça, je le crois. Sincèrement. Et là, il m'a vraiment prouvé son amour. J'avais reçu vraiment la paix, j'avais reçu le pardon de Dieu et je me sentais vraiment bien. J'étais bien en prison. Je serais resté 2 ans en me réjouissant, en fait. Tandis que la prison, pour les autres, c'était dur, c'était quelque chose qui oppresse. J'ai commencé à prier, on m'a pas appris à prier, en fait. Je pourrais dire que c'est Dieu qui m'a appris à prier. Dans chaque prison, il y a des aumôniers, on peut aller vers eux. Et j'ai demandé un Nouveau Testament et j'ai commencé à lire la Bible. Et c'est là que Dieu m'a appris en fait à faire mes premières prières. Si tu m'écoutes, je te donne un conseil, c'est que tu as encore très peu de temps pour choisir. Tu as un choix à faire dans ta vie et je crois qu'il y a deux chemins, il y a que deux chemins. Il y en a un petit, un étroit, mais qui mène où vraiment il y a quelque chose, il y a du bonheur. Et l'autre, c'est un grand chemin large, bien nettoyé, mais il mène dans les ténèbres. Et je crois qu'on peut vraiment dire que il n'y a que Dieu qui peut nous sauver, qui peut remplir notre cœur d'amour. Et son amour, c'est pas l'amour du monde dans les plaisirs éphémères, mais c'est vraiment un amour complet. Il donne pas seulement l'amour, mais il donne aussi la joie. Il donne la paix dans le cœur d'être bien. Je crois que Dieu nous a créés à la base pour vivre avec lui en paix.

ne seront plus. La charité de la plupart se refroidira. Être gentil et attentif n'est pas une faiblesse, mais une force pour la paix. Mais quel que soit ce qui est et ce qui sera, tout contribuera à la gloire de Dieu.

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Voilà, bonjour. En fait, je profite de ces quelques minutes pour raconter un petit peu mon parcours et mon cheminement. Donc, je m'appelle Karim, j'ai 29 ans. Donc voilà, moi j'ai grandi dans une culture musulmane, dans une famille qui était complètement déchirée par la violence et j'ai grandi dans ce climat constamment de cris, de violence, de peur, de larmes. En réalité, cette violence a commencé à s'imprégner en moi. J'avais énormément de mal à trouver ma place dans ce monde et dans la société et j'ai grandi vraiment avec cette incapacité de me construire correctement. Et j'étais vraiment en révolte contre le monde entier, contre la société, contre toutes les autorités, contre tous ceux qui m'entouraient. J'avais une révolte et une souffrance qui me rongeait à l'intérieur et au point que je me suis fait renvoyer de plusieurs établissements scolaires. Et par ses amis, par ce cercle d'influence, j'ai commencé à plonger petit à petit dans la drogue et ça m'a ouvert la porte également au trafic, à la violence, à la délinquance. Et petit à petit, étape après étape, je suis devenu finalement ce que je n'étais pas. Et quand je me regardais dans le miroir, il y avait cette conscience qui me rappelait constamment, mais qu'est-ce que tu es en train de devenir, Karim? C'est pas toi et c'est pas ce que tu

évoluait. Et dans mon cœur, je savais qu'il fallait que les choses changent et que je pouvais pas continuer comme ça. Mais malgré tout, j'avais vraiment ce lien fort de la drogue et cette dépendance à l'alcool au point où dès le matin, je me levais, la première chose que je faisais, c'est de consommer de l'alcool. Et puis, mes seules relations et ma seule aspiration au quotidien, c'était de trouver de la drogue et de pouvoir satisfaire cette dépendance finalement. Et j'ai grandi comme ça et j'étais complètement déconnecté avec la société, complètement déconnecté avec le monde qui m'entourait. Et je savais qu'il fallait que ma vie, elle changeait. Je pouvais plus continuer comme ça. Et à cette période-là, à cette époque, j'avais un ami qui était, lui, parti travailler en Angleterre. Et il avait trouvé un travail dans les restaurants français à Londres. Et il avait tout recommencé à zéro. Et je me suis dit, c'est peut-être l'occasion pour moi aussi de tout recommencer. Et ce qui s'est passé à ce moment-là, c'est que j'ai pris toutes mes affaires et je suis parti en Angleterre en espérant que les choses puissent aussi changer pour moi et que je puisse recommencer une nouvelle vie, démarrer à zéro. Sauf alors que je pensais laisser mes problèmes derrière moi, ce qui s'est passé, c'est qu'à Londres, en Angleterre, j'ai retrouvé tous mes problèmes, toutes mes dépendances étaient toujours là. Et le peu d'argent que j'avais, finalement, je l'ai dépensé dans mes consommations de drogue et pour trouver de l'alcool. Et puis, le fait d'avoir dépensé tout cet argent-là, je me suis retrouvé finalement dans la rue. C'était une expérience de brisement pour moi, une expérience vraiment où intérieurement j'étais complètement détruit et j'ai perdu vraiment pied à ce moment-là et j'étais complètement perdu de ma dignité, perdu toute la valeur que j'avais et par une circonstance j'ai réussi à revenir en France mais complètement brisé intérieurement et je n'attendais plus rien de la vie à ce moment-là et c'est vraiment dans ce cercle vraiment d'autodestruction intérieure et psychologique que j'étais en train de sombrer petit à petit et c'est à ce moment-là que j'ai rencontré un homme qui est devenu mon ami maintenant et il m'a expliqué comment Jésus-Christ avait transformé sa vie. En l'espace de 5 minutes, il m'a donné des paroles tellement précises, tellement profondes, qui ont vraiment suscité la curiosité dans mon cœur et dans mes pensées, il y avait ce cri-là alors qu'il me parlait, il y avait cet appel dans mes pensées qui me disait mais tu es musulman, mais en réalité, au même moment, dans mon cœur, il y avait un autre cri qui disait, lui, je suis dépendant. Il faut que ma vie, elle change. Je peux plus continuer comme ça. Et le cri de mon cœur était finalement plus fort que tout le reste. Et avec cette aspiration à changer de vie, à recommencer tout à zéro et de pouvoir saisir cette nouvelle chance. Et j'ai passé du temps à discuter avec cette personne, à échanger. Il m'a simplement remis une Bible et j'ai commencé dans le secret de ma chambre simplement à lire l'évangile, à découvrir qui était vraiment Jésus. Et au fur et à mesure de mes lectures dans l'évangile, j'ai découvert que Jésus, il n'est pas venu fonder une religion, il n'est pas venu nous donner le christianisme, mais comme il le dit lui-même, il est venu pour nous sauver, pour nous guérir et pour nous libérer. Et alors que je découvrais qui était Jésus, j'avais simplement cette prière dans mon cœur, cette aspiration en disant, si c'est possible que ces paroles soient pour moi, je veux les saisir, j'ai besoin que ma vie elle change, j'ai besoin d'être guéri, j'ai besoin d'être libéré, j'ai besoin d'être sauvé. Et c'est comme si son amour a commencé à remplir mon cœur. Je pouvais sentir un amour qui était palpable, un amour que j'avais jamais connu auparavant, ni dans ma famille, ni dans mes amis, ni dans les relations que j'avais. Cet amour a commencé à remplir mon cœur, à remplir mes pensées. Je sentais vraiment cette présence d'amour qui me guérissait intérieurement. Et de la même façon, je sentais cet amour, je sentais aussi ce pardon qui effaçait tout ce que j'avais été par le passé, tout ce que j'avais commis comme erreur, tout ce que j'avais commis comme faute. Et comme s'il m'ouvrait un nouveau chemin, une nouvelle espérance en disant, ce qui est du passé, c'est effacé, c'est pardonné. J'ai décidé d'aller plus loin. Je suis parti dans une église évangélique et je connaissais pas. C'était la première fois que je mettais les pieds. Ce même amour, ce même pardon, cette même présence que je découvrais en lisant les évangiles, je l'ai retrouvé dans cette église. Et alors que je chantais cette présence, la présence de Jésus, je chantais comme cette lumière qui venait remplir mon âme, remplir mon cœur, remplir mes pensées. Et cette lumière qui éloignait de moi toute la confusion, toute la dépression, toutes les blessures du passé, et comme si tout devenait clair pour moi, et tout s'éclaircissait, et petit à petit, Jésus a commencé à me transformer radicalement, et au point de me libérer de la drogue, il m'a libéré de l'alcool, il m'a libéré de la cigarette, il m'a libéré de la violence, je suis un rescapé, mais aussi bien que je suis un rescapé également, Jésus a sauvé ma famille, et je peux dire que ma famille est une famille également rescapée. Jésus a également sauvé ma mère, il l'a sauvée de la dépression, il l'a sauvée de toutes ses blessures, de tout ce qui pesait sur sa vie, et aujourd'hui elle est une femme complètement nouvelle. Jésus a également sauvé mon frère, il a également sauvé ma sœur et ma famille, alors qu'auparavant on était déchirés par la violence, on était déchirés les uns envers les autres. Aujourd'hui, je peux dire que Jésus a vraiment déposé sa paix dans le cœur de chaque membre de ma famille. Aujourd'hui, on est une famille rescapée, et bien plus le fait que je sois quelqu'un de rescapé. Toi qui écoutes ce témoignage, qui écoutes ces quelques minutes
de partage sur ce CD. Tu peux également être un rescapé. Ta famille peut également être rescapée parce que Jésus est venu pour te sauver. Il est venu pour sauver ta famille. Il est venu pour nous rendre véritablement libres. Comme il est écrit dans la Bible, quand un malheureux crie, l'Éternel entend et il le délivre. Alors là où tu en es aujourd'hui, fais ce cri auprès de Jésus. Quelle que soit la situation dans laquelle tu es, Jésus veut te libérer. Il suffit simplement d'élever ce cri dans ton cœur et s'adresser à Jésus en disant « J'ai besoin que ma vie, elle change. Si c'est possible, transforme-moi, libère-moi et viens répandre ta lumière dans ma vie. Son amour m'a sauvé et son amour m'a transformé. Et ce qu'il a fait pour moi, il peut le faire pour toi qui écoutes ce CD. Je t'encourage. Il n'y a rien à perdre à s'adresser simplement à Jésus, à lui demander vraiment de venir nous secourir. Parce qu'à ce moment où on parle, où tu entends ce témoignage, Jésus te tend la main pour te rescaper. Ma prière et mon espérance, c'est que tu puisses aussi rencontrer cet amour qui libère et être aussi de ceux qui se disent des rescapés. À bientôt.

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2: C'est un plaisir de vous retrouver dans notre émission du 6 octobre, dans laquelle le chapitre 6 des Proverbes fera le sujet de notre attention. Merci Romain de nous lire ce chapitre.
3: Proverbes chapitre 6. Toi qui es paresseux, va donc voir la fourmi. Observe son comportement et tu apprendras la sagesse. Elle n'a ni surveillant, ni contremaître, ni chef. Durant l'été, elle prépare sa nourriture. Au temps de la moisson, elle amasse ses provisions. Et toi, paresseux, combien de temps vas-tu rester couché? Quand donc sortiras-tu de ton sommeil pour te lever? Je vais faire juste un petit somme, dis-tu. Juste un peu m'assoupir, rien qu'un peu croiser les mains et rester couché un instant. Mais pendant ce temps, la pauvreté s'introduit chez toi comme un rôdeur et la misère comme un pillard. C'est un vaurien. Un personnage ignoble, celui qui va colportant des mensonges. Il appuie ses dires de clignements d'yeux, de tapements des pieds et de signes des doigts. Il n'y a que des pensées perverses dans son cœur. Il manigance du mal et passe son temps à susciter des querelles. Aussi, la ruine fondra-t-elle sur lui sans crier gare. Il sera brisé soudainement et sans remède. Il y a 6 choses que l'Éternel déteste et même 7 qui lui sont en horreur. Les yeux qui regardent les autres de haut, la langue qui répand des mensonges, les mains qui font couler le sang des innocents, le cœur qui médite des projets coupables, les pieds qui se hâtent de courir vers le mal, le faux témoin qui dit des mensonges et l'homme qui sème la discorde entre des frères. Mon fils, reste attaché aux préceptes de ton père et ne rejette pas l'enseignement de ta mère. Serre-les constamment dans ton cœur, attache-les comme un collier à ton cou. Ils te guideront quand tu voyageras, ils veilleront sur toi durant ton sommeil et s'entretiendront avec toi à ton réveil. Car le précepte est une lampe et l'enseignement une lumière. Les avertissements et les reproches sont le chemin vers la vie. Ils te préserveront de la femme immorale et te mettront en garde contre les paroles enjôleuses d'une inconnue. Ne la convoite pas dans ton cœur à cause de sa beauté. Ne te laisse pas séduire par ses œillades. Car, à cause d'une femme débauchée, on peut être réduit à un morceau de pain, et la femme adultère met en péril une vie précieuse. Peut-on mettre du feu dans sa poche sans que les vêtements s'enflamment? Peut-on marcher sur des braises sans se brûler les pieds? De même, celui qui court après la femme de son prochain ne demeurera pas indemne. S'il la touche, il ne saurait rester impuni. On ne méprise pas celui qui a volé pour assouvir sa faim parce qu'il n'avait rien à manger. Mais s'il est découvert, il devra restituer 7 fois plus, et il donnera tout ce qu'il a dans sa maison. Mais celui qui commet un adultère est dépourvu de sens. Agir ainsi, c'est se détruire soi-même. Celui qui fait cela ne récoltera que souffrance et déshonneur. Sa honte ne s'effacera jamais. Car la jalousie met le mari en fureur. Il sera sans pitié au jour de la vengeance. Il ne se laissera apaiser par aucune indemnité. Il ne l'acceptera pas, même si tu multiplies les présents.
2: Parmi les choses que l'Éternel déteste, le verset 18 cite « Le cœur qui médite des projets coupables ». C'est un avertissement à veiller sur nos pensées. Quand les mauvaises pensées viennent, ne les cultivons pas, mais remplaçons-les immédiatement par de bonnes pensées. Un cœur rempli de la parole de Dieu sera beaucoup moins tenté de méditer de mauvaises idées qu'un cœur rempli de ressentiments et de pensées de vengeance, par exemple. Lorsque nous sommes préoccupés par nos problèmes, il y a tentation de penser à ces problèmes plutôt qu'aux promesses bibliques sur lesquelles nous pouvons nous appuyer. Jésus a dit dans le chapitre 6 de l'évangile de Matthieu, au verset 24, « Nul ne peut être en même temps au service de deux maîtres. » Et immédiatement après, au verset 25, « C'est pourquoi je vous dis, ne vous inquiétez pas. Lorsque nous nous inquiétons, nous servons l'inquiétude. L'inquiétude devient notre maître. L'inquiétude remplace Jésus qui doit rester notre seul maître. L'inquiétude étouffe notre foi et sans la foi, il est impossible d'être agréable à Dieu. Dans l'Épître aux Philippiens, chapitre 4, l'apôtre Paul encourage les chrétiens à délaisser l'inquiétude. Il dit au verset 6, « Ne vous mettez en souci pour rien, mais en toute chose, exposez vos besoins à Dieu. » Adressez-lui vos prières et vos requêtes en lui disant aussi votre reconnaissance. Alors la paix de Dieu, qui surpasse tout ce qu'on peut concevoir, gardera votre cœur et votre pensée sous la protection de Jésus-Christ. Paul les exhorte à ne plus regarder aux problèmes, mais à Dieu à qui rien n'est impossible. Bien sûr, cela peut paraître difficile, mais méditer les problèmes ne change pas les circonstances. Par contre, celles-ci vont changer quand nous changeons notre mauvaise façon de penser par la bonne. Prenez du temps pour louer le Seigneur. Lorsque nous le louons, notre cœur se remplit automatiquement de ses pensées, de sa présence. Nous donnons au Saint-Esprit la possibilité d'agir. Et il repousse nos pensées d'inquiétude et nos mauvaises pensées en général pour les faire disparaître. Il se peut qu'à ce moment-là, il nous montre certaines choses à mettre en règle dans notre vie, comme le pardon à accorder à quelqu'un ou la restitution de quelque chose que nous avons acquis de façon malhonnête ou peut-être le besoin de demander pardon à Dieu et d'abandonner certaines pratiques occultes ou inspirées par la superstition dont nous n'avions même pas eu conscience. Ne résistons pas et agissons par obéissance immédiatement. Je me suis rendu compte que certains chrétiens n'ont même pas réalisé que les horoscopes, les superstitions, les guérisseurs et même certaines médecines parallèles assez douteuses sont des péchés. En effet, la Bible nous enseigne que derrière ces choses se cachent des mauvais esprits, comme des esprits de divination, esprits de mort, des esprits méchants qui nous éloignent de Dieu et nous empêchent de saisir sa paix. Quand la lumière de Dieu vient éclairer notre vie, agissons en conséquence et la paix de Dieu viendra alors régner dans notre cœur. Que Dieu vous bénisse. Au revoir et à demain.

Et oui, 10 minutes, ça passe vite, alors vous pouvez contacter Edith, demander la prière, dire ce que cette émission vous a apporté en écrivant à cette adresse, Edith Pet. Tremplin. Boîte postale 21. 30 310. Vergèze, ça s'écrit V-E-R-G-E-Z-E, Vergèze, France. Par courriel, edith.tremplin@gmail.com. Je répète, edith.tremplin@gmail.com. Vos nouvelles sont les bienvenues. Faites connaître cette émission autour de vous et rendez-vous à demain dans cette émission. Au revoir.

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En effet, vous n'êtes pas sans savoir qu'il y a quelques semaines, une grave catastrophe naturelle a frappé le Népal. 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Vous trouverez du parking sur place et à proximité. 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Et pour le plaisir, cœur et des oreilles, je vous laisse avec Egoak, interprété par Medikoak.

Georges Duhamel disait « Si l'on nous disait d'un homme âgé, celui-ci fut parfaitement heureux toute sa vie, et il va mourir sans avoir jamais souffert, nous serions d'abord incrédules, puis, s'il nous fallait admettre la véracité de tels propos, nous ressentirions, pour ce vieillard, encore moins d'envie que de pitié. » C'est qu'un être qui ignorerait la souffrance demeurerait en soi incomplet. Car la souffrance fait partie de notre lot, elle est l'école de la vie, école indispensable à notre formation d'homme et de femme mûre. La souffrance nous amène à nous connaître d'abord nous-mêmes. Elle nous amène aussi à connaître Jésus-Christ, que la Bible appelle l'homme de douleur. Il nous apparaît alors non pas comme un être lointain, ce Jésus-Christ, et inaccessible, mais comme un sauveur aux compassions infinies qui, pour pouvoir nous sauver, a partagé notre condition humaine, a souffert comme nous et plus que nous, pour achever son existence terrestre par la mort sur la croix. Il invite donc tous les souffrants à venir à lui, à le considérer, lui, dans ses souffrances. C'est à la croix que nous aurons la preuve de son immense amour, c'est là que nous recevrons la force de supporter nos propres souffrances, et c'est là encore, si telle est la volonté de Dieu, que nous recevons aussi la guérison.

Lecture du prophète Ésaïe. Chapitre 53. Qui a cru à ce qui nous était annoncé? Qui a reconnu le bras de l'Éternel? Il s'est élevé devant lui comme une faible plante, comme un rejeton qui sort d'une terre desséchée. Il n'avait ni beauté, ni éclat pour attirer nos regards, et son aspect n'avait rien pour nous plaire. Méprisé et abandonné des hommes, homme de douleur et habitué à la souffrance, semblable à celui dont on détourne le visage, nous l'avons dédaigné, nous n'avons fait de lui aucun cas. Cependant, ce sont nos souffrances qu'il a portées, ceux de nos douleurs qu'il s'est chargé, et nous l'avons considéré comme puni, frappé de Dieu et humilié. Mais il était blessé pour nos péchés, brisé pour nos iniquités. Le châtiment qui nous donne la paix est tombé sur lui, et c'est par ses meurtrissures que nous sommes guéris. Nous étions tous errants comme des brebis, chacun suivait sa propre voie. Et l'Éternel a fait retomber sur lui l'iniquité de nous tous. Il a été maltraité et opprimé, il n'a point ouvert la bouche, semblable à un agneau qu'on mène à la boucherie, à une brebis muette devant ceux qui la tondent, il n'a point ouvert la bouche. Il a été enlevé par l'angoisse et le châtiment. Et parmi ceux de sa génération, qui a cru qu'il était retranché de la terre des vivants et frappé pour les péchés de mon peuple? On a mis son sépulcre parmi les méchants et son tombeau avec le riche, quoiqu'il n'ait point commis de violence et qu'il n'y ait point eu de fraude dans sa bouche. Il a plu à l'Éternel de le briser par la souffrance. Après avoir livré sa vie en sacrifice pour le péché, il verra une postérité, prolongera ses jours, et l'œuvre de l'Éternel prospérera entre ses mains. À cause du travail de son âme, il rassasira ses regards. Par sa connaissance, mon serviteur juste justifiera beaucoup d'hommes, et il se chargera de leurs iniquités. C'est pourquoi je lui donnerai sa part avec les grands, il partagera le butin avec les puissants, parce qu'il s'est livré lui-même à la mort et qu'il a été mis au nombre des malfaiteurs. Parce qu'il a porté les péchés de beaucoup d'hommes et qu'il a intercédé pour les coupables.

Aujourd'hui, c'est la deuxième partie du livre « Voici notre Dieu » qui raconte l'histoire de la fondation de la communauté des sœurs évangéliques de Marie à Darmstadt en Allemagne. Les débuts furent difficiles, c'était avant la guerre, l'attente fut longue, c'était pendant la Deuxième Guerre mondiale. C'est une révélation qui porte sur un temps fixé, qui parle de la fin, qui n'est pas mensongère. Si même il faut attendre que vienne l'Éternel, attends-le patiemment, car il vient sûrement, il ne tardera pas. Ce verset de Habacuc, chapitre 2, verset 3, est en introduction du deuxième chapitre du livre qui raconte l'expérience des sœurs évangéliques de Marie à Darmstadt, en Allemagne. Quand nos fondatrices sont parties de Hambourg pour arriver à Darmstadt, c'était un déménagement par la foi, en simple obéissance à la mission intérieure donnée par Dieu, sans savoir comment le projet donné viendrait au jour, à quoi il ressemblerait et comment il serait financé. Cependant, la conviction dans leur cœur restait ferme. Dieu accomplirait sa parole parce que c'était sa mission. Par la foi, c'était notre mot d'ordre pour ce chemin qui nous paraissait sans but au départ. Nous avons annoncé des études bibliques à la maison Steinberg, mais personne ne venait. Cependant, c'était le plan de Dieu. C'est ainsi qu'il posait les fondations. Pendant des années, il n'y avait pas de mission, il n'y avait pas d'argent, il y avait seulement la pauvreté, des conflits intérieurs. Un petit groupe de jeunes filles a été confié aux fondatrices pour une étude biblique. Il y avait quelques partages ici et là, mais la promesse de Dieu qui les avait amenées à Darmstadt ne s'accomplissait pas. Il y avait de la souffrance profonde pendant ce temps. Beaucoup de personnes donnaient leur avis. Cette façon de vivre est très personnelle, égoïste, ce n'est pas de Dieu. C'est pour ça que Dieu n'agit pas. C'est pour ça que Dieu s'y oppose. C'est pour ça que tout est en ruine. Tout paraissait si sombre et sans but. Un jour, de larmes, en ce temps-là, c'était l'automne 1938, nos deux fondatrices étaient assises sur un banc dans la forêt qui surplombait le territoire vierge au nord de Eberstadt, sans savoir qu'un jour, ces territoires deviendraient le pays de Canaan où se trouve aujourd'hui leur communauté. C'était le deuxième chapitre du livre « Voici notre Dieu » racontant la fondation de la communauté des sœurs évangéliques de Marie de Darmstadt en Allemagne. 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À bientôt pour la suite.

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Et pour le plaisir cœur et des oreilles, je vous laisse avec Egoac, interprété par Medicoac.

Voici en guise de concert Johannes Brahms, concerto numéro 1, opus 15, pour piano. Au piano, Hélène Grimaud. Johannes Brahms, compositeur allemand, né à Hambourg en 1833 et mort à Vienne en 1897. Fils de Johann Jacob Brahms, c'était un enfant prodige. Si précocement doué qu'il imagina un système de notation musicale avant de savoir qu'il en existait déjà un. L'enfant n'avait qu'un défaut aux yeux de son père, sa passion de la composition et du piano. Malgré ses recommandations contre cet instrument de riche, le piano, son père lui fit donner des leçons par un maître très estimé, Otto Kossel, qui était lui-même disciple d'Edouard Marxen, dont la réputation était grande dans toute l'Allemagne du Nord. À 10 ans, Johannes Brahms donnait en privé son premier récital, qui lui valut d'être adopté par l'illustre Marxen en personne. Et celui-ci devait lui enseigner beaucoup plus que l'art de jouer du piano. C'était un compositeur sans génie, mais techniquement de premier ordre. Il forma son élève, Johannes, dans le culte de Bach, de Mozart et de Beethoven. Au piano, Hélène Grimaud. Concerto numéro 1, opus 15, de Johannes Brahms. Kurt Sanderling, à la baguette. Orchestre Staatskapelle, de Berlin. 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Okay.

Johannes Brahms, c'était le premier mouvement, intitulé Maestoso du concerto pour piano numéro 1, opus 15, en ré mineur. Au piano, Hélène Grimaud. Celle-ci disait, au conservatoire, on m'avait conseillé de me concentrer sur le répertoire traditionnel, Liszt, Chopin, etc. Mais mon indocilité naturelle et une inexplicable fascination m'ont conduite vers la musique allemande. Il m'est vite apparu qu'elle correspondait à ma personnalité et que s'y reflétait l'image de mon monde intérieur. Nous continuerons avec Hélène Grimaud au piano le deuxième mouvement, Adagio, du concerto pour piano numéro 1, opus 15 en ré mineur. De Johannes Brahms, ce grand compositeur allemand du 19e siècle. 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

0: Ravel, votre concert de musique classique, c'était le deuxième mouvement du concerto pour piano numéro 1, opus 15, en ré mineur de Johannes Brahms. Nous continuerons avec le rondo Allegro non troppo, tout de suite après ce petit message inspiré par la Bible. 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
1: La Bible nous dit dans Matthieu, chapitre 6, verset 14. Si vous pardonnez aux hommes leurs fautes, votre Père céleste vous pardonnera aussi à vous. Elle nous dit également dans Matthieu, chapitre 5, verset 44 et 45. Aimez vos ennemis et priez pour ceux qui vous persécutent. Ainsi vous serez les fils de votre Père qui est dans les cieux. La force du pardon. Quand elle a été trop malade pour rester en prison, Lubia, qui s'était convertie dans le milieu carcéral, a été conduite à l'hôpital. J'ai pu lui rendre visite et partager avec elle un beau moment de communion chrétienne. Nous avons lu ensemble un texte de l'Évangile. Elle était très faible. C'est sans doute la fin de ma vie, me dit-elle. S'il en était ainsi, qu'est-ce que tu voudrais dire à Dieu ? Je voudrais pardonner à ma mère qui m'a abandonnée, à mon père que je n'ai jamais connu, à ma sœur qui m'a tout volé et qui m'a rejetée, à celui que j'ai tué parce qu'il voulait m'assassiner après m'avoir violée, à tous les hommes qui m'ont

trompé, à ceux qui ont arraché mon enfant. » Et la longue litanie de douleur et de pardon se prolongea comme l'aveu d'un monde de misère et d'horreur. À mes oreilles s'ouvrait l'évidence que ce n'était pas tant la criminelle qui avait besoin de pardon. Dieu lui avait pardonné, mais beaucoup d'autres. Et c'était elle qui avait trouvé la force de pardonner, dans un très bel acte d'amour envers tous ceux qui l'avaient blessée. Quelques jours plus tard, des amies chrétiennes sont allées voir Lubia, mais le Seigneur Jésus l'avait recueillie dans le paradis. Elles ont rencontré le médecin-chef qui leur a dit « Des malades comme Lubia, je n'en ai jamais vu, elles rayonnaient de bonté ».

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C'était le dernier mouvement du concerto pour piano numéro 1, opus 15 en ré mineur de Johannes Brahms, interprété par Hélène Grimaud. Au piano, à la baguette, Kurt Söderling, l'orchestre Staatskapelle de Berlin. Nous écouterons pour terminer votre concert de musique classique sur Radio Bonne Nouvelle. Un extrait du concerto pour piano, opus 54, en la mineur, de Robert Schumann. C'est de nouveau Hélène Grimaud au piano. Intermezzo andantino grazioso.

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Et aujourd'hui, sur votre émission évangélique des chanteurs chrétiens de la bonne musique et des émissions qui vont nous parler, bien sûr, de la Bible, la parole de Dieu. 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

0: Et sans tarder, sur Radio Bonne Nouvelle, retrouvons nos amis de la Voix de l'Évangile qui nous parlaient aujourd'hui d'un sujet très chaud.
1: Chers amis, bonjour, c'est la Voix de l'Évangile et aujourd'hui nous recevons Charles Daniel Maire qui va nous parler de la sexualité et de ce que la Bible nous dit sur l'égalité des sexes. Mais pour le moment, de la musique avec Dany et Moïse, extrait de leur volume 5 du leur, et ça s'appelle « Ne dis pas ».

Bonjour. Je vous ai promis, lors de notre dernière émission, de revenir à la question de la signification de la sexualité dans son rapport avec le problème de l'égalité et aussi de la parenté. Nous avons vu que la sexualité fait partie de notre identité telle que le Créateur l'a voulu. Dans la Bible, nous disions en effet « Homme et femme, il les créa ». On ne peut pas passer sous silence, en parlant de sexualité, la difficile question de l'égalité des sexes. Qu'est-ce qu'en dit la Bible ? Faut-il ranger les textes bibliques avec tous les documents de type traditionnel qui creusent la différence entre les sexes jusqu'au fossé ? Ou est-il bien vrai que l'apôtre Paul s'est écrié il y a presque 2000 ans « Il n'y a plus ni homme ni femme ». Telle une couverture que chacun tire de son côté, la Bible est effectivement sollicitée par les tenants de positions les plus divergentes. Alors, qu'en est-il ? Le premier chapitre de la Genèse, auquel nous avons déjà fait allusion plusieurs fois, atteste une parfaite égalité dans la différence. Tous deux sont créés en image de Dieu, tous deux sont récipiendaires d'un mandat proclamé sans distinction de dominer la terre et de l'assujettir. C'est avec le second chapitre de la Genèse que les choses se compliquent. Adam est créé en premier. Avant que d'un second semblable il soit question, il reçoit mission de garder le jardin et de nommer les êtres vivants. Première difficulté donc, l'homme apparaît en premier. Mais le texte ajoute immédiatement « Il n'est pas bon que l'homme soit seul ». Manière d'affirmer que la solitude ou la suffisance masculine de surcroît ne fait pas partie de son projet. La nature sexuée de l'homme exclut solitude et suffisance. Il lui faut quelqu'un d'autre dans les deux sens du mot, autre, c'est-à-dire une seconde personne, et autre en ce sens qu'elle est différente. C'est pourquoi le Seigneur déclare « Je lui ferai une aide semblable à lui ». C'est en tout cas ce qu'affirment la plupart de nos traductions. Malheureusement, ce mot « aide » n'a pas en français la force du mot original « aisère ». Une aide, en français, c'est bien utile, indispensable même. Mais n'est-ce pas aussi, et pour certains, surtout, une espèce de servante ? Le mot hébreu « aisère » se trouve 21 fois dans l'Ancien Testament. 15 fois, il désigne Dieu. C'est le mot qu'on trouve par exemple dans le psaume 121, ce psaume bien connu. « Je lève les yeux vers les montagnes, d'où me viendra le secours ?» C'est le mot « aisère » qui est traduit ici par « secours ». Ce mot « secours » a lui aussi en français un sens étroit lié à des circonstances de grand danger ou de détresse. En hébreu, il peut aussi avoir ce sens. Mais le « aisère », c'est d'abord, comme le Seigneur pour l'homme de foi, l'indispensable appui, l'être qui donne sens à la vie, parce qu'on ne peut pas vivre sans lui. Nulle trace d'infériorité. Sans ce secours, l'homme est en état de manque. C'est pourquoi Dieu créa la femme. Mais bien des femmes sont agacées d'avoir l'impression de n'exister qu'en référence à l'homme. C'est pour cette raison que le titre de mademoiselle tombe en désuétude. Toutes, célibataires ou mariées, veulent qu'on les appelle madame. Ainsi, la référence à l'homme serait supprimée. Il est exact que Genèse 2 fait de la femme le contrepoint de l'homme, et que la plupart des textes bibliques en font autant. Le même apôtre Paul qui a écrit « Qu'en Christ il n'y a plus ni homme ni femme » a aussi écrit « La femme n'est pas sans l'homme et l'homme sans la femme ». En d'autres termes, la référence à l'homme n'est pas un signe de suggestion ou d'infériorité, mais elle constitue l'affirmation que le projet de Dieu c'est non de créer l'homme ou bien la femme, mais de créer le couple. Nous l'avons lu lors d'une précédente émission. Un autre texte de Paul affirme que l'homme ne s'appartient pas et que la femme ne s'appartient pas à elle-même, mais que mari et femme s'appartiennent l'un à l'autre. Cette appartenance mutuelle est un fait d'une importance capitale dans le projet de Dieu, et c'est peut-être ce qui fait difficulté dans notre monde où l'individu se donne tous les droits. C'est pourquoi les affirmations bibliques qui donnent un statut à la femme en référence à l'homme sont difficiles à recevoir. Pour l'homme, une lecture hâtive est suffisante, il peut s'en contenter facilement. Mais c'est aller un peu vite que de s'emparer d'affirmations bibliques qui semblent donner à l'homme l'avantage. En fait,
L'apôtre Paul, qu'on peut pourtant difficilement classer parmi les féministes, ne donne pas à l'homme le beau rôle. Sa vocation, à l'image du Christ, est non de dominer sa femme, comme on le lui fait dire trop souvent, mais d'aimer sa femme jusqu'au sacrifice. Ne dit-il pas « Marie, aimez vos femmes comme Christ a aimé l'Église et s'est donné lui-même pour elles ».

0: Reprenons le texte de Genèse. Après avoir cherché parmi tous les animaux un être semblable, l'homme revient bredouille. Il comprend que ses recherches ne peuvent aboutir et alors il est mûr pour recevoir du Seigneur cet autre tant cherché. Le Seigneur l'endort, donc le met en situation de totale passivité et lui soustrait une côte à partir de laquelle il forme une femme qu'Adam va accueillir avec tout l'enthousiasme et toute la poésie dont il est capable. Encore un os, c'est bien le cas de le dire. L'homme serait-il la matière première à partir de laquelle le Créateur fit la femme ? Le texte n'est pas en train de faire de la biologie, mais il exprime avec des mots de la culture des Hébreux, d'où est issu son auteur, une réalité sociale et psychologique. Par exemple, lorsque Jacob, fuyant son frère Ésaü, arrive dans la famille de sa mère, il rencontre son cousin germain Laban et s'écrie « Ma chair et mon os !» pour dire « Tu es vraiment un membre de ma famille ». Dans d'autres cultures, on aurait dit « Tu es mon sang !» Adam reconnaît en Ève quelqu'un de sa famille, il reconnaît en elle une sœur. Ce titre fait problème. Il évoquerait plutôt pour nous une relation incestueuse. Relation, notons-le en passant, vertement condamnée par la loi de Moïse. Pourtant, ce titre de sœur, pour désigner la fiancée ou l'épouse, est attesté ailleurs dans la Bible. Par exemple, dans le Cantique des Cantiques que nous avons déjà évoqué plusieurs fois. C'est que pour les Hébreux, l'épouse acquiert le statut social de sœur. Elle n'est donc pas une intruse, mais l'être le plus proche. L'expression « devenir une seule chair » implique l'instauration d'un lien de parenté, ce que la théologienne France Quéré appelle « faire de la parenté avec de la non-parenté ». Mais cette parenté est légitimée par la parole d'engagement. Le rapport sexuel sera quelque chose comme le sceau de cette parole. Ce sceau est charnel pour attester la nature charnelle de ce lien. Ainsi, l'épouse devient véritablement la sœur la plus proche. Ce détour par la référence au lien frère-sœur était utile pour nous faire comprendre la sexualité selon la Genèse, puis selon la loi de Moïse. Dans cette perspective, la rencontre des sexes fabrique de la parenté. C'est donc une affaire très sérieuse. C'est pourquoi la loi de Moïse, comme d'ailleurs aussi bien d'autres codes, protège cet acte contre les deux dangers qui le menacent. D'un côté, le rapport incestueux, parce que c'est aberrant de fabriquer de la parenté avec quelqu'un avec qui l'on est déjà lié par un lien de parenté, et de l'autre, contre le vagabondage sexuel qui fabrique de la parenté sans respecter cette parenté. Il est d'ailleurs frappant d'observer que ce sont souvent les mêmes personnes qui font de la sexualité un simple jeu et qui n'attachent aucune importance aux liens qui les rattachent à leur famille la plus proche. On peut bien entendu rejeter cette conception sociale de la sexualité, mais on ne peut pas nier l'importance que la Bible donne à la sexualité, la fête qu'elle constitue pour les époux, le plaisir qu'elle leur procure, tout célèbre le lien qui les unit. Son intimité, le brin de folie qui s'y rattache, l'impétuosité du désir qui y amène, la vie qui en surgit, tout mérite qu'on s'y attarde. D'autant plus que, par les temps qui courent, ce qui la menace le plus, c'est d'être banalisé. La prochaine fois, nous continuerons notre réflexion sur la signification des rapports sexuels tels qu'elles se dégagent de l'ensemble de la Bible. À bientôt.
1: Merci Charles Danielmer, à bientôt, puisqu'on vous retrouvera la prochaine fois pour la suite et la fin et la conclusion de ces études sur la sexualité dans la Bible. Chers amis auditeurs, nous vous proposons une petite brochure qui s'appelle « Jeunesse, sexualité et Bible » que vous pouvez nous demander, que vous recevrez gratuitement. Vous pouvez aussi nous écrire pour faire part de vos réflexions à l'adresse qui va suivre. La Voix de l'Évangile, 13201 Marseille. La Voix de l'Évangile, 13201 Marseille, téléphone 42 22 43 55, 42 22 43 55. N'oubliez pas de faire le 16 pour Paris et sa région. Nous vous saluons bien et à bientôt, chers amis. Au revoir.

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mais il fait grâce aux humbles. Témoignage de Saint Pierre. Dieu a accompli ce qu'il avait prédit par la bouche de tous les prophètes, savoir que son Christ devait souffrir. Tous les prophètes qui ont parlé, depuis Samuel et ses successeurs, ont annoncé ce jour-là. Ce salut a été l'objet des recherches et des investigations des prophètes. Ils cherchaient à découvrir l'époque et les circonstances marquées par l'Esprit du Christ, qui était en eux et qui rendait à l'avance témoignage aux souffrances de Christ et aux gloires qui devaient les suivre. Ce n'est pas en suivant des fables habilement composées que nous vous avons fait connaître la puissance de l'avènement de notre Seigneur Jésus-Christ. C'est pour avoir vu sa majesté de nos propres yeux. Car il reçut honneur et gloire de la part de Dieu son Père lorsque la majesté suprême lui adressa cette parole. Celui-ci est mon Fils bien-aimé, en qui j'ai mis toute mon affection. Jamais, poursuit Saint-Pierre, jamais aucune prophétie n'est procédée de la volonté humaine, mais c'est poussé par l'Esprit Saint que des hommes ont parlé de la part de Dieu. Témoignage de Saint-Jean. Ce que nous avons entendu, ce que nous avons vu de nos yeux, ce que nous avons contemplé et nos mains ont touché concernant la parole de vie, nous vous l'annonçons. Je le déclare à quiconque entend les paroles de la prophétie de ce livre. Si quelqu'un y ajoute quelque chose, Dieu fera venir sur lui les fléaux décrits dans ce livre. Et si quelqu'un retranche quelque chose des paroles du livre de cette prophétie, Dieu lui retranchera sa part de l'arbre de vie et de la ville sainte qui sont décrits dans ce livre. Prions Dieu. Seigneur, que par ta grâce nous puissions à notre tour faire la même expérience et dans ta parole contempler et en quelque sorte toucher de nos mains celui qui l'a rempli tout entière, et qui est lui-même la parole éternelle, la parole de vie, notre Seigneur et Sauveur Jésus-Christ. Amen.

Mes chers auditeurs, c'est le pasteur Kayayan de l'émission Perspective Réformée qui s'adresse à vous. Il s'adresse à vous chaque jour dans un programme différent. Le programme que vous venez d'entendre constitue une brève méditation et elle

s'appelle l'Esprit et la Parole. Mais outre celui-ci, comme vous savez, nous avons un programme varié pour chaque jour. Ainsi, si vous êtes à l'écoute régulièrement de nos émissions, les dimanches, nous avons un programme dit liturgique, c'est-à-dire un programme qui comporte de la lecture biblique, des prières, ainsi que des chants ou de la musique religieuse. Après cela, vous avez, et sans doute vous avez été intéressé, si ce n'est passionné, par notre programme d'histoire biblique. C'est-à-dire, nous avons commencé une longue série qui va du livre de la Genèse, du premier livre de la Bible, jusqu'à la fin de l'Ancien Testament, et qui explique toute l'histoire de la relation de Dieu avec un peuple, le peuple d'Israël, afin qu'à partir de ce peuple d'Israël, il prépare l'avènement de son fils et la constitution de son Église. Il y a également la longue et passionnante série de l'histoire de l'Église, l'Église au cours de l'histoire. Nous avons des cours de catéchisme, nous avons des sujets qui traitent de la morale biblique et chrétienne, nous avons des messages d'évangélisation et d'autres sujets qui enrichissent la vie chrétienne, qui fortifient la foi et qui éclairent donc notre vie afin que nous puissions vivre sous le regard de Dieu pour sa gloire et en son honneur. Si vous avez des questions à nous poser au sujet de ces programmes, n'hésitez pas à nous écrire. Prenez note bien régulièrement de nos adresses, il vous sera donné tout à l'heure, et écrivez-nous clairement votre nom et votre adresse, et nous nous ferons un grand plaisir de vous envoyer nos textes, nos méditations, toutes nos publications. J'espère que vous serez à l'écoute de notre prochaine émission, et que vous écouterez aussi la suite de l'émission d'aujourd'hui.

0: Dans la série L'Esprit et la Parole, Perspective réformée vous présente une brève méditation lecture biblique, le devoir de lire la Bible. Ces commandements que je te prescris seront dans ton cœur. Tu les inculqueras à tes enfants, tu en parleras quand tu te tiendras dans la maison, quand tu marcheras et quand tu te lèveras. Garde et écoute toutes les choses que je te commande afin que tu sois heureux à jamais toi et tes enfants après toi. Car ce n'est pas une parole sans valeur pour vous, mais elle est votre vie. Que ce livre de la loi ne s'éloigne point de ta bouche, médite-la jour et nuit et soin d'agir conformément à ce qui y est écrit. Le bonheur que procure cette lecture, mon fils, garde mes paroles et retiens dans ton cœur mes commandements. Observe mes commandements et tu vivras. Garde mes enseignements comme la prunelle de tes yeux. Heureux ceux dont la conduite est intègre et qui suivent la loi de l'Éternel. Heureux ceux qui obéissent à ses enseignements et qui le recherchent de tout leur cœur. Heureux l'homme qui prend son plaisir dans la loi de l'Éternel et qui la médite jour et nuit. Il sera comme un arbre planté près des eaux courantes qui rendent ses fruits en leur saison et dont le feuillage ne se flétrit point. Ce commandement que je te prescris aujourd'hui n'est pas trop élevé pour toi, hors de ta portée. Il n'est pas dans les cieux pour que tu dises « Qui montera pour nous aux cieux et nous l'apportera et nous le fera entendre afin que nous le pratiquions ?» Il n'est pas non plus au-delà de la mer, car cette parole est fort près de toi, dans ta bouche et dans ton cœur, afin que tu l'accomplisses. Les choses cachées appartiennent à l'Éternel, notre Dieu, mais les choses révélées sont pour nous et pour nos enfants. Je n'ai pas parlé en cachette, ni dans quelque lieu ténébreux de la terre. Je n'ai pas dit à la postérité de Jacob, « Vous me chercherez en vain. Je suis l'Éternel qui proclame ce qui est juste et qui annonce ce qui est vrai. » Prions le Seigneur Dieu. Seigneur, nous te rendons grâce. Oui, tu as mis ta parole à la portée de tous, et les plus humbles peuvent la comprendre quand ils veulent la pratiquer, car le secret de l'Éternel est pour ceux qui le craignent. Et ceux qui veulent faire ta volonté reconnaissent la vérité de ta parole. Que ton esprit l'ouvre pour nous, Seigneur, et qu'il ouvre en même temps nos cœurs pour la comprendre et la recevoir. Amen.
1: 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Dans l'attente de notre prochaine émission, nous vous disons au revoir et à Dieu seul la gloire.

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Bienvenue à l'écoute de Paroles de vie. Alain Souchon n'est jamais content. Allez donc savoir pourquoi. Allô,

Pourquoi Souchon n'est jamais content? Mais parce qu'il n'est pas beau. Enfin, c'est lui qui le dit. La beauté, une question de goût, une affaire d'argent aussi. Surtout une question d'image de soi, d'image de marque. La beauté peut être tyrannique, mais il existe aussi une beauté qui peut rimer avec bonté. Gérard Payon nous en parle.

Qu'il est beau ce bébé, s'extasie la voisine de l'heureuse mère venant d'accoucher. Il ressemble à son père. Je pense en moi-même, je ne voudrais pas être le père si ce môme tout flétri, renfrogné lui ressemble. Quelle hypocrisie se cache souvent dans ces appréciations flatteuses. Le critère de la beauté physique est si important que, dès son plus jeune âge, on veut en pourvoir celui qui pousse son premier vagissement dans un monde où la surface prime sur la profondeur. Sauvez la surface et vous sauvez tout, semblent clamer les affiches qui nous offrent un corps bien carrossé, surmonté d'une frimousse irréprochable. On privilégie la forme sur le fond. Pour nos contemporains, conditionnés par un environnement hostile au mal proportionné, au pas gâté par la nature, il ne fait aucun doute que beau et bon vont de pair. Le disgracieux a la tête du parfait coupable, en quelque sorte, la tête de l'emploi. L'héritage de la pensée grecque ressurgit pour supplanter la pensée judéo-chrétienne. Pour le grec, kathos, c'est-à-dire la beauté, et kalos, la bonté, étaient indissociables. D'où le culte d'Apollon, Vénus, Aphrodite. Un corps parfait ne pouvait qu'envelopper une belle âme. Un physique déficient, disproportionné, laid, ne pouvait être que l'emballage d'un être retors et vicieux. Le maître de l'esbrouve, du clinquant, du tape-à-l'œil jubile. Il est parvenu à soporiser l'humanité. En polarisant son attention sur le paraître, il occulte l'être et ses besoins fondamentaux. Les publicistes ne se privent pas. Le corps bien roulé d'une jolie femme sera un des meilleurs arguments de vente. Un camion n'aura pas de meilleur modèle qu'une fille bien carrossée, un beau châssis. Au point qu'avec humour, certains gars diront à leur copine « T'es belle comme un camion tout neuf ». Veut-on vanter une marque de bière? Il suffira d'exposer une blonde qui a du corps. Et qui mieux qu'une brune bien roulée fera porter la main à un paquet de gauloises ou de gitanes? Se comparant à certains top modèles, la fille un peu enveloppée tentera, par des régimes draconiens, de faire fondre quelques bourrelets embarrassants. Si les privations ne suffisent pas, les coupe-fins viendront à la rescousse, et si ceux-ci se révèlent inefficaces, on cherchera l'adresse d'un médecin pratiquant la liposuction. La chirurgie esthétique deviendra un moyen pour se sentir bien dans sa peau. Un des numéros de l'Express, en 93, dans son courrier sur la chirurgie esthétique, titrait « Le boom et ses dangers ». Il cite cette mère de 3 enfants âgée de 53 ans qui attend tout du lifting. Trop, dira l'auteur. Un travail, un amour, un nouveau départ dans la vie. Elle relève de cette génération qui avance en reculant vers la maturité et tente, grâce à la chirurgie esthétique, de faire bégayer son âge. Un peu plus loin, l'article poursuit. Des dizaines de Français moyens font aujourd'hui appel au bistouri pour suspendre le temps. Les autres jouent aux devinettes devant le petit écran. Qui s'est fait tirer la peau? Et nul désormais ne peut échapper à la question « lifting or no lifting ». Sur fond de culte de l'apparence et de phobie collective de la ride, la chirurgie esthétique est en train de vivre un boom sidérant. Certains praticiens préconisent 3 liftings, le premier à 40 ans, le deuxième à 50, le troisième à 60. Du coup, les femmes de plus en plus jeunes se font dérider le front, déplisser les paupières, remodeler le visage, remonter les seins, retaper les fesses, regonfler les lèvres ou aspirer le ventre, les bras, les cuisses, le cou, le menton.

0: De ce phénomène sourd une sorte de revendication collective et confuse. La beauté, c'est un droit. Et la jeunesse aussi. Les deux armes allant forcément de pair dans une société où la vieillesse est stigmatisée, la mort occultée, et où on enjoint aux filles de se prémunir contre les rides dès la puberté. « Il faut avoir l'air jeune », martèle la civilisation du paraître. C'est ainsi qu'on essayera d'effacer les ravages de l'âge par différents artifices. Quand la peau se distendra à nouveau, quand les rides creuseront leur sillon une deuxième, voire une troisième fois, comme souligne l'article, on aura recours à l'une ou l'autre des interventions pour reculer les signes de vieillissement. Paraître 10 ans plus jeune deviendra le nec plus ultra de celui ou de celle que la vieillesse épouvante. La mort taboue a cédé le pas à la vieillesse taboue. À une certaine époque, on cachait le fait qu'on avait recours à la chirurgie esthétique. Aujourd'hui, il n'en est plus de même. Une psychologue en chirurgie esthétique au cours du même article dit ceci. Ces femmes qui ont recours à ces opérations tentent de maîtriser leur corps et le temps pour compenser l'impuissance ou l'humiliation qu'elles ont vécue dans leur métier. Elles disent souvent qu'elles viennent prendre leur revanche. L'une de ces femmes, militante du mouvement Choisir, en fait une question de dignité. Pas pour les autres, pour moi. Je veux me regarder dans la glace avec satisfaction. Fin de citation. Il y a derrière ces affirmations une angoisse et une peur souvent voilées, comme le dit d'ailleurs étrangement l'un de ceux qui sont cités dans l'article. Je n'ai pas peur de vieillir, mais je voudrais paraître plus jeune. Ainsi, tous refusent de faire le deuil de leur fraîcheur. Une fille disait « La pendule biologique avançait plus vite que la pendule psychologique. Le lifting a synchronisé tout ça. » Le journaliste ajoute avec humeur « Ne dites pas aux adeptes du scalpel que leur état civil, lui, est inexorable. » Quand on vit à l'époque du marché de la séduction, ces personnes ayant recours à la chirurgie esthétique, craignant de se voir débarquer de ce marché parce qu'ils ont trop misé sur leur beauté, vont tout tenter pour retarder l'usure du temps. Mais un sociologue dans ce même article soulignera « La médecine moderne ajoute des années à la vie plus que de la vie aux années. »
1: Vouloir être beau, c'est vouloir en quelque sorte être parfait, être meilleur parmi les meilleurs. Cela peut traduire une volonté de puissance. Or, qui peut se targuer d'être parfait? Isabelle Haye du groupe Denisa reconnaît devant Dieu sa faiblesse. Quel soulagement!

0: Gérard Payon nous parle maintenant de la beauté intérieure.
1: Dommage. Dommage que l'attention portée à la forme, l'extérieur, le physique, n'influe pas sur celle que nous devrions porter à notre véritable moi. Une dame, passée sur la table d'opération pour faire rectifier son image vieillissante, dit ceci. Quand on a ce désir exacerbé de rester jeune, la chirurgie est un piège. Lorsqu'on commence à se faire retoucher, on n'a plus envie de s'arrêter. On voudrait tout refaire. On oublie la beauté intérieure. Elle ajoute pensive. Maintenant, quand on s'extasie sur mon air juvénile, j'ai parfois des remords. Je me fais l'effet d'un monstre. Mon visage semble soudain privé d'histoire. Et elle n'est plus très sûre qu'on l'aimera un jour pour elle-même. Cette femme, parlant de beauté intérieure, devrait, et nous aussi, avoir le courage de se mirer dans ce miroir terriblement objectif que Dieu nous tend. Sa parole, parole de Dieu. Acceptons d'admettre que nous avons besoin d'un chirurgien esthétique de l'âme, de quelqu'un qui peut nous permettre de connaître une véritable renaissance. Cette renaissance est possible en acceptant de se voir tel que Dieu nous voit, avec notre cœur tortueux par-dessus tout et méchant, avec notre esprit tordu, notre vue basse, nos doigts crochus, notre langue fourchue. C'est difficile d'admettre ce diagnostic divin, et pourtant, il est réaliste. Relisez à ce sujet dans l'Épître aux Romains, au chapitre 3, à partir du verset 10. C'est dans la mesure où, avec une bonne dose d'honnêteté et de courage, j'affronterai cette réalité que je désirerai avoir recours au médecin divin. Je cite un dernier extrait de l'article de l'Express. « En recourant au lifting, ils cherchent moins à lutter contre le vieillissement qu'à être reconnus. Ils veulent retrouver le visage qu'ils avaient au moment où ils étaient le plus aimés. » Fin de citation. Quelle que soit l'image que nous reflète ce miroir objectif qu'est la parole de Dieu, rappelez-vous, rappelons-nous que celui qui nous le tend nous aime tel que nous sommes. Mais dans son amour, il ne veut pas nous laisser tels que nous sommes. Il veut opérer les changements. Il nous montre que, par surcroît, lui-même assumera les frais des interventions et que la réussite de celle-ci est assurée, ce qui n'est pas toujours le cas des opérations chirurgicales esthétiques. Ce chirurgien esthétique divin commencera par une transplantation cardiaque. À la place de votre cœur de pierre, « je mettrai un cœur de chair », nous dit-il dans le livre d'Ézéchiel. Et prodige incroyable, il fera battre son propre cœur à lui dans notre poitrine. Il s'est donné lui-même, se sacrifiant pour ses brebis. Après cette première opération nous permettant une remarquable régénération, ce médecin continuera le travail pour sculpter notre personnalité. Et pour retrouver cette nouvelle jeunesse, pas la peine de passer plusieurs fois sous le scalpel, mais entretenons cette vie par l'eau de jouvence de sa parole. Il nous donnera cette authentique beauté intérieure qui rejaillira par la grâce transparaissant dans notre sourire, dans l'éclat de notre œil, dans l'amabilité que nous aurons vis-à-vis de notre environnement, vis-à-vis de ceux qui n'ont pas été gâtés par la nature, mais qui, aux yeux de Dieu, ont une beauté intérieure qui vaut toutes les plastiques impeccables que nous essayons d'acquérir par tant d'artifices et qui souvent nous laissent insatisfaits.

N'oubliez pas que vous pouvez nous écrire si vous en éprouvez l'envie. Voici notre adresse, Parole de Vie, boîte postale 502, 75 666, Paris CEDEX 14. Je répète, Parole de Vie, boîte postale 502, 75 666, Paris CEDEX 14. Au revoir et à très bientôt.

Oui, je pensais que vous apprécieriez The Acapella Project. Tell it like it is. Dis-le comme c'est, dis la vérité tout simplement. Là où Jésus, là où on parle de Jésus, la grâce abonde. Jude 25.

Jésus-Christ ne change pas. C'est le thème de la conférence de Nicky Cruz qui prendra le micro dans quelques instants. 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

0: vais simplement vous parler de mon cœur.
1: The way that we are going and the way that we are changing.
0: Notre manière d'avancer, notre manière de changer.
1: Everything changed in our country, United States. We have different kinds of changes that are going on all the time.
0: Dans notre pays, en Amérique, il y a des changements constants, constamment tout change.
1: We invented so many words.
0: Nous avons inventé tant de mots.
1: Right now, if you go in the street, either with the rap music and all of this.
0: Si vous descendez dans les rues avec la musique rap.
1: Because it's a big stuff in the state.
0: Parce qu'en Amérique, c'est vraiment la chose à faire.
1: Everybody's rapping.
0: Tout le monde est en train de rapper.
1: Everybody is with the swing and with the wave.
0: Tout le monde swing avec et puis avance avec la vague.
1: But there's something about rapping that sometimes they can say lots of things that is bad at the country.
0: Mais avec le rap, il y a beaucoup de choses qui sont mauvaises dans le pays qui se propagent.
1: I was trying to take a nap today right there across to the beach in the hotel.
0: J'essayais cet après-midi de me reposer un peu dans l'hôtel au bord du lac.
1: And I thought that I was in New York City.
0: Et je me croyais dans la ville de New York.
1: That somebody have full blast the music.
0: Quelqu'un avait mis à fond sa musique.
1: And it was going wild.
0: Et c'était vraiment très fort, une musique très dure.
1: Almost that the music was right there in my room.
0: C'est comme si la musique était dans ma pièce.
1: And it was a rap song.
0: Et c'était la musique rap.
1: And what I'm trying to say that things have changed so much.
0: Et ce que je suis en train de dire, c'est que les choses ont tellement changé.
1: That it's confusing people.
0: Que les gens en sont dans la confusion.
1: Now I'm going to try to use some terminologies to for you young people and you parents to understand the way Americans are.
0: Et je vais employer une certaine terminologie pour les ados, mais aussi pour les parents, pour vous compreniez un peu d'où nous venons en Amérique.
1: We do so many things, especially young people, it's unbelievable.
0: Nous faisons tant de choses, et en particulier les jeunes, c'est incroyable.
1: Sometimes it's still that we say, hey, you.
0: Parfois on dit, hey, toi.
1: Now we say, hey, yo.
0: Et maintenant on dit, hey, toi.
1: Young people all over the city, all over the United States, hey, yo.
0: Et les gens partout dans les États-Unis parlent une sorte de langage de rue.
1: Because we are born with the word you.
0: Parce que nous sommes nés avec le mot you qui veut dire toi.
1: So you become like yo.
0: Alors on change un peu le mot, on parle plus de toi mais de te.
1: So we change.
0: Alors on change.
1: Then we have what you call in those days bad is called today good.
0: Et puis on appelle bien ce que on appelait mal.
1: Good is bad.
0: Et le bien et le mal.
1: Which is mean is confusing.
0: En d'autres termes, il y a la confusion.
1: It is to a person, it is hip, it is out of sight, it is cool to say, hey, you are a bad boy, you are a bad girl.
0: Alors maintenant, c'est à la mode, c'est bien, c'est une éloge presque de dire à quelqu'un, mais t'es un sale type.
1: That means that you are good when you say you are bad.
0: Ça veut dire vraiment que t'es quelqu'un de super quand on dit t'es un sale type.
1: That's confusing, right?
0: N'est-ce pas? Ça nous met dans la confusion.
1: It is.
0: C'est vraiment troublant.
1: If you want to say if hell is a it was a bad word before.
0: Le mot enfer avant était un mot, un gros mot, un mauvais mot.
1: But hell is a good word now in
0: Indiana. Mais maintenant, en Amérique, le mot enfer est vraiment un mot à la mode.
1: If you are a beautiful girl,
0: si tu es une fille très jolie,
1: it's a compliment for the girl that when we say.
0: C'est un compliment quand un gars te dit.
1: You are hell of a good girl.
0: Ah, tu es belle comme l'enfer.
1: You are hell of a beautiful girl.
0: Ah, vraiment, t'es belle comme l'enfer.
1: I mean, this is going too far.
0: Ça va vraiment trop loin.
1: If you are a good businessman,
0: si tu es un homme d'affaires qui réussit,
1: we say, what a hell of a good businessman.
0: Ah, t'es un homme d'affaires là qui réussit comme un enfer.
1: What a hell of a singer.
0: Ah, l'enfer, tu es vraiment dans le swing.
1: We are changing.
0: Nous changeons.
1: Turning everything that in different way.
0: Nous transformons les choses.
1: Changing the word, good is bad, bad is good.
0: Nous changeons les mots, le mal devient bien et le bien devient mal.
1: So people get confused.
0: Ainsi les gens sont dans la confusion.
1: Let me read something from the Bible.
0: Je vais lire quelque chose qui vient de la Bible.
1: In Isaiah chapter 5 verse 20.
0: Dans Ésaïe au chapitre 5 et au verset 20.
1: This is what the Bible say.
0: Voilà ce que dit la Bible.
1: Woe to you who call good evil and evil good.
0: Malheur à vous qui nommez le mal bien et le bien mal.
1: Who call darkness light and light darkness.
0: Qui appelez la lumière ténèbres et les ténèbres lumière.
1: Who call sweetness bitter and bitter sweet.
0: Et qui appelait l'amertume douceur et la douceur amertume.
1: When it come down to us.
0: Et À quoi cela se résume?
1: We cannot violate what really God wants us to do.
0: Nous ne pouvons pas violer ce que Dieu veut que nous fassions ou ce que Dieu veut que nous soyons.
1: I have come from the streets.
0: Je viens des rues.
1: Although my life has changed spiritually and sociably.
0: Durant ma vie, j'ai changé du point de vue social, du point de vue culturel.
1: My life didn't change around.
0: Si ma vie n'avait pas changé,
1: then what kind of respect you will give me?
0: Alors quel respect me donneriez-vous?
1: If I still doing the same thing,
0: si je faisais encore les mêmes choses,
1: talking the same way,
0: et que je parlais de la même manière,
1: behaving the same way,
0: que je me comportais
1: using
0: de la même
1: the
0: manière,
1: same language,
0: que j'employais le même langage,
1: then what kind of change happened in Nikki Cruz's life?
0: Alors quel changement y aurait-il eu dans la vie de Nikki Cruz?
1: There has to be a change in all of us.
0: Nous devons tous connaître un changement.
1: We cannot be affected by the things around us.
0: Nous ne pouvons pas nous laisser affecter par les
1: we
0: choses qui nous
1: entoure.
0: C'est nous qui devons influencer le contexte qui nous entoure parce que nous avons été changés.
1: What people think that it need to be changed.
0: Nous ne pouvons pas changer la manière de penser des gens
1: without changing our life.
0: Sans changer notre vie.
1: There's something different about Nikki Cruz.
0: Il y a quelque chose de différent en Nikki Cruz.
1: I am not the same man.
0: Je ne suis plus le même homme.
1: I want nothing to do with the old Nikki.
0: Je ne veux plus rien avoir à faire avec le vieux Nikki.
1: Nikki Cruz is dead.
0: Le vieux Nikki Cruz est mort.
1: It's almost like a nightmare.
0: C'est presque comme un cauchemar.
1: Almost like I'm in the twilight zone.
0: C'est comme si j'étais un peu perdu dans l'espace.
1: When everything have changed around me,
0: alors que tout a changé autour de moi.
1: And the greatest thing in my life,
0: et la plus grande chose dans ma vie,
1: is the respect that I have for God,
0: c'est le respect que j'ai pour Dieu.
1: And my love affair for Jesus Christ,
0: et mon amour pour Jésus-Christ.
1: And the respect that I have for the Holy Spirit,
0: et le respect que j'ai pour le Saint-Esprit.
1: And when I began to look at myself,
0: et quand je commence à me regarder moi-même,
1: this world can go around and around and around in circles.
0: Ce monde peut tourner en rond sur lui-même.
1: We can change the vocabularies.
0: On peut changer le vocabulaire.
1: But if we don't change ourselves,
0: mais si nous ne changeons pas nous-mêmes,
1: we go on accepting new things and new things in life and be the most boring people on earth.
0: Nous allons accepter tous les changements les uns après les autres et être les gens les plus monotones sur terre.
1: You know what I learned?
0: Savez-vous ce que j'ai appris?
1: I learned this.
0: J'ai appris la chose suivante.
1: It's a scaring.
0: C'est une chose effrayante.
1: I have been doing research.
0: J'ai fait un peu de recherche.
1: You know, when I was coming here, I was really thinking, I was in deep thought about this.
0: En venant ici en Suisse, j'étais en profonde réflexion.
1: It seemed like some way, somehow, we tried to pinpoint the problem in the United States, in our country.
0: En quelque sorte, d'une manière ou d'une autre, on essaye de mettre le doigt sur le problème, les problèmes de mon pays.
1: We thought that this the new president, Mr. Clinton, gonna be the Messiah.
0: Nous pensions que le nouveau président, M. Clinton, était le Messie.
1: He had more problems than any president ever in that White House.
0: Il a plus de problèmes dans les bras que n'importe quel autre président auparavant.
1: It's completely coming and cracking down everything that we have built up to try to control the situation.
0: Tout ce qu'on a essayé de mettre en place pour contrôler le problème est en train de s'effondrer.
1: And then we come to the conclusion that it's going to take more than a president to change our country.
0: Et puis tout d'un coup, nous prenons conscience qu'il faudra plus qu'un président pour résoudre les problèmes.
1: The problem is going to get deeper. It's going to get worse.
0: Le problème ira en s'aggravant.
1: There's no program for to try to confront violence.
0: Il n'y a pas de programme pour faire face à la violence.
1: It's not in the agenda of the president of the United States to try to beat these problems.
0: Ce n'est pas à l'ordre du jour du président de prendre ce problème à cœur.
1: The drugs are still the heavy number one problem.
0: La drogue reste le problème numéro un.
1: And our country is right now burning.
0: Et notre pays brûle, est en fumée.
1: But then you look at Hollywood.
0: Et puis ensuite, vous regardez Hollywood.
1: You look at the entertainment industry.
0: Et on regarde l'industrie du divertissement.
1: Did you know that has been one of the stronger forces that have captivated the imaginations of the teenagers?
0: Savez-vous que c'est une des forces les plus puissantes qui a captivé l'imagination des jeunes?
1: You know that Hollywood is not interesting in so many of you young people.
0: Vous savez que Hollywood n'est pas si intéressant que ça,
1: no
0: vous les jeunes.
1: Hollywood is interesting in you.
0: Non, Hollywood ne s'intéresse plus à vous.
1: It's not interesting in you, adults.
0: Hollywood ne s'intéresse pas à vous, les adultes.
1: Hollywood have a thing in their mind.
0: Hollywood a quelque chose bien en pensée.
1: And it looks very successful.
0: Et puis donne une apparence de succès.
1: They are going after the children's imagination.
0: Ils poursuivent, ils recherchent l'imagination des enfants.
1: They are going into those teenagers or those young people or those children from the age of 8 all the way to 13 years old.
0: Ils ciblent les enfants entre 8 et 13 ans.
1: To penetrate in their minds.
0: Pour vraiment pénétrer dans leur esprit.
1: Our television in the United States, our cable vision and all of this is full of violence.
0: Notre télévision, nos télévisions par câble sont bourrées de violence.
1: And I hope that you can handle all this cable situation.
0: Et j'espère que vous pourrez faire face à toute cette situation.
1: I was watching the television and I want to see what you're watching and I look over right there on your television cable.
0: Et puis j'étais là chez moi, dans ma chambre d'hôtel, et j'ai passé en revue les différentes chaînes de télévision pour voir un peu ce que vous voyez et regardez.
1: The greatest thing that I used to like about Switzerland and about the Scandinavian countries.
0: Ce que j'aimais en Suisse et dans les pays scandinaves.
1: The respect that you have for education.
0: C'est le respect que vous avez pour l'instruction, l'éducation.
1: The respect that you have for restrictions in your home.
0: Le respect que vous aviez, les limites que vous imposiez aux familles.
1: To allow your children to spend more time with you.
0: De permettre à vos enfants de passer plus de temps avec vous.
1: To help your children with the course in the schools.
0: D'aider vos enfants avec leurs devoirs.
1: To spend the weekend and try to be together with your children.
0: De passer un week-end en famille, d'être avec les enfants.
1: All that to me is one of the greatest respect that I can give to your country.
0: Pour moi, c'est une des raisons pour lesquelles je respecte le plus votre pays.
1: Push that button and watch that.
0: Mais quand j'ai commencé à passer de chaîne en chaîne,
1: regardless if I didn't understood whatever they were talking about with a session of three channels in English.
0: Et bien que je ne comprenais pas exactement ce qui se passait à l'exception de trois chaînes en anglais.
1: That spirit of violence.
0: Cet esprit de violence.
1: Taking the life of a human being right there in the screen like nothing.
0: En tuant quelqu'un à l'écran comme si c'était rien du tout.
1: You look at the programs or those playing little. Playing things that or things that the kids play around.
0: Et même si on regarde les jouets des enfants,
1: those video things for the children,
0: ces jeux vidéo pour les enfants,
1: are full of violence.
0: Sont remplis de violence.
1: Your children watch all those things, and those children are going to be brainwashed by what they see, and that's going to be like imagination to them.
0: Les enfants qui jouent à ça vont comme subir un lavage de cerveau avec cette violence.
1: Saturday morning, which is the time for cartoon for the children.
0: Le samedi matin, c'est l'heure des dessins animés à la télévision.
1: It is the worst thing.
0: C'est la pire des choses. C'est rempli de violence.
1: Witchcraft.
0: De sorcellerie.
1: And then we say, what is going on with our country?
0: Et puis après on se dit, mais qu'est-ce qui va pas dans notre pays?
1: It's because we are changing.
0: C'est parce que nous changeons.
1: We are calling this space to space, straight through thing.
0: Nous parlons de toutes ces guerres de l'espace et de tout ce qui se passe.
1: It's because we are calling this.
0: Et puis on appelle ceci.
1: Whatever is bad is good.
0: Nous appelons le mal bien.
1: But it is ugly, it's beautiful.
0: Et ce qui est laid, on le trouve beau.
1: We have changed.
0: Nous avons changé.
1: No longer beautiful is good.
0: Ce qui est beau n'est plus bien.
1: We change.
0: Nous avons changé.
1: It's just like you talk about the way they try to captivate the imagination when you talk and when you watch there in 10 years ago with E.T.
0: Quand on essaie de comprendre ce qui se passe au niveau de l'imagination, on revient 10 ans en arrière avec ce qui s'était passé avec le film E.T.
1: Just if you saw that movie.
0: Si vous avez vu ce film,
1: what that movie was trying to say.
0: Quel était le message de ce film?
1: You gonna call me crazy?
0: Vous allez peut-être me traiter de fou.
1: Because I pushed the computer and I began to find out there's a lot of ugly stuff going on in Hollywood.
0: Parce que j'ai constaté qu'il y a beaucoup de choses très moches qui se passent à Hollywood.
1: Do you know what happened with that movie?
0: Savez-vous ce qui s'est passé avec ce film?
1: They try to make ugly look beautiful.
0: Ils ont essayé de donner belle apparence à ce qui est laid,
1: so
0: moche.
1: So we fall in love with ugliness.
0: De telle sorte que nous tombions amoureux de ce qui est laid.
1: No longer with the beauty.
0: Non plus avec ce qui est beau.
1: So that's exactly what E.T. is all about.
0: C'est exactement le but d'E.T.
1: Mocking about the second coming of our Lord Jesus Christ.
0: Se moquer du retour de Jésus-Christ.
1: So the people began to open their minds and their hearts to fall in love with ugliness.
0: De telle sorte que les gens ont commencé à s'ouvrir et à accepter, accueillir ce qui est laid, ce qui est moche, ce qui est horrible.
1: E.T. came from heaven.
0: E.T. est venu du ciel.
1: It's ugly.
0: Mais il est moche.
1: I mean, the most ugly thing you can fall in love.
0: La chose la plus laide que vous puissiez trouver.
1: Children were falling in love with E.T.
0: Les enfants sont tombés amoureux d'E.T.
1: E.T. was so ugly.
0: Et E.T. était si moche.
1: That I believe that when he was born.
0: que je crois que quand il est né,
1: the doctor slapped the face of his mother.
0: Que le docteur a dû frapper la mère sur la joue.
1: Ugly.
0: Laid.
1: So he won your sentiment.
0: Et pourtant il a gagné, il a saisi vos sentiments.
1: Nobody love you, E.T.
0: E.T., mais personne ne t'aime.
1: I love you.
0: Oui, moi je t'aime.
1: I love you, you ugly thing.
0: Je t'aime, horrible chose.
1: E.T., you so ugly, ugly, ugly, super ugly, but I super love you, E.T.
0: Ah, E.T., tu es moche, tu es moche, tu es super moche, mais je t'aime, super.
1: So people are falling in love with ugliness.
0: Ainsi les gens sont tombés amoureux de ce qui est laid.
1: Because you are boring with life.
0: Parce que la vie est devenue ennuyeuse.
1: Because beautiful is no longer attractive.
0: Parce que ce qui est beau n'est plus attrayant.
1: But be ugly is attractive.
0: Mais tout d'un coup, d'être laid, c'est attrayant.
1: Look at a movie, a television movie called The Beauty and the Beast.
0: Et puis vous regardez à la télévision un film, La Bête et la Belle.
1: It just some way somehow it is what the Bible says.
0: En quelque sorte, c'est un peu ce que la Bible dit.
1: You who call good evil and evil good.
0: Malheur à vous qui nommez le mal bien et le bien mal.
1: Who call darkness light and light darkness.
0: Qui appelez la lumière ténèbres et les ténèbres lumière.
1: Sweetness bitter and bitter sweet.
0: Qui appelez l'amertume douceur et la douceur amertume.
1: And that is exactly what the whole world is going.
0: Et c'est exactement dans cette direction
1: to
0: que va le monde.
1: Put Jesus Christ on the side.
0: De mettre Jésus-Christ de côté.
1: And that you will fall in love with everything that is ugly.
0: Et que vous tombiez amoureux de tout ce qui est laid.
1: Everything is bad.
0: De tout ce qui est mal.
1: So you embrace all these things in your life.
0: De telle sorte que vous accueilliez toutes ces choses dans votre vie.
1: So E.T. went to heaven.
0: Alors E.T. est remonté au ciel.
1: And E.T., there's another movie, come back. E.T. gonna come back from heaven.
0: Et puis un autre film, E.T. revient et E.T. va revenir du ciel. Est-ce ironique?
1: That we cannot fall in love with the most beautiful God of all God, Jesus Christ.
0: Nous ne pouvons pas tomber amoureux de l'être le plus extraordinaire, le plus beau, Jésus-Christ.
1: That when somebody says, "Do you know Jesus loves you?"
0: Et puis quand on dit, mais est-ce que tu sais que Jésus t'aime?
1: You get embarrassed.
0: Vous en êtes tout gêné.
1: When somebody tells you, "Do you love Jesus?"
0: Et puis que vous dites, mais est-ce que tu aimes Jésus?
1: You put your eye down and your face down because you're ashamed to say yes.
0: Alors tu baisses les yeux parce que tu as honte de dire oui.
1: That you're afraid that some way somehow to give your life to Jesus.
0: D'avoir peur d'une manière ou d'une autre de donner sa vie à Jésus.
1: Are we going to still fall in love with ugliness around us?
0: Et puis on va continuer à aimer toute cette laideur.
1: What is attractive about drugs?
0: Qu'y a-t-il d'attrayant dans la drogue?
1: What is attractive about all these things?
0: Qu'y a-t-il d'attrayant dans toutes ces choses?
1: What is attractive just to change your human nature to something different?
0: Qu'est-ce qui est attrayant quand vous invitez quelque chose à entrer dans votre vie et qui vous transforme?
1: Tell me.
0: Dites-moi.
1: What is attractive when today we have lived in a country all over the world that it is full of AIDS?
0: Qu'y a-t-il d'attrayant dans notre pays où tout est plein du sida?
1: Is that beautiful?
0: Est-ce vraiment beau?
1: To see a family broken down into pieces, is that beautiful?
0: Une famille qui est divisée, est-ce que c'est beau?
1: To see your children losing their minds and be taken by drugs, by sex, or by force, or to be raped, is that beautiful?
0: De voir vos enfants perdre la tête par la drogue ou bien dans toutes sortes d'autres problèmes, est-ce que c'est beau?
1: For you to be afraid constantly that you don't know what is going to happen next, and you're afraid of darkness?
0: Et d'avoir peur d'être saisi par la crainte, par l'avenir, par le noir, est-ce que c'est beau?
1: You got to lock your door because you're afraid that you might not wake up the next day.
0: Vous vous attachez à votre chien parce que vous avez peur de ne pas vous réveiller le lendemain.
1: Is that beautiful?
0: Est-ce que c'est beau?
1: To what the satanic people just go and kidnapping little children, sacrifice them to the devil. Is that beautiful?
0: Les prêtres satanistes qui kidnappent des enfants pour les sacrifier. Est-ce que c'est beau?
1: To see our children just watching television left and right and just be brainwashed by television and react and be ugly in front of your president. Is that beautiful?
0: De voir des enfants qui voient toutes sortes de violences à la télévision, d'être saisis, transformés, d'entraîner dans ce courant, est-ce que c'est beau?
1: Are we sick?
0: Nous sommes malades.
1: Are we a bald, dissatisfied, frustrated human beings?
0: Nous sommes des êtres humains vides, frustrés, insatisfaits.
1: Do you think you can make it in your own?
0: Et vous croyez que vous allez pouvoir vous en sortir de vous-même?
1: You know what psychiatrists and psychologists and social workers and the professionals have come to the conclusion?
0: Vous savez quelle est la conclusion des psychiatres, des psychologues, des assistants sociaux, de tous les professionnels?
1: And they got together in the United States for a convention.
0: Ils se sont rassemblés aux USA pour une convention.
1: That these this world can no longer, or this human race can no longer exist or live without a relationship.
0: Que la race humaine, ce monde, les hommes ne peuvent plus vivre, exister sans relation.
1: And then put a very strong in priorities.
0: Et ensuite, il met des priorités très évidentes.
1: We are desperate, ladies and gentlemen. We in the United States, we are very desperate.
0: Chers amis, aux USA, nous sommes dans une situation désespérée.
1: We need solutions. We're looking for the answer.
0: Nous avons besoin de solutions. Nous recherchons une réponse.
1: And these professionals, you know what they say?
0: Et ces professionnels, savez-vous ce qu'ils disent?
1: Number one.
0: Premièrement.
1: Numéro uno.
0: Numéro un.
1: God.
0: Dieu.
1: God is number one, that we cannot live without God, without His presence in our life.
0: Que Dieu est le numéro un et que nous ne pouvons pas vivre sans sa présence dans nos vies.
1: That there's a vacancy in all of us, that belongs to God, that only God can fill that.
0: Il y a un vide dans nos vies qui appartient à Dieu.
1: I thank God that this has come out, that God has to be part of our life.
0: Et que seul Dieu peut le remplir, et je me réjouis de ce que ce sont leurs conclusions.
1: And secondly, family.
0: Et deuxièmement, la famille.
1: The family is an essential thing.
0: La famille est un élément essentiel.
1: It's an institution that you cannot break.
0: C'est une institution que vous ne pouvez pas
1: It's
0: casser.
1: The only thing that you have.
0: C'est la seule chose que vous avez.
1: It's good to see family happy.
0: C'est beau de voir une famille heureuse.
1: Please don't stop being a family.
0: S'il vous plaît, ne cessez pas d'être une famille.
1: Dad, be the hero of your children.
0: Papa, père, soyez le héros de vos enfants.
1: If they are going all over looking for heroes, for superstars, and all these people, it's because you are not touching them, because you are not the hero of your children.
0: S'ils vont partout cherchant les superstars et des grandes vedettes, c'est parce que vous n'êtes pas le héros dans leur vie.
1: They don't want your money.
0: Ils veulent pas votre argent.
1: Your children don't want your money.
0: Vos enfants ne veulent pas votre argent.
1: That's not going to make them happy.
0: Ce n'est pas ce qui va les rendre heureux.
1: Your children want you.
0: Les enfants vous veulent vous.
1: Don't be so busy to walk in, read the paper, and just get tired, eat, and go to bed or watch television that you are not spending time with your kids.
0: Ne donnez pas la priorité en rentrant à la maison de lire votre journal, de regarder la télévision, de vous coucher, de dormir et que les enfants n'ont plus
1: children
0: de place.
1: Children are lonely now.
0: Les enfants se sentent seuls aujourd'hui.
1: Children are looking for a masculine image.
0: Les enfants cherchent une image masculine.
1: You, dad.
0: Père.
1: You have to be that masculine image.
0: Vous devez être cette image masculine.
1: Your children look at you as a hero.
0: Les enfants veulent vous voir comme un héros.
1: They will do or say everything that you do and say.
0: Ils vont dire et faire ce qu'ils vont vous voir faire et entendre dire.
1: Then say friendship, the last one.
0: Et le dernier, c'est l'amitié.
1: And I'm going to tell you one thing.
0: Et j'aimerais vous dire une chose.
1: And I will finish.
0: Et puis je terminerai.
1: Without all those three, I cannot make it. I cannot make it without all those three things.
0: Je ne peux pas vivre sans ces trois choses.
1: I'll be honest to you.
0: Je vais être honnête avec vous.
1: I could not make it without Jesus.
0: Je ne pourrais pas vivre sans Jésus.
1: It's everything I got.
0: C'est tout ce que j'ai.
1: It was the thing who really saved my life.
0: C'est lui qui a sauvé ma vie.
1: I was ugly.
0: J'étais laid.
1: I mean ugly.
0: Vraiment laid.
1: But I have to say.
0: Mais il faut que je dise.
1: He made me beautiful.
0: Il m'a rendu beau.
1: Look at me, beautiful.
0: Il m'a
1: Jesus
0: rendu beau.
1: Did it.
0: Jésus l'a fait.
1: He can make you beautiful.
0: Il peut faire de vous quelqu'un de beau.
1: 33 years ago, you would never see me. You would never touch me. You would never come to see me.
0: Il y a 33 ans, vous ne vous seriez pas approché de moi. Vous ne m'auriez même pas regardé. Vous n'auriez pas voulu être dans mes parages.
1: But you're here because there's something about me.
0: Mais tout d'un coup, vous êtes là ce soir parce qu'il y a quelque chose en moi.
1: Because I believe with all my heart that Jesus Christ, only Jesus, is beautiful.
0: Parce que je crois de tout mon cœur que Jésus et Jésus seul est beau.
1: It's beautiful.
0: C'est beau.
1: Beautiful.
0: Beau.
1: Beautiful.
0: Beau.
1: Can you get the message?
0: Est-ce que vous avez compris le message?
1: Beautiful.
0: Beau.
1: That's what Jesus is all about.
0: C'est ça.
1: And the devil?
0: Et le diable?
1: Ugly.
0: Laid.
1: Ugly.
0: Laid.
1: Ugly.
0: Laid.
1: The most ugly thing.
0: La chose la
1: There's
0: plus
1: nothing
0: laide.
1: Good on the devil.
0: Il n'y a rien
1: It's
0: de
1: ugly.
0: Bon dans le diable. Il
1: He
0: est laid.
1: Can never be the light.
0: Il ne pourra jamais
1: être la lumière.
0: Il ne pourra jamais être beau. Il ne pourra jamais être bon. Il ne pourra jamais être lumière. C'est l'opposé. Seul Jésus-Christ
1: can make the whole world beautiful.
0: Peut rendre ce monde
1: If
0: beau.
1: You open your heart to him,
0: si vous lui ouvrez votre cœur.
1: I cannot make it without him.
0: Sans lui, je n'y arrive pas.
1: And I want to tell you the most beautiful, the most wondrous thing that God can do.
0: Et j'aimerais vous dire la chose la plus merveilleuse que Jésus puisse faire.
1: I tell you one thing.
0: J'aimerais vous dire une chose.
1: Just let me take you just a little bit into my background.
0: J'aimerais vous emmener un petit moment dans mon passé.
1: I got my daughter with me today.
0: Ce soir, j'ai ma fille avec moi.
1: And she have given me a grandchild. I'm a grandpa for the first time. I look old, but I'm a grandfather.
0: Elle m'a donné mon premier petit-fils. Je suis grand-père, même si j'ai l'air un peu, enfin, pas trop vieux.
1: And she's expecting another baby.
0: Et en plus, elle attend un deuxième enfant.
1: I really don't know what happened with my family.
0: Je ne sais pas ce qui s'est passé dans ma famille.
1: When I was born in Puerto Rico,
0: quand je suis né au Porto Rico,
1: I was born in a big, large family.
0: Je suis né dans une grande famille.
1: I got 17 brothers and one sister.
0: J'ai 17 frères et une sœur.
1: Ooh, my father was a very romantic human being.
0: Oh, mon père était un être très romantique.
1: He loved mama.
0: Il aimait ma mère.
1: He didn't have no time to watch television.
0: Il n'avait pas le temps de regarder la télévision.
1: Excuse me.
0: Je suis sérieux en plus.
1: But this is the truth.
0: Mais c'est la vérité.
1: This is no exaggeration.
0: Ce n'est pas une exagération.
1: My wife is here, and my son-in-law and my daughter here. They know this.
0: Ma femme est ici, ma fille, mon beau-fils sont là.
1: My mother got confused.
0: Et ma mère était dans la confusion.
1: Because every 11 months she have a new baby into the family.
0: Parce que tous les 11 mois, il y avait un nouveau bébé dans la famille.
1: And my mother got so confused.
0: Et ma mère était finalement tellement confuse.
1: That she called two of my brother Jose.
0: Qu'elle a appelé deux de mes frères du même prénom, Jose.
1: She forgot, seriously.
0: Elle a oublié, sérieusement.
1: I'm not kidding.
0: Je ne rigole pas.
1: And I look at that family.
0: Et je regarde cette famille.
1: And I look at myself now.
0: Et je me regarde maintenant.
1: Awesome, what God can do.
0: C'est vraiment incroyable ce que Dieu peut faire.
1: To say that I know where I'm going.
0: De savoir que maintenant je sais où je vais.
1: Beyond a shadow of a doubt.
0: Sans l'ombre d'un doute.
1: I know where my soul going to rest.
0: Je sais où mon âme ira se reposer.
1: And I know where my spirit going to land in.
0: Et je sais où mon esprit va atterrir.
1: Into the most beautiful hands who create me.
0: Dans les mains de celui qui m'a créé.
1: The best artist of all artists who make us all.
0: Le plus grand de tous les artistes, celui qui nous a tous créés.
1: With a piece of love.
0: Avec amour.
1: But let me say something.
0: Mais j'aimerais vous dire quelque chose.
1: If I look back,
0: si je regarde en arrière,
1: which I hate,
0: ce que je n'aime pas faire.
1: Almost make me cry.
0: Je pleure presque.
1: Make me feel this way.
0: Et je ressens les sentiments suivants.
1: I was born in a home that was totally given to the devil.
0: Je suis né dans une famille qui était totalement livrée au diable.
1: I was born in a curse that had gone for generation and generation without stopping.
0: Je suis né dans une famille qui a vécu sous la malédiction depuis des générations et des générations sans cesser.
1: My father being a satanic priest.
0: Mon père étant un prêtre sataniste.
1: And my mother a witch.
0: Et ma mère une sorcière.
1: It's nothing to be proud about it.
0: Eh bien, il n'y a rien, il n'y a pas de quoi être fier.
1: I was placed in the wounds of a witch.
0: J'ai été placé sur les genoux, sur le sein d'une sorcière.
1: I was giving birth. I was pushed into the world of the living through the wounds of a witch.
0: Je suis né dans ce monde au travers d'une sorcière.
1: Innocent.
0: Innocent.
1: You have the right to be happy as any human being.
0: J'avais le droit d'être heureux comme n'importe quel autre être humain.
1: To be embraced by a cold, conquered, diabolic world.
0: D'être pris par un monde froid, diabolique, mathématique.
1: My father was possessed.
0: Mon père était possédé.
2: My mother was possessed.
0: Ma mère était possédée.
2: They practiced voodoo to black magic to santeria to all kinds of things.
0: Ils pratiquaient la magie, le voodoo, de toutes sortes de choses semblables.
2: And my mother went after my life, after my childhood.
0: Et ma mère s'en est pris à ma jeunesse, à mon enfance.
2: My mother beat me up when I was 3 years and a half.
0: Ma mère m'a battu dès l'âge de 3 ans.
2: Unmercifully.
0: Sans merci.
2: I mean, she physically tore me up apart.
0: Elle m'a physiquement déchiré.
2: Broke my will.
0: Elle a cassé ma volonté.
2: Abused me.
0: J'ai subi l'abus.
2: Maybe made me do things that you don't let a child of a human being do.
0: En me faisant subir des choses indignes pour un être humain.
2: Pick me up so hard.
0: M'a frappé si fort.
2: That many times I was knocked out unconscious in a pool of blood.
0: Souvent, je me retrouvais inconscient dans une mare de sang.
2: That's my background.
0: Ça, c'est mon passé.
2: Beverly, when she just called me everything, that it just cut you.
0: Elle me traitait de tous les noms.
2: You don't call your son a stupid.
0: Vous n'appelez pas votre fils stupide.
2: Ugly.
0: Laid.
2: Failure.
0: Échec.
2: You are not good for nothing.
0: Tu n'es bon à rien.
2: Get out of my presence.
0: Pars, loin, quitte-moi.
2: I never loved you.
0: Je ne t'ai jamais aimé.
2: You are not my son.
0: Tu n'es pas mon fils.
2: You are son of the devil.
0: Tu es le fils du diable.
2: You never tell a child. Since the day that you were placed in the wounds.
0: Vous ne dites jamais ça à un enfant depuis le jour de sa naissance.
2: I never want you in my life.
0: Je ne te veux pas. Je ne t'ai jamais voulu dans ma vie.
2: That was my background.
0: Ça, c'est mon passé.
2: And I hate my mother guts.
0: Et j'ai détesté ma mère.
2: I hate her.
0: Je l'ai haï.
2: The last time she beat me, I was 8 years old.
0: La dernière fois qu'elle m'a battu, j'avais 8 ans.
2: And that was the last day.
0: Et c'était le dernier jour.
2: I cried hard.
0: J'ai pleuré.
2: With a heavy, deep pain in my heart.
0: Avec une douleur très profonde dans mon cœur.
2: I was crushed.
0: J'étais écrasé.
2: Devastating.
0: Dévasté.
2: And here she told me, I never want to see your face.
0: Et puis voilà qu'elle me dit, je ne veux plus jamais te voir.
2: 4 o'clock in the morning, I pick up my thing and I left home.
0: À 4 heures du matin, j'ai pris mon petit bagage et j'ai quitté le foyer.
2: I hated my mother guts.
0: Je détestais ma mère.
2: I became the most ugly thing in life.
0: Et je suis devenu la chose la plus horrible dans la vie.
2: Ugly inside.
0: À l'intérieur, j'étais horrible.
2: Sad inside.
0: Triste.
2: I really believed that I was the son of the devil.
0: Je croyais vraiment que j'étais le fils du diable.
2: I never experienced love.
0: Je n'avais jamais connu l'amour.
2: Never.
0: Jamais.
2: I never knew what tenderness is all about.
0: Je ne connaissais pas ce qu'est la tendresse.
2: I never kissed my mother, she never kissed me.
0: Je n'ai jamais embrassé ma mère, elle ne m'a jamais embrassé.
2: That's sad.
0: C'est triste.
2: I never kissed my father, he never kissed me.
0: Je n'ai jamais embrassé mon père, il ne m'a jamais embrassé.
2: I grew up with no affection.
0: J'ai grandi sans affection.
2: I didn't know how to play with toys.
0: Je ne savais pas comment jouer avec des jouets.
2: I didn't have no childhood.
0: Je n'ai pas eu d'enfance.
2: And I began to demonstrate with my life.
0: Et ma vie a commencé à être une démonstration.
2: Not the beauty of my life.
0: Non pas de la beauté de la vie.
2: But the ugliness inside.
0: Mais de toute la laideur qu'il y avait
2: Nobody
0: à l'intérieur.
2: Nobody in this room can tell me.
0: Personne dans cette pièce ne peut me dire
2: that ugliness is beautiful.
0: Que la laideur, c'est beau.
2: Non.
0: Non.
2: Nobody can tell me that.
0: Personne ne peut me dire
2: that
0: ça.
2: Bad is good.
0: Que le mal est bien.
2: When I deserve the electric chair.
0: Alors que je méritais la chaise électrique.
2: When I have done many things wrong.
0: Alors que j'ai fait toutes sortes
2: that
0: de mauvaises
2: is
0: choses.
2: Not good.
0: Ça, ce n'est pas
2: that
0: bien.
2: Is not good.
0: Ce n'est pas bien.
2: And here I was torn apart.
0: Et j'étais déchiré.
2: And I became very strong, a gang leader.
0: Et je suis devenu un leader de gang, très
2: Terrorized
0: puissant.
2: That city.
0: Je terrorisais la ville.
2: We did everything under the sun.
0: On a tout fait sous le soleil, ce qui peut
2: From
0: se faire.
2: Violent, death, murder, killing, or whatever.
0: Le meurtre, la violence, les tueries, les assassinats.
2: And when you began to deal with everything that this gang did.
0: Et quand on fait tout ce que fait un gang comme celui-ci.
2: Drug began to be part of our culture.
0: Alors la drogue commence à faire partie de notre culture.
2: Orgy and sex, it was like drinking water.
0: L'orgie et la sexualité, c'était comme boire de l'eau.
2: That is beautiful.
0: Est-ce que c'est beau?
2: I was so dirty inside.
0: J'étais si sale.
2: I was bound inside.
0: J'étais lié dans l'intérieur.
2: I was chained. I mean bound and chained.
0: J'étais enchaîné, lié.
2: I was trapped.
0: J'étais piégé.
2: One time I remember when I was locked up in jail.
0: Je me souviens une fois quand j'étais enfermé en prison.
2: I never forget this.
0: Je ne l'oublierai jamais.
2: They locked me up in a room when they have television to watch every move that I make.
0: Ils m'ont enfermé dans une cellule et une télévision, une caméra suivait tous mes mouvements.
2: They separate me from the rest of the population.
0: Ils m'avaient séparé du reste des prisonniers.
2: And here I'm smoking cigarettes about 3 o'clock in the morning or 4 o'clock without sleeping.
0: À 3h ou 4h du matin, je fumais une cigarette.
2: And I lay there looking at the ceiling just without moving my eyes.
0: Et puis je regardais le plafond sans bouger les yeux.
2: A tremendous madness inside of me.
0: Et une très grande colère est entrée en moi.
2: And then I began to think about myself.
0: Et puis j'ai commencé à penser à moi-même.
2: If I'm a human being,
0: si je suis un être humain,
2: what I'm doing behaving like an animal?
0: Pourquoi est-ce que je me comporte comme un animal?
2: If I'm an animal,
0: si je suis un animal,
2: what I'm doing trapped in the body of a human being?
0: Pourquoi suis-je piégé dans le corps d'un être humain?
2: I was smoking my mind all night.
0: J'étais fou dans mes pensées toute la nuit.
2: And then here it comes the solution.
0: Puis tout d'un coup vient la réponse, la solution.
2: I had to walk to that court that morning.
0: Ce matin-là, je devais passer devant le tribunal.
2: Handcuffs and chains around my handcuffs and chains around my legs.
0: J'étais enchaîné, j'avais les menottes.
2: Two guards follow me.
0: Deux gardiens me suivaient.
2: And I had to walk straight in front of that judge.
0: Et j'ai dû marcher droit pour me présenter devant ce juge.
2: And the persecutor went against me all the way.
0: Et le procureur m'en a voulu, il m'a attaqué de front.
2: It was like listening to my mother.
0: C'est comme si j'écoutais ma mère.
2: Your honor is no good.
0: Tu ne vaux rien.
2: It's a killer.
0: C'est un tueur.
2: It's a gang leader.
0: C'est un leader de gang.
2: This guy is too strong. He's a hero.
0: Ce gars est trop fort. Il est un héros.
2: He's in control and he is uncontrollable.
0: Il c'est lui qui a le contrôle et lui est incontrôlable.
2: He belongs in a mental institution.
0: Il a sa place, il doit aller dans une institution
2: Don't
0: mentale.
2: Let him go out.
0: Ne le laissez pas
2: It's
0: ressortir.
2: Too dangerous.
0: Il est trop dangereux.
2: That judge overruled him.
0: Et ce juge n'a pas écouté.
2: And the criminal court of Brooklyn.
0: Et la cour criminelle de Brooklyn
2: came to the conclusion that I need professional help.
0: Est arrivée à la conclusion que j'avais besoin d'aide professionnelle.
2: And the criminal court of Brooklyn.
0: Et la cour criminelle de Brooklyn
2: a psychiatre to be with me for 6 months.
0: M'a attribué un psychiatre pour qu'il soit avec moi pendant 6 mois.
2: I went through all the treatments.
0: J'ai passé par tous les traitements.
2: Then took me to one of the most famous psychiatric clinics in Manhattan, New York, New York.
0: Et puis j'ai passé dans une des cliniques psychiatriques les plus renommées de Manhattan.
2: Then went through all kinds of tests.
0: Ils m'ont fait subir toutes sortes de tests.
2: Then took me to this crazy hospital, one of the most famous hospitals in New York called the Bellevue Hospital.
0: Et puis ils m'ont amené dans un des hôpitaux les plus célèbres de New York.
2: And they locked me up for 24 hours in this unit that where everybody of my age was crazy, gone.
0: Et puis ils m'ont enfermé pendant 24 ans dans la section de cet hôpital où les gens avaient perdu la tête.
2: There were girls like my age.
0: Il y avait des filles de mon âge.
2: Teenagers like my age.
0: Des ados comme moi.
2: They don't know where they was.
0: Ils ne savaient pas où ils étaient.
2: They had to do medication all the time.
0: Ils devaient prendre des médicaments constamment.
2: I went to this girl.
0: Je me suis approché d'une fille.
2: She was like this.
0: Elle était toute bizarre.
2: And I said, don't take it, don't take the pill.
0: Et je lui disais, mais prends pas ces médicaments.
2: Don't swallow it.
0: Ne les avale pas.
2: She was looking at my eyes like I was, like she was in another space.
0: Elle me regardait comme si elle venait de l'espace.
2: Then my psychiatrist told me.
0: Puis mon psychiatre me dit.
2: 6 months after treatment.
0: 6 mois après le traitement.
2: Swallow it.
0: Ne les avale pas.
2: She was looking at my eyes like I was, like she was in another space.
0: Elle me regardait comme si elle venait de l'espace.
2: Then my psychiatrist told me.

0: M'a abandonné, laissé.
1: But ladies and gentlemen,
0: chers amis,
1: God is still God.
0: Dieu est encore Dieu.
1: Everybody has completely give up with me.
0: Tout le monde avait complètement abdiqué de moi.
1: From my parents,
0: de mes parents.
1: From psychiatrists,
0: de mes parents,
1: psychologists,
0: les psychologues,
1: social workers,
0: les assistants sociaux,
1: the school system,
0: le système scolaire,
1: the court system,
0: le système judiciaire,
1: my neighborhood,
0: mon voisinage,
1: including myself,
0: même moi-même,
1: I was constantly right there on the paper on television,
0: constamment à la télévision sur le
1: papier. Everybody have given up with me.
0: Tout le monde avait abdiqué de moi.
1: And the most sad thing,
0: et la chose la plus triste,
1: I give up.
0: Moi, j'avais aussi abdiqué.
1: I gave up with Nicky Cruz.
0: J'avais abdiqué de Nicky Cruz.
1: I was ready to embrace death.
0: J'étais prêt à accueillir la mort.
1: I prefer to be death.
0: Je préférais être mort.
1: And I thank God.
0: Et je rends grâce à Dieu.
1: And I believe this is the solution.
0: Et je crois que c'est la solution.
1: That God moved, the Holy Spirit moved.
0: Le Saint-Esprit a agi.
1: In the life of a minister.
0: Dans la vie d'un pasteur.
1: In a country.
0: Dans un pays,
1: right there in the countryside,
0: là dans la campagne,
1: he was nothing but a hillbilly, a hick.
0: Il n'était qu'un pasteur.
1: And the Spirit of the Lord just possessed this man.
0: Et l'Esprit du Seigneur est descendu.
1: Sent him to New York City.
0: Il l'a envoyé à New York.
1: Penetrating to my neighborhood.
0: Il est entré dans mon voisinage.
1: The police warned this guy.
0: La police l'a averti.
1: Told him, don't go.
0: N'y va pas.
1: You will never come out.
0: Tu n'en ressortiras
1: They
0: pas.
1: They will kill you.
0: Ils vont te tuer.
1: They will kill you.
0: Ils vont te tuer.
1: Wilkerson said no.
0: Et Wilkerson a dit non.
1: God sent me to talk to them.
0: C'est Dieu qui m'envoie leur parler.
1: It was David Wilkerson.
0: C'était David Wilkerson.
1: A skinny preacher.
0: Un petit prêcheur maigrelet.
1: I mean, Wilkerson was skinny.
0: Wilkerson était maigre.
1: He didn't know how to dress.
0: Il ne savait pas comment s'habiller.
1: He had thick, thick glasses.
0: Il avait des grosses lunettes.
1: But if you look at his eyes.
0: Si vous lui regardez ses yeux,
1: his eye was going different direction.
0: Ils allaient dans toutes les directions.
1: I mean, if you look at Wilkerson,
0: si vous regardez Wilkerson,
1: what this guy have?
0: Qu'avait-il?
1: He was the man.
0: C'était l'homme.
1: Who came into my ugly world?
0: Qui est entré dans mon monde de laideur.
1: Walking into the ghetto.
0: Qui est entré dans le ghetto.
1: Walking into the war zone.
0: Qui est entré dans la zone de guerre.
1: And he talked to me.
0: Et il m'a parlé.
1: And he told me, Nicky, Jesus loves you.
0: Et il m'a dit, Nicky, Jésus t'aime.
1: And that was the message.
0: Et c'était le message.
1: That changed me.
0: Qui m'a changé.
1: 2 weeks later.
0: 2 semaines plus tard,
1: I went to heal this guy.
0: Je suis allé écouter ce
1: I
0: type.
1: Walk in this place.
0: Je suis entré dans ce lieu.
1: I didn't want to go by myself.
0: Je ne voulais pas y aller seul.
1: I took 75 guys.
0: J'ai pris 75 gars avec
1: for
0: moi
1: protection.
0: Pour qu'ils me protègent.
1: With my 32 revolver loaded with bullets.
0: Avec mon revolver de 32
1: we
0: chargé,
1: have dangerous weapons.
0: Nous avions des armes dangereuses.
1: 2,000 people there.
0: Il y avait 2,000 personnes.
1: 12 different gangs.
0: 12 gangs différents.
1: We walk in.
0: Nous entrons.
1: I never, never, never thought.
0: Je n'avais jamais, jamais, jamais pensé
1: that something gonna happen that night.
0: Que ce soir-là, quelque chose allait
1: and
0: se
1: that
0: passer.
1: Night,
0: et ce soir-là,
1: in 7 minutes,
0: en 7 minutes,
1: the preacher talked something there about God,
0: le prédicateur a parlé de Dieu,
1: about the beauty of God,
0: de la beauté de
1: about
0: Dieu,
1: the love of God,
0: de l'amour de Dieu,
1: the crucifixion of Jesus Christ,
0: la crucifixion de Jésus,
1: about the blood of Jesus Christ,
0: du sang de Jésus,
1: about the life in Christ,
0: de la vie en Christ,
1: the resurrecting power of Christ,
0: de la puissance de résurrection.
1: I didn't know nothing about God.
0: Je ne savais rien de Dieu.
1: And that night I was touched.
0: Et ce soir-là, j'ai été touché.
1: And I went down to this basement with 25 guys.
0: Avec 25 de mes gars, je suis descendu dans le sous-sol.
1: And I cried like never had cried before.
0: Et j'ai pleuré comme je n'avais jamais pleuré.
1: I was torn apart inside.
0: J'étais déchiré à l'intérieur.
1: My heart was bruised.
0: Mon cœur était torturé.
1: And there was the reality that there's a God who is real, who is there pulling for me.
0: Et tout d'un coup, il y a cette réalité. Dieu, il y a un Dieu qui est là et qui vient à ma rencontre.
1: That loved me so much.
0: Qui m'a tellement aimé.
1: My heart wanted to come out from my mouth.
0: Je voulais faire sortir mon cœur de ma bouche.
1: I was choked up with pain. I could not swallow. It was so painful.
0: J'étouffais de douleur tellement ça
1: tears
0: faisait mal.
1: Tears and tears were running down my cheek, my leather jacket, hitting my shoes on the floor.
0: Les larmes coulaient sur ma veste en cuir, sur mes pantalons, sur mes souliers.
1: And I felt the love of God all over me.
0: Je sentais l'amour de Dieu tout autour de moi.
1: I felt the beauty of God all over me.
0: J'ai senti la beauté de Dieu autour
1: His
0: de moi.
1: His forgiveness was right there for me.
0: Son pardon était là pour moi.
1: His

0: mercy, his grace.
1: Sa grâce, sa miséricorde.
0: And that night,
1: et ce soir-là,
0: I collapse.
1: Je me suis effondré
0: in the arms of Jesus Christ,
1: dans les bras de Jésus-Christ.
0: And I told him to forgive me,
1: et je lui ai demandé de me pardonner,
0: to help me,
1: de m'aider.
0: And that night, Jesus changed my life.
1: Et ce soir-là, Jésus a changé ma vie.
0: And because I change,
1: et parce que j'ai changé,
0: my mother changed, my father changed,
1: ma mère a été changée, mon père a été changé,
0: 12 of my brother changed,
1: 12 de mes frères ont été changés.
0: I got my wife and 4 children.
1: J'ai une épouse et 4 enfants.
0: They love Jesus.
1: Ils aiment Jésus.
0: And I'm going to tell you one thing.
1: Et j'aimerais vous dire une chose.
0: That generation.
1: Cette génération.
0: Of Nicky Cruz.
1: De Nicky Cruz.
0: Have changed.
1: A changé.
0: No more witchcraft.
1: Plus de sorcellerie.
0: God broke the curse of witchcraft in the family.
1: Dieu a cassé la malédiction sur notre
0: There's
1: famille.
0: Another generation.
1: Il y a une nouvelle génération.
0: The Jesus generation in the Cruz family.
1: La génération de Jésus dans la famille Cruz.
0: The devil was ugly and is still ugly.
1: Le diable était laid et il est toujours laid.
0: But Jesus has changed the Cruz family.
1: Mais Jésus a changé la famille Cruz.
0: And I'm speaking here in behalf of that Cruz family.
1: Et je parle au nom de cette famille Cruz.
0: That you can change that generation.
1: Que cette génération peut être changée.
0: Let this generation, this new generation.
1: Cette nouvelle génération.
0: Be in Jesus.
1: En Jésus.
0: Fall in love with beauty.
1: Oui, tomber amoureux de ce qui est beau.
0: With good.
1: De ce qui est bien.
0: With sweetness.
1: De ce qui est doux.
0: That's what Jesus is all about.
1: Et Jésus, bien c'est ça.
0: Hallelujah.
1: Hallelujah.
0: Thank you, Jesus.
1: Merci, Jésus.

Car Dieu a tant aimé le monde qu'il a donné son Fils unique, afin que quiconque croit en lui ne périsse pas, mais qu'il ait la vie éternelle.

C'est par la grâce que vous êtes sauvés par le moyen de la foi. Et cela ne vient pas de vous, c'est le don de Dieu. Ce n'est point par les œuvres, afin que personne ne se glorifie. La Bible, Éphésiens chapitre 2, versets 8 à 9. Si tu confesses de ta bouche le Seigneur Jésus, et si tu crois dans ton cœur que Dieu l'a ressuscité des morts, tu seras sauvé. Car c'est en croyant du cœur qu'on parvient à la justice, et c'est en confessant de la bouche qu'on parvient au salut. La lettre aux Romains dans la Bible au chapitre 10, versets 9 à 10.

Christ a souffert une fois pour les péchés, lui juste pour des injustes, afin de nous amener à Dieu, ayant été mis à mort quant à la chair, mais ayant été rendu vivant quant à l'esprit. 1 Pierre 3,18. C'est une parole certaine, oui, cher auditeur, c'est une parole certaine et entièrement digne d'être reçue, que Jésus-Christ est venu dans le monde pour sauver les pécheurs, pour te sauver.

Après avoir autrefois, à plusieurs reprises et de plusieurs manières, parlé à nos pères par les prophètes, Dieu, dans ces derniers temps, nous a parlé par le Fils, qu'il a établi héritier de toutes choses, par lequel il a aussi créé le monde. Vous pouvez le lire dans Hébreux, la lettre aux Hébreux, chapitre 1, versets 1 à 2. La parole a été faite chair, et elle a habité parmi nous, pleine de grâce et de vérité, et nous avons contemplé sa gloire, une gloire comme la gloire du Fils unique venu du Père. Personne n'a jamais vu Dieu, le Fils unique, Jésus-Christ, qui est dans le sein du Père et celui qui l'a fait connaître.

Cher ami auditeur, quiconque croit que Jésus est le Christ, quiconque croit que Jésus est le Christ est né de Dieu. Ces choses ont été écrites afin que vous croyiez que Jésus le Christ, le Fils de Dieu, et qu'en croyant vous ayez la vie en son nom. Ces choses, celles qui sont écrites dans la Bible, la bonne nouvelle de Jésus-Christ. Et voici ce témoignage, c'est que Dieu nous a donné la vie éternelle et que cette vie est dans son Fils. Celui qui a le Fils a la vie. Celui qui n'a pas le Fils de Dieu n'a pas la vie. Cher ami auditeur, ayez la vie. Acceptez Jésus-Christ comme votre sauveur personnel. Acceptez qu'il vienne vivre dans votre cœur. Et alors, vous aurez le Fils de Dieu, vous aurez sa vie éternelle.

je fumais énormément. Et j'essayais de me débarrasser de cette fumée. J'ai essayé de toutes sortes de façons, même avec la volonté. J'y suis arrivée d'ailleurs, mais je retombais toujours. Et un jour, quelqu'un est venu me voir et m'a dit très gentiment, voilà, savez-vous que vous qui avez la foi, car j'avais déjà la foi, mais je ne connaissais pas le Dieu, le Seigneur, le Christ, comme quelqu'un qui pouvait intervenir dans ma vie de tous les jours. Et surtout pas à ce niveau même de petits problèmes personnels comme est celui de la fumée. Et cette personne me dit, voilà, est-ce que vous savez que le Seigneur peut même vous guérir du tabac? Alors j'ai trouvé ça très gentil, c'était plein de bonnes intentions. Et puis bon, j'ai vivement remercié, mais ça m'a paru gentil, mais pas tellement réaliste. Et puis je me suis trouvée dans certaines circonstances où vraiment tout s'en mêlait. Et j'avais quand même lu un petit peu les évangiles, et je me rappelais un passage où Jésus disait à Nicodème, qui était venu le voir la nuit pour qu'on ne voit pas s'adresser à Jésus, il lui avait dit « il faut que tu naisses de nouveau pour pouvoir vraiment goûter aux choses de la vie éternelle ». J'ai repensé à cette chose-là, et il avait aussi dit que pour goûter aux choses de la vie éternelle, il fallait qu'on redevienne comme des petits-enfants. Ce qui évidemment n'est pas tout à fait simple quand on a un esprit qui se veut rationnel en tout cas, parce que c'est vrai pour la médecine, il faut quand même avoir un certain jugement sur les choses. Mais j'ai compris, à travers ce que j'ai vécu donc, que le Seigneur ne nous demande pas d'être idiots, mais d'être comme des enfants, en effet, et on peut recevoir comme des enfants d'un Père qui nous aime. J'ai été donc amenée à dire un jour, « Bah, écoute Seigneur, puisque tu peux tout, j'aimerais bien que tu me viennes à mon aide pour cette histoire de fumée. » J'ai reçu à ce moment-là quelque chose, j'ai su que j'étais libérée. Enfin, il y avait peut-être 2-3 jours, un peu de difficulté, parce qu'il y a des gestes, tout ça dans la fumée. Mais j'ai été vraiment libérée à ce moment-là. Pendant ces 2-3 jours, je me suis sentie aidée. Et j'ai été véritablement complètement délivrée. Et ça, je sais que ça n'est pas venu de moi, c'est venu de la part du Seigneur qui m'a fait ce cadeau. Et à la différence des autres fois où je m'étais arrêtée de fumer, là, je n'ai plus envie de fumer. Alors que les fois précédentes, évidemment, ça continuait de me torturer. Là, j'ai été vraiment libérée, une vraie libération comme le Seigneur peut nous en donner. Alors, ça m'a quand même passablement impressionnée. Ça m'a enseigné beaucoup plus que beaucoup de discours. J'ai vu que c'est vrai que quand on l'appelle, mais sincèrement et effectivement comme un enfant, ça lui plaît, je suppose, je ne sais pas, mais en tout cas, il nous répond. Et il vient à notre secours, quel que soit le problème qu'il y ait.

0: Que votre cœur ne se trouble pas. Vous croyez en Dieu, croyez aussi en moi. Dans la maison de mon Père, il y a de nombreuses demeures. Sinon, je vous l'aurais dit. Je vais vous préparer une place. Et quand je serai allé, et que je vous aurai préparé une place, à nouveau je viendrai, et je vous prendrai près de moi, afin que là où je suis, vous aussi, vous soyez. Et du lieu où je vais, vous savez le chemin.
1: Thomas lui dit,
2: « Seigneur, nous ne savons pas où tu vas, comment saurions-nous le chemin ?»
1: Jésus lui dit,
0: « Je suis le chemin, la vérité et la vie. Nul ne vient au Père que par moi. Si vous me connaissez, vous connaîtrez aussi mon Père. Dès à présent, vous le connaissez et vous l'avez vu. »
1: Philippe lui dit,
2: « Seigneur, montre-nous le Père et cela nous suffit. »
1: Jésus lui dit,
0: « Voilà si longtemps que je suis avec vous et tu ne me connais pas, Philippe. Qui m'a vu, a vu le Père. Comment peux-tu dire, montre-nous le Père? Ne crois-tu pas que je suis dans le Père et que le Père est en moi? Les paroles que je vous dis, je ne les dis pas de moi-même, mais le Père demeurant en moi fait ses œuvres. Croyez-moi, je suis dans le Père et le Père est en moi. Croyez du moins à cause des œuvres mêmes. En vérité, je vous le dis, celui qui croit en moi fera lui aussi les œuvres que je fais, et il en fera même de plus grandes, parce que je vais vers le Père. Et tout ce que vous demanderez en mon nom, je le ferai, afin que le Père soit glorifié dans le Fils. Si vous me demandez quelque chose en mon nom, je le ferai. Si vous m'aimez, vous garderez mes commandements, et je prierai le Père, et il vous donnera un autre paraclet, pour qu'il soit avec vous à jamais l'Esprit de vérité que le monde ne peut pas recevoir, parce qu'il ne le voit pas, ni ne le reconnaît. Vous, vous le connaissez, parce qu'il demeure auprès de vous. Je ne vous laisserai pas orphelin, je viendrai vers vous. Encore un peu de temps, et le monde ne me verra plus, mais vous, vous verrez que je vis, et vous aussi, vous vivrez. Ce jour-là, vous reconnaîtrez que je suis en mon Père, et vous, en moi, et moi, en vous. Celui qui a mes commandements et qui les garde, c'est celui-là qui m'aime. Or, celui qui m'aime sera aimé de mon Père, et je l'aimerai, et je me manifesterai à lui.
1: Judas, pas l'Iscariote, lui dit,
2: « Seigneur, et qu'est-il advenu que tu doives te manifester à nous et non pas au monde ?»
1: Jésus lui répondit,
0: « Si quelqu'un m'aime, il gardera ma parole, et mon Père l'aimera, et nous viendrons vers lui, et nous nous ferons une demeure chez lui. Celui qui ne m'aime pas ne garde pas mes paroles, et la parole que vous entendez n'est pas de moi, mais du Père qui m'a envoyé. Je vous ai dit cela tandis que je demeurais près de vous. Mais le Paraclet, l'Esprit Saint, que le Père enverra en mon nom, lui, vous enseignera tout et vous rappellera tout ce que je vous ai dit. Je vous laisse la paix. C'est ma paix que je vous donne. Je ne vous la donne pas comme le monde la donne. Que votre cœur ne se trouble, ni ne s'effraie. Vous avez entendu que je vous ai dit, je m'en vais et je reviendrai vers vous. Si vous m'aimiez, vous vous réjouiriez de ce que je vais vers le Père, parce que le Père est plus grand que moi. Je vous le dis maintenant, avant que cela n'arrive, pour qu'au moment où cela arrivera, vous croyiez. Je ne m'entretiendrai plus beaucoup avec vous, car il vient, le prince de ce monde. Sur moi, il n'a aucun pouvoir, mais il faut que le monde reconnaisse que j'aime le Père et que je fais comme le Père m'a commandé. Levez-vous.
3: ici.

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2: C'est un plaisir de vous retrouver dans notre émission du 6 octobre, dans laquelle le chapitre 6 des Proverbes fera le sujet de notre attention. Merci Romain de nous lire ce chapitre.
3: Proverbes chapitre 6. Toi qui es paresseux, va donc voir la fourmi. Observe son comportement et tu apprendras la sagesse. Elle n'a ni surveillant, ni contremaître, ni chef. Durant l'été, elle prépare sa nourriture. Au temps de la moisson, elle amasse ses provisions. Et toi, paresseux, combien de temps vas-tu rester couché? Quand donc sortiras-tu de ton sommeil pour te lever? Je vais faire juste un petit somme, dis-tu. Juste un peu m'assoupir, rien qu'un peu croiser les mains et rester couché un instant. Mais pendant ce temps, la pauvreté s'introduit chez toi comme un rôdeur et la misère comme un pillard. C'est un vaurien, un personnage ignoble, celui qui va colportant des mensonges. Il appuie ses dires de clignements d'yeux, de tapements des pieds et de signes des doigts. Il n'y a que des pensées perverses dans son cœur. Il manigance du mal et passe son temps à susciter des querelles. Aussi la ruine fondra-t-elle sur lui sans crier gare. Il sera brisé soudainement et sans remède. Il y a 6 choses que l'Éternel déteste, et même 7 qui lui sont en horreur. Les yeux qui regardent les autres de haut, la langue qui répand des mensonges, les mains qui font couler le sang des innocents, le cœur qui médite des projets coupables, les pieds qui se hâtent de courir vers le mal, le faux témoin qui dit des mensonges, et l'homme qui sème la discorde entre des frères. Mon fils, reste attaché aux préceptes de ton père, et ne rejette pas l'enseignement de ta mère. Serre-les constamment dans ton cœur, attache-les comme un collier à ton cou. Ils te guideront quand tu voyageras, ils veilleront sur toi durant ton sommeil, et s'entretiendront avec toi à ton réveil. Car le précepte est une lampe, et l'enseignement une lumière. Les avertissements et les reproches sont le chemin vers la vie. Ils te préserveront de la femme immorale et te mettront en garde contre les paroles enjôleuses d'une inconnue. Ne la convoite pas dans ton cœur à cause de sa beauté. Ne te laisse pas séduire par ses œillades. Car, à cause d'une femme débauchée, on peut être réduit à un morceau de pain. Et la femme adultère met en péril une vie précieuse. Peut-on mettre du feu dans sa poche sans que les vêtements s'enflamment? Peut-on marcher sur des braises sans se brûler les pieds? De même, celui qui court après la femme de son prochain ne demeurera pas indemne. S'il la touche, il ne saurait rester impuni. On ne méprise pas celui qui a volé pour assouvir sa faim parce qu'il n'avait rien à manger. Mais s'il est découvert, il devra restituer 7 fois plus et il donnera tout ce qu'il a dans sa maison. Mais celui qui commet un adultère est dépourvu de sens. Agir ainsi, c'est se détruire soi-même. Celui qui fait cela ne récoltera que souffrance et déshonneur. Sa honte ne s'effacera jamais. Car la jalousie met le mari en fureur. Il sera sans pitié au jour de la vengeance. Il ne se laissera apaiser par aucune indemnité. Il ne l'acceptera pas, même si tu multiplies les présents.
2: Parmi les choses que l'Éternel déteste, le verset 18 cite « le cœur qui médite des projets coupables ». C'est un avertissement à veiller sur nos pensées. Quand les mauvaises pensées viennent, ne les cultivons pas, mais remplaçons-les immédiatement par de bonnes pensées. Un cœur rempli de la parole de Dieu sera beaucoup moins tenté de méditer de mauvaises idées qu'un cœur rempli de ressentiments et de pensées de vengeance, par exemple. Lorsque nous sommes préoccupés par nos problèmes, il y a tentation de penser à ces problèmes plutôt qu'aux promesses bibliques sur lesquelles nous pouvons nous appuyer. Jésus a dit dans le chapitre 6 de l'évangile de Matthieu, au verset 24, « Nul ne peut être en même temps au service de deux maîtres. » Et immédiatement après, au verset 25, « C'est pourquoi je vous dis, ne vous inquiétez pas. » Lorsque nous nous inquiétons, nous servons l'inquiétude. L'inquiétude devient notre maître. L'inquiétude remplace Jésus qui doit rester notre seul maître. L'inquiétude étouffe notre foi et sans la foi, il est impossible d'être agréable à Dieu. Dans l'Épître aux Philippiens, chapitre 4, l'apôtre Paul encourage les chrétiens à délaisser l'inquiétude. Il dit au verset 6, « Ne vous mettez en souci pour rien, mais en toute chose, exposez vos besoins à Dieu. Adressez-lui vos prières et vos requêtes, en lui disant aussi votre reconnaissance. Alors la paix de Dieu, qui surpasse tout ce qu'on peut concevoir, gardera votre cœur et votre pensée sous la protection de Jésus-Christ. » Paul les exhorte à ne plus regarder aux problèmes, mais à Dieu à qui rien n'est impossible. Bien sûr, cela peut paraître difficile, mais méditer les problèmes ne change pas les circonstances. Par contre, celles-ci vont changer quand nous changeons notre mauvaise façon de penser par la bonne. Prenez du temps pour louer le Seigneur. Lorsque nous le louons, notre cœur se remplit automatiquement de ses pensées, de sa présence. Nous donnons au Saint-Esprit la possibilité d'agir et il repousse nos pensées d'inquiétude et nos mauvaises pensées en général pour les faire disparaître. Il se peut qu'à ce moment-là, il nous montre certaines choses à mettre en règle dans notre vie, comme le pardon à accorder à quelqu'un ou la restitution de quelque chose que nous avons acquis de façon malhonnête, ou peut-être le besoin de demander pardon à Dieu et d'abandonner certaines pratiques occultes ou inspirées par la superstition dont nous n'avions même pas eu conscience. Ne résistons pas et agissons par obéissance immédiatement. Je me suis rendu compte que certains chrétiens n'ont même pas réalisé que les horoscopes, les superstitions, les guérisseurs et même certaines médecines parallèles assez douteuses sont des péchés. En effet, la Bible nous enseigne que derrière ces choses se cachent des mauvais esprits, comme des esprits de divination, esprits de mort, des esprits méchants, qui nous éloignent de Dieu et nous empêchent de saisir sa paix. Quand la lumière de Dieu vient éclairer notre vie, agissons en conséquence et la paix de Dieu viendra alors régner dans notre cœur. Que Dieu vous bénisse. Au revoir et à demain.

Et oui, 10 minutes, ça passe vite, alors vous pouvez contacter Edith, demander la prière, dire ce que cette émission vous a apporté en écrivant à cette adresse, Edith Bête. Tremplin. Boîte postale 21. 30 310. Vergèze, ça s'écrit V-E-R-G-E-Z-E, Vergèze, France. Par courriel, edith.tremplin@gmail.com. Je répète, edith.tremplin@gmail.com. Vos nouvelles sont les bienvenues. Faites connaître cette émission autour de vous et rendez-vous à demain dans cette émission. Au revoir.

Je voudrais vous témoigner comment, à deux reprises au moins dans ma vie, mais il y en a eu bien d'autres, le Seigneur a guéri les blessures de mon cœur. Je suis née dans une famille nombreuse et je suis la dixième et la dernière de ma famille. J'ai vécu une enfance très heureuse, avec des parents qui savaient vraiment ce que le mot amour signifiait. Mes parents s'aimaient énormément et ils nous aimaient également énormément. Ils étaient agriculteurs. Et comme je vous l'ai déjà dit, j'étais la petite dernière, avec tout ce que cela comporte. J'étais toujours avec mon papa. Je le suivais comme son ombre. Là où était mon père, j'y étais aussi. J'étais très attachée à lui. Je suis partie de la maison pour suivre mes études et ensuite je me suis mariée, mais mon attachement à mon père était resté le même. Un jour, pourtant, celui-ci est tombé malade. Le choc a été très dur. En très peu de temps, cette maladie l'a conduit à la mort. Je n'y étais pas du tout préparée. Je n'attendais pas ce départ. Je n'avais que 23 ans. À ce moment-là, le Seigneur m'a pourtant fait un cadeau. En accord avec le médecin, et étant donné que la médecine ne pouvait plus rien pour lui, nous avions décidé, avec maman et mes frères et sœurs, de le garder à la maison jusqu'à son départ. Nous avions organisé un tour de rôle avec mes frères et

sœur pour aider maman, pour le soigner. Je ne devais pas être là cette semaine-là, mais il y a eu un changement dans les plannings. J'étais là à ses côtés le jour où il est parti. Les derniers instants de sa vie, je les ai passés avec lui. Je lui ai même tenu sa Bible le soir avant d'aller se coucher pour qu'il lise quelques versets. Ce furent les derniers qu'il lisait. C'était le psaume 23. Nous sommes allés le coucher et il s'est endormi. Il ne s'est pas réveillé le lendemain. Il était parti avec son Seigneur. Je n'étais pas du tout en souci pour lui quant à son salut. En son temps, il avait donné son cœur à Dieu. Il était donc sauvé et son âme était auprès de Dieu. Ce qui me posait un problème, c'était ma séparation d'avec lui. Je ne pouvais plus lui parler. Je ne pouvais plus m'asseoir sur ses genoux. Tout simplement, les liens affectifs étaient définitivement rompus. Ce qui ressortait de cela, c'est que chaque nuit, je rêvais de lui. Je le voyais sur son lit de mort et j'étais très perturbée. Je pleurais souvent, je me sentais très mal. Ces cauchemars me poursuivaient tout au long de la journée. Lorsque j'arrivais à oublier ces cauchemars, j'allais bien, parce que je savais que mon père était heureux auprès de son Dieu. Hélas, je ne parvenais pas souvent à me raisonner. Quand le soir arrivait, c'était terrible pour moi. J'appréhendais d'aller me coucher. Je savais que j'allais encore faire des cauchemars épouvantables. J'ai vécu là une période vraiment troublée. J'ai donc prié, j'ai demandé à mon Dieu, le même que celui de mon père, de me venir en aide. Mon mari a également prié, et enfin j'ai passé une nuit calme et sereine. Le matin, je me suis réveillée, j'étais heureuse et en paix. Dieu avait répondu. Il avait guéri les blessures de mon cœur. Maintenant, je pense encore très souvent à mon papa, au moment heureux que nous avons partagé. Quand je pense à lui, je le vois très heureux auprès de Dieu. Depuis ce jour-là, je n'ai plus jamais fait de cauchemar. Gloire à Dieu. Nous avions deux filles et j'étais enceinte de notre troisième enfant. Arrivée au terme de ma grossesse, un matin, je n'ai plus senti le bébé bouger. Nous sommes donc allés consulter le médecin, mais plus pour un acquis de conscience que pour des craintes vraiment fondées. En effet, le soir, le bébé avait bougé. Nous sommes donc partis voir le médecin et là, le diagnostic a été établi. Le bébé était mort. Bien sûr, je me suis effondrée. Je n'étais pas venue pour entendre cela. J'étais venue pour que le médecin me dise que tout allait bien et que dans quelques jours, nous aurions un beau bébé à serrer dans nos bras. Nous avons donc dû provoquer l'accouchement et notre bébé est né. Ce furent là des moments très douloureux. J'étais déprimée. Cela arrivait, je vous le rappelle, seulement 11 mois après le décès de mon papa. Il fallait également répondre aux questions de Déborah et Rachel, qui malgré nos explications n'arrivaient pas à comprendre pourquoi elles n'avaient pas leur petit frère, puisqu'il n'était plus dans mon ventre. Une fois de plus, nous avons crié à Dieu, et une fois de plus, il nous a répondu. Notre Dieu est fidèle et attentif aux besoins de ceux qu'il aime. Lorsque nous avons revu le médecin et les sages-femmes, ils ont pu nous dire que bien souvent ils avaient pu voir des situations identiques, mais que pour nous, notre réaction avait été différente de celle des autres. Dieu, notre Dieu, guérissait les blessures du cœur, de notre cœur. Je suis donc rentrée à la maison et quelques mois ont passé. Une nouvelle blessure était là, en plus de la première. Malgré notre désir d'avoir un autre enfant, rien ne se passait. L'attente était très pénible. C'est alors que dans mon chagrin, une fois de plus, je me suis tournée vers mon Dieu. J'ai prié et j'ai pris sa parole, la Bible. Je lui ai demandé de me parler. C'est alors que mes yeux se sont portés sur ce passage. « Je te donnerai des fils ». J'avais ma réponse. Dieu m'avait répondu. J'allais être à nouveau enceinte. J'ai donc fermé ma Bible et remercié Dieu. Quelque temps plus tard, comme Dieu me l'avait dit, j'avais un fils, Jean-Emmanuel. Mais comme quand Dieu fait une promesse, il la tient toujours, je n'ai pas attendu très longtemps avant d'être à nouveau enceinte. À ce moment-là, je ne me suis pas posé la question, à savoir fille ou garçon, je savais déjà. Dieu m'avait dit « je te donnerai des fils ». Et comme toujours, quand Dieu fait une promesse, il l'accomplit toujours. Johanna est arrivée 20 mois après son frère. Gloire à Dieu pour l'œuvre qu'il fait dans nos cœurs. Il guérit nos blessures, même les plus douloureuses. Aujourd'hui, je suis une épouse heureuse et une mère comblée. Et je sais que lorsque je quitterai cette terre, je retrouverai les êtres chers à mon cœur qui m'ont précédée auprès de mon Dieu.

que il règne. Venez à moi. Bonjour, c'est Moïse et je vous invite dans cette méditation d'Oswald Chambers. Ce n'est pas à moi qu'il faut venir, mais à Jésus. Ce « venez à moi », Jésus l'a proposé toute sa vie à toutes les personnes qu'il rencontrait. Et c'est toujours un appel qu'il nous fait. N'est-il pas bien humiliant qu'il faille encore qu'on nous dise de venir à Jésus ? Considérez tous les points sur lesquels vous ne voulez pas venir à Jésus. C'est là une pierre de touche de notre vie spirituelle. Sur tel point, vous discuterez, sur tel autre, vous ergoterez. Sur tel autre, vous accepterez de souffrir plutôt que de venir à Jésus. Vous ferez n'importe quoi plutôt que d'accepter cette attitude naïve, enfantine, déraisonnable. Tel que je suis, je viens à toi. Tant qu'il subsistera en vous la plus petite trace d'orgueil spirituel, vous vous attendrez à ce que Dieu vous demande quelque chose d'important. Alors qu'il vous dit tout simplement « Viens à moi ». Venez à moi. Lorsque vous entendez clairement cet appel, vous comprenez soudain que vous avez quelque chose à sacrifier. Le Saint-Esprit vous fera voir ce que c'est et le geste que vous devez faire pour supprimer ce qui vous a jusqu'alors empêché d'aller à Jésus. Il est indispensable que vous fassiez vous-même le sacrifice. Le Saint-Esprit vous indique ce qu'il faut faire, mais c'est à vous de consentir que Dieu le fasse en vous. Que de fois vous êtes venu vers Dieu en lui demandant ses grâces. Que de fois vous êtes dit en vous-même « J'ai fait tout mon devoir ». Et pourtant, vous n'avez rien obtenu. Et vous n'avez pas su voir les mains de Dieu tendu vers vous, que vous auriez pu saisir. Quelle n'est pas l'invisible patience de Jésus quand il nous dit «

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1: Je m'appelle Mahalia Gallet, j'ai 38 ans et je suis avocate au barreau de Saint-Pierre. Je suis également une surfeuse, j'ai commencé à pratiquer le bodyboard tout d'abord à l'âge de 15 ans. Et aujourd'hui, je suis encore une pratiquante assidue. C'est vraiment une passion pour moi, le surf. En ce qui concerne l'écriture, j'ai toujours un petit peu écrit depuis que je suis au collège. Mais la révélation, on va dire que ça a été avec l'écriture du roman Dune.
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2: Bonjour Mahalia.
1: Bonjour Sabine.
2: Quand vous est venue l'idée de vous lancer dans l'écriture avec toute cette activité riche et intense, hein, vous êtes avocate, vous pratiquez du surf, comment est venue cette idée d'écrire?
1: Alors en fait, j'ai toujours un petit peu écrit régulièrement, surtout des poèmes. Après l'écriture d'un roman, ça m'est venu à un moment donné où j'avais fait un petit peu une pause dans toutes mes activités. Et je lisais un livre justement qui était pas du tout en relation avec le surf ni les explications de la Bible ou rien à voir. Mais en lisant ce livre, je me suis dit que ça serait bien de pouvoir écrire quelque chose qui puisse mettre en avant en fait cette foi que j'ai et la partager avec tout le monde. Donc quand j'ai eu cette idée qui a germé en fait dans mon cœur, toute l'histoire est arrivée rapidement en fait dans mon esprit et j'avais plus qu'à l'écrire et voilà, c'est là que Dune est née.
2: Justement, Dune se déroule à Osgore et au cœur de votre fiction, il y a le surf. Ça a été une évidence pour vous, Mahalia ?
1: Oui, en fait, moi je suis surfeuse, donc je voulais parler de quelque chose que je maîtrise. Donc évidemment, c'était soit le surf, soit le droit. Je me suis dit bon, peut-être que le surf, ça serait plus marrant que le droit. Mais en tout cas, oui, ça a été une évidence dès le départ. Et surtout, comme je disais, l'histoire est née d'un seul coup dans mon cœur. Donc je l'ai écrite, j'ai plus eu qu'à la transmettre en fait.
2: D'accord. Donc qu'est-ce qui vous inspire ? On l'a compris, c'est votre passion, le surf, mais est-ce qu'il y a d'autres éléments qui sont venus vous influencer dans l'écriture de Dune ?
1: Oui, évidemment, comme je disais, la foi est aussi un élément très très fort en fait dans Dune. Donc ça m'a énormément inspiré dans Dune en fait tout au long du livre, à chaque page, à chaque mot, c'est vraiment la foi en Dieu qui parle aussi, même plus que le surf, je trouve.
2: Vous avez choisi plus une fiction, et pourquoi ce choix ?
1: C'est vrai que beaucoup de personnes me demandent si c'est un peu ma vie que je raconte, et en fait, pas du tout. Et j'ai choisi vraiment de faire une fiction parce que ma vie est quand même assez particulière et je voulais pas que ça soit quelque chose de particulier, je voulais que ça soit quelque chose qui puisse vraiment toucher le maximum de personnes, que beaucoup de gens puissent s'identifier en fait à Dune, même si ça reste une surfeuse, enfin les problématiques qu'elle rencontre dans le roman, ça peut vraiment toucher tout le monde en fait. Et voilà, je voulais que ça soit vraiment ça qui puisse ressortir.
2: Nous avons parlé de Dune. Est-ce que vous voulez bien nous présenter Dune ? Vous avez choisi un extrait d'ailleurs que vous aimeriez partager avec nous ?
1: Oui, voilà, je vais vous lire un extrait. Ça sera beaucoup plus représentatif de cet extrait que d'essayer d'expliquer en fait de quoi parle le livre. Le temps de se préparer et de ramer jusqu'au pic, lorsque Dune arriva à l'endroit qu'elle estima le plus propice pour prendre une vague, la brume s'était levée. Elle regarda le rivage et ajusta son placement par rapport aux maisons et immeubles qui bordaient la plage. L'ambiance à l'eau était bon enfant. Les vagues n'étaient pas très grosses et la compétition n'ayant pas été lancée, le stress n'avait pas encore pointé le bout de son nez. Dune rama vers Oncle Ray. Celui-ci l'accueillit avec son plus large sourire. Il lui fit signe de rester près de lui. À son regard, Dune comprit qu'il allait lui laisser la vague suivante. Elle se sentit rassurée, car Oncle Ray était l'expert en matière de Big Waves Riding à Osgore, mais aussi sur une grande partie de la côte atlantique. C'était lui qu'on surnommait le chasseur de monstres. Dune réalisa alors qu'elle avait eu beaucoup de chance de s'entraîner avec lui. Oncle Ray s'activa soudainement, les yeux fixés vers le large. C'est dingue ça, se dit Dune. Personne ne voit rien encore, mais lui, c'est comme s'il sentait les vagues approcher. On croirait qu'il ne fait qu'un avec l'océan, qu'ils communiquent ensemble dans un langage inconnu du commun des mortels. Dune le suivit. Soudain, elle vit l'horizon se noircir. La série arrivait. Elle avait vu deux vagues, mais elle se dit qu'il y en aurait certainement quatre, car la houle était très régulière. Les deux premières vagues, les plus grosses, puis les deux autres, plus petites et plus à l'intérieur. La première vague arriva lentement mais sûrement. Dune, restée à côté de Remana, était parfaitement placée pour la prendre. Elle commença à ramer et sentit son cœur battre à vive allure. Tout à coup, ses jambes et ses bras devinrent comme du coton et elle sentit le stress l'envahir. Pourtant, se disait-elle, il y avait à peine 2 mètres sur cette vague. Elle n'allait pas réussir à la prendre, elle n'avait plus de force dans les bras. « Go, Dune, go !» C'était Oncle Ray qui criait. Ses encouragements eurent l'effet d'un électrochoc. À la place du stress, Dune se sentit pleine d'un souffle nouveau. Ses bras se mirent en mouvement. Il ramait de plus en plus vite. Ses jambes s'activèrent également. La pente se dessinait face à elle. Décollage imminent, c'est parti. D'autres surfeurs, arrivés à l'eau et ramant vers le pic, lui hurlèrent des encouragements également. Sur cette première vague, Dune traça quelques jolies courbes sans prendre énormément de risques.
2: Ça a l'air passionnant. On va laisser le suspense pour que chacun puisse aussi découvrir ce roman. Et après Dune, est-ce qu'il y aura une suite ?
1: Oui, effectivement, il y a une suite qui est déjà en cours d'écriture. Ça fait un moment que c'est en cours. J'espère vraiment terminer là dans les mois qui vont suivre. Donc oui, il y aura bien une suite.
2: D'accord. Donc j'aimerais aussi partager avec vous, Mahalia, un verset.
1: D'accord.
2: Alors un verset qui se trouve dans l'Évangile de Marc au chapitre 4 au verset 1 que j'ai choisi dans la version Colombe. Il est dit « Jésus se mit à enseigner au bord de la mer. Il s'assembla auprès de lui une si grande foule qu'il monta s'asseoir dans une barque sur la mer. » Et c'est vrai que dans les Évangiles, souvent, on voit Jésus au bord de la mer et j'aimerais vous demander qu'est-ce que ce passage vous inspire et aussi cette mer, qu'est-ce que ça apporte?
1: La mer, elle apporte quelque chose quand même de paisible, d'apaisant. Je pense, en tout cas c'est ma façon de voir les choses, que Jésus avait sûrement plaisir d'enseigner près de la mer parce qu'il y a ce côté paisible en fait que la mer peut apporter. Après, la mer, en tout cas à leur époque, c'était aussi quelque part la source de leur nourriture puisqu'ils beaucoup étaient des pêcheurs. Moi, ce que ce passage m'inspire, c'est que Jésus, il fait pas les choses au hasard. Et s'il se met à côté de la mer pour enseigner, c'est parce qu'il veut transmettre plusieurs choses. Et au-delà du côté paisible ou du côté où la mer, ça peut être une source de revenus. Je pense qu'il voulait aussi que les gens comprennent que Jésus ou Dieu, il peut nous enseigner ou nous parler à travers tout, en fait. Que ça soit à travers la mer, les montagnes, les nuages ou même lui qui nous parle directement à notre cœur. C'est ça que m'inspire ce passage, en fait. Et pour vous dire, en fait, moi, Dieu m'a beaucoup parlé à travers la mer pendant que je surfais. Donc ouais, je comprends pourquoi il se met à chaque fois à côté de la mer pour enseigner.
2: C'est un univers qui vous parle, hein, la mer, oui. L'océan, on peut comprendre, hein, vous êtes surfeuse aussi et c'est vrai que l'océan, c'est il y aurait plein de choses à dire sur l'océan, mais on va s'arrêter à là. J'aimerais aussi vous demander comment faire pour vous suivre ou trouver Dune aujourd'hui.
1: Alors Dune, vous pouvez le trouver en vente sur le site internet de mon éditrice, donc ce sont les éditions du 20 décembre. Vous pouvez l'acheter directement sur le site internet ou alors vous pouvez aussi le trouver sur Amazon. Après, si vous voulez me suivre, moi personnellement, je suis sur Instagram, Mahalia Galé, ou sur Facebook, voilà, il n'y a pas de souci. Ça sera avec plaisir en tout cas.
2: Merci beaucoup Mahalia d'avoir participé à cette émission inspirée.
1: Merci à vous, Sabine.
2: Au revoir.
1: Au revoir.
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0: Bonjour et bienvenue à Espérance aujourd'hui. Je m'appelle Yann.
1: Et je m'appelle Hélène. Nous sommes heureux de passer ces instants avec vous.
0: Espérance aujourd'hui est une émission de réflexion biblique.
1: Car c'est dans la Bible que nous rencontrons Jésus, notre espérance dans ce monde malheureux.
0: Dans un instant, nous poursuivrons notre série de discussions sur le thème de la violence. Et nous verrons comment Jésus a réagi devant ce problème.
1: Ensuite, nous conclurons par une courte méditation biblique sur une invitation royale.
0: La violence est un phénomène qui préoccupe de nombreuses personnes aujourd'hui, un phénomène qui brise d'innombrables vies. Nous voulons dans Espérance aujourd'hui parler de ce problème à la lumière de la Bible. Pour le faire, j'ai de nouveau invité André, qui s'intéresse tout particulièrement à l'application de la Bible aux problèmes contemporains. Bonjour André.
2: Merci et bonjour à tous.
0: André, nous avons annoncé la dernière fois le sujet de discussion pour aujourd'hui. Pouvez-vous nous rappeler de quoi il s'agit ?
2: Oui, bien sûr. Nous allons aborder le thème « Jésus ».

0: Face à la violence.
1: Et en quoi ce thème est-il important dans notre réflexion sur la violence?
0: La Bible dit que Jésus-Christ est le nouvel Adam ou le second Adam. Adam était le premier homme créé par Dieu, mais par sa désobéissance, les choses ont vite mal tourné et l'humanité a sombré dans le mal et le malheur, dont la violence est l'un des aspects. En disant de Jésus qu'il est le nouvel Adam, nous affirmons que dans son humanité, il agit et réagit exactement, parfaitement comme Dieu le désire. Ainsi, il est un modèle, un exemple que nous devons suivre en toutes choses, y compris dans son attitude envers la violence.
1: Avant de nous éclairer sur l'attitude de Jésus face à la violence, pouvez-vous nous expliquer le contexte de son enseignement et de son exemple?
0: Oui, Jésus a vécu dans un pays occupé par une armée ennemie, en l'occurrence les Romains. L'on peut supposer que ces soldats n'étaient pas forcément très tendres envers la population. De surcroît, certains juifs menaient une résistance violente contre cette occupation. Quelques-uns commettaient des meurtres et des attentats. Les Romains exerçaient leur vengeance en massacrant parfois des innocents. Jésus savait ce qui se passait autour de lui, mais il voulait tracer une autre voie que celle de la répression. Il enseignait à ses disciples « Aimez vos ennemis ».
1: Oui, nous allons réfléchir sur le sens de ces propos une prochaine fois. Mais André, Jésus a rencontré la violence de beaucoup plus près, non?
0: Bien sûr. Pendant les dernières heures de sa vie, Jésus a été plongé dans un tourbillon de violence. Il a été trahi par l'un de ses disciples et livré entre les mains de soldats brutaux. Condamné injustement à la peine de mort, il a été battu, flagellé et cloué sur une croix devant une foule hostile. Jésus a pleinement ressenti toute la douleur et l'humiliation, toutes les conséquences de la violence dans son corps et dans son âme. Jésus a subi une mort violente.
1: Maintenant, pour revenir à la question qui nous intéresse, quelle était l'attitude de Jésus face à cette violence?
0: Permettez-moi de lire quelques paroles de l'évangile de Luc, chapitre 22. Quand les compagnons de Jésus virent ce qui allait arriver, ils lui demandèrent « Seigneur, devons-nous frapper avec nos épées ?» Et l'un d'eux frappa le serviteur du grand prêtre et lui coupa l'oreille droite. Mais Jésus dit « Laissez, cela suffit. » Il toucha l'oreille de cet homme et le guérit.
1: Et que faut-il retenir de ce texte alors?
0: Ce texte représente un exemple, parmi d'autres, de la manière dont Jésus a réagi face à la violence et son attitude doit nous conduire à remettre en question nos propres réactions. Tout d'abord, nous notons que Jésus n'a pas répondu à la violence par la violence. Il a empêché ses disciples de se battre. Jésus a préféré ne pas résister. Il n'approuve pas la violence, ne s'en sert pas, et il était prêt à payer le prix de cette conviction, prêt à mourir pour, entre autres, ne pas aggraver le cercle vicieux de violence.
1: Mais il ne faut pas oublier que, selon la Bible, si Jésus s'est livré entre les mains des hommes violents, c'était dans un but précis, obtenir le salut des hommes et des femmes, procurer le pardon de nos péchés. Est-ce que cela change notre regard sur ces événements?
0: Vous avez raison de dire que l'acte de Jésus représente un cas unique. Toutefois, je pense que son comportement doit servir comme un exemple et même s'il soulève des questions difficiles, cet exemple doit nous faire réfléchir.
1: Et en quoi consiste l'exemple de Jésus pour vous?
0: D'abord, Jésus refuse de prendre le chemin de la violence, même quand il est fortement provoqué, même quand il subit la brutalité des autres. Pour Jésus, la violence n'est pas une option. Il ne s'en est jamais servi pour accomplir ses objectifs. Pour Jésus, on ne règle pas ses problèmes par la violence, cela ne fait qu'aggraver les choses. L'on doit trouver d'autres moyens de régler ses problèmes.
1: Il me semble intéressant de noter que lorsque l'un des disciples de Jésus a coupé l'oreille de l'esclave, Jésus a en effet guéri cet esclave, qui quand même accompagnait ses ennemis.
0: Tout à fait. Jésus ne se contente pas de s'abstenir du mal, mais il fait le bien, même envers ses ennemis. Ceci montre que Jésus met en pratique son propre enseignement. Voilà un exemple de ce que veut dire « aimer ses ennemis ».
1: Y a-t-il d'autres exemples dans les évangiles?
0: Je pense à Jésus pendu à la croix, regardant autour de lui la foule méprisante, voyant leur haine, entendant leurs moqueries. Il dit « Père, pardonne-leur ».
1: Oui, c'est l'un des versets les plus émouvants des Écritures. Mais en quoi consiste l'exemple de Jésus ici?
0: D'abord, Jésus prie pour ses ennemis. Et quelle prière! Ils ne demandent pas à Dieu de les punir, mais de leur pardonner. Vous vous rendez compte? Jésus pendu à la croix, dans l'agonie atroce, est disposé à pardonner ceux qui l'avaient rejeté, condamné et cloué. Dans ces conditions épouvantables, Jésus désire ouvrir la voie à la réconciliation. L'exemple pour nous est de prier pour nos ennemis, car c'est dans la prière que nous trouverons la force d'aimer et de pardonner nos ennemis. Ensuite, d'être toujours disposé à œuvrer pour la réconciliation. Jésus a dit « Heureux ceux qui créent la paix autour d'eux, car Dieu les appellera ses fils ». C'est une citation de Matthieu 5, verset 9. Elle signifie que Dieu approuve et bénit ceux et celles qui cherchent à rétablir la paix là où la violence a brisé les relations humaines.
1: Nous pouvons avoir le sentiment que les actes et les paroles de Jésus pour œuvrer la réconciliation ont échoué, car ce sont les violents qui semblent gagner la partie. Et aujourd'hui, la vague de violence paraît si irrésistible que toute tentative de s'y opposer, par l'amour et par la paix, semble vaine.
0: Il est vrai que toute personne désirant suivre les traces de Jésus sur ce point rencontrera danger et souffrance. Mais Jésus nous appelle à une vie juste, non à une vie facile. N'oublions pas toutefois que la victoire finale appartient à Jésus. Il est ressuscité d'entre les morts. Il règne aujourd'hui comme Seigneur et demain comme Juge. Le jour viendra où justice sera faite, où tous ceux et celles qui n'ont pas renoncé à la violence seront condamnés, alors que ceux et celles qui ont suivi le chemin ardu tracé par Jésus entreront dans la plénitude de leur récompense. Il ne faut pas être trop pessimiste non plus. Ceux qui vivent l'amour de Christ dans un monde violent peuvent être utilisés pour faire pencher la balance en faveur du bien. Dieu, par son esprit, se servira d'eux pour transformer la vie d'un individu ici et là, transformer la vie d'une famille, ou bien même d'un village tout entier. Chercher à briser le cercle vicieux de la violence n'est pas vain. Il s'agit plutôt d'un ministère qui honore pleinement Jésus.
1: Certains rencontrent la violence au sein de leur foyer et peuvent en porter les conséquences en silence pendant de longues années.
2: Que dit la Bible à ce sujet? Apporte-t-elle un espoir à ceux et à celles qui en souffrent?
1: Voici quelques-unes des questions que je poserai à André lors de notre prochaine émission.
2: Mais maintenant, pour introduire notre méditation biblique, nous allons lire quelques paroles tirées de l'Évangile de Matthieu au chapitre 22. Le royaume des cieux ressemble à ceci. Un roi prépare un grand repas pour le mariage de son fils. Il envoie ses serviteurs appeler les invités au repas, mais les invités ne veulent pas venir.
1: Tout le monde aime la fête, et les occasions qui apportent le plus de réjouissance sont souvent les festins de mariage. Plus l'hôte est important, plus vous pouvez vous attendre à un banquet somptueux et à des célébrations mémorables. Et si cette invitation venait d'un chef de village ou encore d'un roi, je pense que vous n'hésiteriez pas à accepter. Vous vous empresseriez de dire oui et vous attendriez ce jour avec impatience. Lorsque Jésus prend la parole pour parler en parabole, il dépeint souvent une image qui s'inspire de la vie de tous les jours, afin de nous aider à mieux saisir les leçons spirituelles. Jésus affirme donc dans le passage lu que Dieu agit comme un roi qui invite ses sujets à un grand festin. Que voulait-il dire par cela? Un festin est une occasion de se réunir avec d'autres, un moment où l'on prend le plaisir à être dans la compagnie de ses proches pour passer de bons instants d'amitié et de réjouissance. L'hôte fait tout ce qui est en son pouvoir pour accueillir au mieux ses invités, pour offrir une bonne ambiance et fournir un repas savoureux. Il désire montrer sa largesse et donner le meilleur de lui-même. Et si Dieu était comme ça? Parfois, Dieu est représenté comme un gendarme céleste ne cherchant qu'à gâcher nos vies par une liste interminable de règlements pointilleux. Mais non! Jésus dépeint un Dieu qui s'offre à chacun et à chacune dans la plénitude de sa bonté et de sa largesse. Jésus dit, par le biais de cette invitation merveilleuse, que Dieu désire nouer une relation personnelle avec les hommes et les femmes, une relation que nous avons brisée nous-mêmes à cause de nos fautes. Dieu propose d'effacer ce passé, et le festin qu'il offre devient aussi un repas de réconciliation. Dorénavant, nous pouvons passer du temps avec Dieu. Nous pouvons jouir de sa compagnie et entrer dans l'abondance de sa grâce et de sa miséricorde. Dieu nous offre son amitié. Il n'est ni lointain, ni inaccessible. Nous pouvons entrer dans sa présence. Quel privilège de se faire inviter par le roi de l'univers. Quel honneur de pouvoir s'entretenir avec lui, d'être compté parmi ses proches, d'être au nombre de ses amis. À notre grand étonnement, Jésus raconte dans cette parabole que les invités n'ont pas répondu à cette invitation du roi. Pourquoi ont-ils fait cela? Nous y réfléchirons la prochaine fois. Il suffit de vous demander. Aujourd'hui, avez-vous répondu à cette invitation? Êtes-vous réconcilié avec Dieu? Avez-vous rencontré ce Dieu si bon et si généreux qui offre le meilleur de lui-même?
2: La prochaine fois, Yann nous parlera encore de cette parabole surprenante.
1: La violence n'a pas eu le dernier mot sur Jésus. Par sa résurrection, il en est sorti plus que vainqueur. Aujourd'hui encore, il vous invite à renoncer à la violence et à suivre un chemin meilleur.
2: Celui de la réconciliation avec Dieu et de l'amitié entre les hommes.
1: En espérant vous retrouver bientôt, je vous dis au revoir et à la prochaine.
2: À bientôt et que Dieu vous bénisse.

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1: Êtes-vous prêts à pousser des cris de joie?

Bible nous dit, dans Actes des Apôtres, chapitre 10, versets 38 et 39, « Jésus, qui était de Nazareth, a passé de lieu en lieu, faisant du bien et guérissant tous ceux que le diable avait asservis à sa puissance, car Dieu était avec lui. » La Bible nous dit également, dans la deuxième épître aux Corinthiens, chapitre 5, verset 19, « Dieu était en Christ, réconciliant le monde à

l'homme parfait. Il a quitté le ciel pour devenir un homme. Couché dans une mangeoire à sa naissance, il a été un petit enfant dépendant de Marie, sa mère. Il a été soumis à ses parents, il a travaillé pour gagner sa vie, mais il n'a pas eu de chez soi et il a vécu dans la pauvreté, nous dit la Bible dans 2 Corinthiens 8, verset 9. Il allait d'un village à l'autre pour soulager les souffrances physiques ou morales, guérissait les malades, consolait les malheureux, les exclus. Il n'écoutait pas sa faim, sa soif, sa fatigue. Il a été incompris et méprisé, même par ses amis et sa famille. Il a été renié et abandonné par ceux qui étaient les plus proches de lui et trahi par l'un d'eux. Bien qu'innocent, il a été arrêté, insulté, fouetté, condamné et crucifié. Or, pendant ce temps, il demandait à Dieu de pardonner à ceux qui s'acharnaient contre lui. En mourant pour nous sauver, il a été fait péché pour nous, nous dit la Bible dans 2 Corinthiens 5, verset 21. Lui qui n'avait jamais péché, il connaissait à l'avance tout ce qui allait lui arriver, nous dit la Bible dans Jean 18, verset 4. Mais il a accepté volontairement de parcourir son chemin de souffrance jusqu'à la croix, entièrement à l'honneur de Dieu son Père et par amour pour nous. Ressuscité, il est apparu aux siens pour fortifier leur foi naissante. Monté au ciel auprès du Père, il a envoyé le Saint-Esprit sur la terre pour nous accompagner. Maintenant, dans le ciel, il attend le moment d'avoir les siens auprès de lui, et il s'occupe d'eux, répondant à leurs besoins de chaque jour. Pourquoi ne parlons-nous pas davantage

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1: Bienvenue dans l'émission Graines de Vie avec Edith. La parole de Dieu est une lumière pour notre vie et les proverbes de la Bible nous enseignent d'une façon pratique. Edith, nous t'écoutons.
2: C'est un plaisir de vous retrouver dans notre émission du 6 octobre, dans laquelle le chapitre 6 des Proverbes fera le sujet de notre attention. Merci Romain de nous lire ce chapitre.
3: Proverbes chapitre 6. Toi qui es paresseux, va donc voir la fourmi. Observe son comportement et tu apprendras la sagesse. Elle n'a ni surveillant, ni contremaître, ni chef. Durant l'été, elle prépare sa nourriture. Au temps de la moisson, elle amasse ses provisions. Et toi, paresseux, combien de temps vas-tu rester couché? Quand donc sortiras-tu de ton sommeil pour te lever? Je vais faire juste un petit somme, dis-tu. Juste un peu m'assoupir, rien qu'un peu croiser les mains et rester couché un instant. Mais pendant ce temps, la pauvreté s'introduit chez toi comme un rôdeur et la misère comme un pillard. C'est un vaurien. Un personnage ignoble, celui qui va colportant des mensonges. Il appuie ses dires de clignements d'yeux, de tapements des pieds et de signes des doigts. Il n'y a que des pensées perverses dans son cœur. Il manigance du mal et passe son temps à susciter des querelles. Aussi, la ruine fondra-t-elle sur lui sans crier gare. Il sera brisé soudainement et sans remède. Il y a six choses qu'il n'y a que des pensées perverses dans son cœur. Il manigance du mal et passe son temps à susciter des querelles. Aussi, la ruine fondra-t-elle sur lui sans crier gare.

0: Mon fils, reste attaché aux préceptes de ton père et ne rejette pas l'enseignement de ta mère. Serre-les constamment dans ton cœur. Attache-les comme un collier à ton cou. Ils te guideront quand tu voyageras. Ils veilleront sur toi durant ton sommeil et s'entretiendront avec toi à ton réveil. Car le précepte est une lampe et l'enseignement une lumière. Les avertissements et les reproches sont le chemin vers la vie. Ils te préserveront de la femme immorale et te mettront en garde contre les paroles enjôleuses d'une inconnue. Ne la convoite pas dans ton cœur à cause de sa beauté. Ne te laisse pas séduire par ses œillades. Car, à cause d'une femme débauchée, on peut être réduit à un morceau de pain. Et la femme adultère met en péril une vie précieuse. Peut-on mettre du feu dans sa poche sans que les vêtements s'enflamment? Peut-on marcher sur des braises sans se brûler les pieds? De même, celui qui court après la femme de son prochain ne demeurera pas indemne. S'il la touche, il ne saurait rester impuni. On ne méprise pas celui qui a volé pour assouvir sa faim parce qu'il n'avait rien à manger. Mais s'il est découvert, il devra restituer 7 fois plus et il donnera tout ce qu'il a dans sa maison. Mais celui qui commet un adultère est dépourvu de sens. Agir ainsi, c'est se détruire soi-même. Celui qui fait cela ne récoltera que souffrance et déshonneur. Sa honte ne s'effacera jamais. Car la jalousie met le mari en fureur. Il sera sans pitié au jour de la vengeance. Il ne se laissera apaiser par aucune indemnité. Il ne l'acceptera pas, même si tu multiplies les présents.
1: Parmi les choses que l'Éternel déteste, le verset 18 cite « Le cœur qui médite des projets coupables ». C'est un avertissement à veiller sur nos pensées. Quand les mauvaises pensées viennent, ne les cultivons pas, mais remplaçons-les immédiatement par de bonnes pensées. Un cœur rempli de la parole de Dieu sera beaucoup moins tenté de méditer de mauvaises idées qu'un cœur rempli de ressentiments et de pensées de vengeance, par exemple. Lorsque nous sommes préoccupés par nos problèmes, il y a tentation de penser à ces problèmes plutôt qu'aux promesses bibliques sur lesquelles nous pouvons nous appuyer. Jésus a dit dans le chapitre 6 de l'évangile de Matthieu, au verset 24, « Nul ne peut être en même temps au service de deux maîtres. » Et immédiatement après, au verset 25, « C'est pourquoi je vous dis, ne vous inquiétez pas. » Lorsque nous nous inquiétons, nous servons l'inquiétude. L'inquiétude devient notre maître. L'inquiétude remplace Jésus qui doit rester notre seul maître. L'inquiétude étouffe notre foi et sans la foi, il est impossible d'être agréable à Dieu. Dans l'Épître aux Philippiens, chapitre 4, l'apôtre Paul encourage les chrétiens à délaisser l'inquiétude. Il dit au verset 6, « Ne vous mettez en souci pour rien, mais en toute chose, exposez vos besoins à Dieu. Adressez-lui vos prières et vos requêtes, en lui disant aussi votre reconnaissance. Alors la paix de Dieu, qui surpasse tout ce qu'on peut concevoir, gardera votre cœur et votre pensée sous la protection de Jésus-Christ. » Paul les exhorte à ne plus regarder aux problèmes, mais à Dieu à qui rien n'est impossible. Bien sûr, cela peut paraître difficile, mais méditer les problèmes ne change pas les circonstances. Par contre, celles-ci vont changer quand nous changeons notre mauvaise façon de penser par la bonne. Prenez du temps pour louer le Seigneur. Lorsque nous le louons, notre cœur se remplit automatiquement de ses pensées, de sa présence. Nous donnons au Saint-Esprit la possibilité d'agir et il repousse nos pensées d'inquiétude et nos mauvaises pensées en général pour les faire disparaître. Il se peut qu'à ce moment-là, il nous montre certaines choses à mettre en règle dans notre vie, comme le pardon à accorder à quelqu'un ou la restitution de quelque chose que nous avons acquis de façon malhonnête, ou peut-être le besoin de demander pardon à Dieu et d'abandonner certaines pratiques occultes ou inspirées par la superstition.

mission dont nous n'avions même pas eu conscience. Ne résistons pas et agissons par obéissance immédiatement. Je me suis rendu compte que certains chrétiens n'ont même pas réalisé que les horoscopes, les superstitions, les guérisseurs et même certaines médecines parallèles assez douteuses sont des péchés. En effet, la Bible nous enseigne que derrière ces choses se cachent des mauvais esprits, comme des esprits de divination, esprits de mort, des esprits méchants qui nous éloignent de Dieu et nous empêchent de saisir sa paix. Quand la lumière de Dieu vient éclairer notre vie, agissons en conséquence et la paix de Dieu viendra alors régner dans notre cœur. Que Dieu vous bénisse. Au revoir et à demain.

Et oui, 10 minutes, ça passe vite, alors vous pouvez contacter Edith, demander la prière, dire ce que cette émission vous a apporté en écrivant à cette adresse, Edith Bette. Tremplin. Boîte postale 21. 30310. Vergèze, ça s'écrit V-E-R-G-E-Z-E, Vergèze, France. Par courriel, edith.tremplin@gmail.com. Je répète, edith.tremplin@gmail.com. Vos nouvelles sont les bienvenues. Faites connaître cette émission autour de vous et rendez-vous à demain dans cette émission. Au revoir.

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viens d'une famille catholique non pratiquante. Mes parents ont divorcé lorsque j'avais 5 ans, puis c'est ma mère qui s'est occupée de l'éducation de mes sœurs et moi. Ma mère pratiquait plus la religion, sauf qu'elle était encore très croyante. Puis je me souviens qu'elle me disait chaque soir de prier le petit Jésus. Pour moi, le petit Jésus, c'était une figurine qu'on sortait une fois par année pour mettre dans la crèche, alors je me sentais pas vraiment à l'aise de le prier. Puis je me disais que de toute façon, même si je lui parlais, il m'entendrait pas. Au secondaire, je me suis inscrite au cours d'enseignement moral, puis là, mes convictions sur Dieu se sont clarifiées. On apprenait toutes les religions, puis je me disais, s'il y a autant de Dieu, ça veut dire qu'il n'y en a pas un qui est vrai, parce qu'ils peuvent pas tous être vrais. Alors moi, je me suis dit, ben coudonc, Dieu, c'est une béquille qui sert à ce que les gens se sentent mieux. Puis c'est correct, si les gens font pas de mal avec ça, moi, j'ai rien contre. Lorsque je suis arrivée au cégep, oh là là, là, je suis devenue la relativiste par excellence. Pour moi, si tu crois à quelque chose, que ça fait mal à personne, c'est bien. Alors, c'est là que j'ai rencontré un jeune homme de 19 ans. Un jeune homme qui était totalement différent de tout ce que j'avais rencontré avant. Il était doux, il était gentil, il croyait en Dieu. Il me parlait de mariage, de fidélité. Il parlait d'abstinence en plus avant le mariage. Puis, c'est un garçon qui parlait pas de drogue ni de sexe. Il était complètement différent vraiment de tout ce que j'avais rencontré. Au début, je le trouvais étrange, c'est vrai. Je le trouvais bizarre. Mais ses attentions, sa sensibilité ont fait tranquillement, ben, j'ai développé des sentiments pour lui. Ensuite, on est tombé amoureux. 11 mois plus tard, il m'a demandé en mariage, puis étrangement, j'ai dit oui. J'étais en première année d'anthropologie à l'Université Laval. Je m'en allais me marier avec un gars qui croyait en Dieu puis qui pensait que la Bible était la vérité. C'est un peu bizarre. Surtout que moi, tous les mariages auxquels j'avais... tous les mariages que j'avais vus, dans le fond, étaient virés en queue de poisson. Puis que ça n'avait jamais fait partie de mes rêves de petite fille de me marier. Mais j'étais certaine, par exemple, je savais qu'en disant oui, c'était un oui pour la vie. Jamais j'ai imaginé que c'était un trip, si on peut dire. Je savais que je m'engageais pour toujours, puis j'étais contente de ça. C'est là que je suis tombée enceinte. Malheureusement, à ce moment-là, c'était pas une bonne nouvelle pour moi. Parce que j'avais jamais vraiment prévu avoir des enfants, puis j'étais seule dans cette région-là parce que je venais du Saguenay. Puis j'étais à Québec, mon chum n'avait pas de famille là non plus, j'étais toute seule. Puis ça détruisait un petit peu où je m'en allais parce que j'avais vraiment prévu d'étudier longtemps. J'étais une fille qui avait toujours réussi dans tout. J'avais pas de difficultés, puis je voyais pas où je m'en irais avec ça. J'avais l'impression d'être plus rien. Puis mon mari commençait un nouvel emploi à TQS, puis il était jamais là. Puis lui, voulant plaire à ses patrons, ben il disait jamais non. J'étais toute seule à la maison. Puis mon mari, qui était devenu un homme... responsable, qui travaille. Tu sais, la sensibilité que je lui avais trouvée au départ, je la trouvais plus. Puis à un moment donné, en pleurant, je lui ai demandé, qu'est-ce qui se passe? Qu'est-ce qu'il y a? Ce que j'avais en toi, ce qui m'a touchée si fort, je l'ai plus. Puis c'est là que mon mari m'a dit, quand je t'ai connue, j'avais une bonne relation avec mon Dieu. Puis cette relation-là, présentement, elle est brisée. Alors, je me suis souvenue qu'au début, quand on s'est connus, il me parlait souvent de la Bible. Mais j'ai dit, viens, on va s'asseoir puis on va la lire. Alors moi, en tant que bon professeur, je me suis assis histoire de l'aider à comprendre. Puis on a lu la Bible. Évidemment, j'ai rien compris. Puis lui, ben ça l'a pas aidé du tout. C'est vraiment 3 ans plus tard, lorsque j'ai démarré ma petite entreprise, que j'ai vraiment entamé une démarche personnelle. Ça faisait 1 an que j'étais dans l'entreprise, puis il n'y avait rien qui fonctionnait pour moi. Puis je me demandais pourquoi. Puis je me suis dit, coudonc, je vais l'essayer, moi aussi. La philosophie qui dit de mettre Dieu en premier, ensuite la famille, ensuite la carrière. Puis là, je me suis souvenue que mes beaux-parents, qui eux lisaient la Bible, me disaient que c'était le meilleur moyen de connaître Dieu. Puis je me suis aussi souvenue qu'un ami chrétien, lui, me disait que si je veux que ce livre-là me parle, il fallait que je prie Dieu avant de la lire. Alors, c'est ce que j'ai fait. Je me souviens, en mai 2002, pendant que mes filles étaient couchées, que je profitais du silence que ça m'offrait, j'ai pris mes 2 mains, j'ai fermé mes yeux, puis j'ai prié ce Dieu-là que je connaissais pas, puis dont j'avais si longtemps nié l'existence.
J'ai commencé, je me souviens, lorsque j'ai ouvert l'Évangile selon Matthieu, le Jésus que j'y ai rencontré était complètement différent de ce que j'avais imaginé. Rien à voir avec la figurine de la crèche, rien à voir non plus avec l'image sanglante qui me faisait peur lorsque j'allais à l'église quand j'étais plus petite. Le Jésus que j'ai rencontré ici était un homme humble, un homme rempli de conviction, un homme sage. C'était un homme profond qui regardait au cœur, qui détestait l'hypocrisie. C'était un homme qui était capable de ramener n'importe quel savant, parce que lui voyait tout ce qui était là. Ben cet homme-là, moi qui avais cherché la sagesse depuis que j'avais 16 ans, j'ai décidé de le prendre comme modèle. Puis, je me souviens en septembre 2002, sans tout à fait comprendre le pourquoi, mais en désirant le suivre de tout mon cœur, j'ai écouté ce qu'il me disait dans un verset que j'ai à cœur de vous lire. C'est un verset qu'on trouve dans l'Évangile selon Matthieu, au chapitre 10, au verset 39. Le Seigneur me dit ici, « Celui qui conservera sa vie la perdra, et celui qui perdra sa vie à cause de moi la retrouvera. » Ce que le Seigneur me disait, c'est, « Regarde, Cindy, aie pas peur. Aie pas peur de mettre de côté les choses que tu penses importantes pour moi. Prends ta croix, suis-moi. Parce que de toute façon, ce que tu penses perdre, moi je vais te le redonner. La vraie vie, c'est en moi qu'elle se retrouve. » Je lui ai donné ma vie. J'y ai ouvert mon cœur. J'ai dit, tiens, prends-le, Seigneur, mon cœur, je te le donne. Change-le, transforme-le pour que je te ressemble. Puis c'est drôle à dire, mais depuis ce temps-là, je suis pas la même personne. Je sais d'où je viens. Je sais pourquoi je suis là, puis je sais où je m'en vais. J'avance dans la vie d'un pas sûr, parce que je le sais que le Dieu, le Créateur du ciel et de la terre, est avec moi. Qui m'aime, puis qui guide mes pas. Alors, on a vraiment mis notre couple autour de Dieu. Dieu nous soutient. Puis, je peux vous dire que depuis que je lui obéis, je me sens plus libre que jamais.

Jacob s'éveilla de son sommeil et dit, « Certainement, l'Éternel est dans ce lieu, et je ne le savais pas. » La Bible affirme un grand fait, Dieu est présent partout. Son invisible présence nous environne de toutes parts, tel l'air que nous respirons et auquel nous ne pouvons nous soustraire. Conscient de ce fait, nous sommes tout d'abord saisis d'effroi et nous nous écrions avec Jacob que ce lieu est redoutable. C'est redoutable, en effet, de penser que Dieu assiste en témoin muet à toute notre vie. C'est pour cela que beaucoup cherchent à écarter Dieu de leur route et détournent la tête pour ne point le voir, comme l'enfant coupable qui se sent regardé. En songe, Jacob avait vu Dieu au sommet d'une échelle inaccessible. Quant à nous, nous l'avons vu sur une croix. Une croix dont les bras étendus nous redisent tout son amour. Alors, toute crainte se dissipe, car nous comprenons que Dieu est présent, non pour nous juger, mais pour nous sauver. Et sûrs de son pardon, nous pouvons nous réjouir quand il nous dit aussi « Je suis avec toi, je te garderai partout où tu iras. Je ne t'abandonnerai pas que je n'ai exécuté tout ce que je te dis.

0: So it, in my life, I have experienced firsthand the grace and the love that comes from God.
1: Dans ma vie, la première chose que j'ai pu expérimenter, c'est l'amour et la grâce de Dieu.
0: I was married and to a non-Christian. I was not a follower of Jesus at the time.
1: J'étais mariée à une non-chrétienne.
0: And she left me, and I lost my house, my wife, and my three dogs in about a week.
1: Elle m'a laissé tomber, et elle est partie, et j'ai perdu ma maison et mes trois chiens en une semaine.
0: And over the next few months, I discovered Jesus.
1: Et dans les prochains mois, j'ai découvert Jésus.
0: And I discovered I went to a church for the first time in years, and I heard these messages about a God who loves us and who wants to restore a relationship with Him.
1: Et je suis allée à l'église, et c'est là que j'ai entendu qu'on parlait de Dieu et justement de combien Dieu était bon pour nous et à quel point il pouvait nous restaurer.
0: And that I was coming from a place of great sorrow and brokenness, and I was crying out for anything that might make the world make sense.
1: Et je criais justement de la place où j'étais brisée à Dieu pour justement voir la grâce qu'il avait pour moi et l'amour qu'il avait pour moi.
0: And I experienced the supernaturally the love of God, the joy of God, that the more that I learned to walk in His ways, He was just faithful and kind to bless me with a happiness that I did not really feel like I deserved to have.
1: Et j'ai expérimenté la joie, l'amour et la paix de Dieu d'une manière surnaturelle qui ont rempli les endroits brisés qui ont vraiment changé et qui ont fait l'expérience en fait que j'ai avec Jésus.
0: And that happiness comes from obeying His commandments, from living as He designed us to live and walking in righteousness before Him.
1: Et la joie que j'ai qui vient principalement de l'obéissance que j'ai envers lui
2: et de vivre de la façon pour laquelle il nous a façonnés.
0: And once I had experienced firsthand that God is real and His grace is so powerful, I couldn't stay in architecture and I had to go out to make His name known.
1: Et quand justement j'ai rencontré Dieu et j'ai réalisé qu'il existait, je ne pouvais plus rester à la place d'architecte où j'étais, mais je devais bouger vers bouger le monde, vers le faire connaître.

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Hola, bonjour à tous. Nous avons le plaisir de vous présenter l'émission franco-portugaise Lusofonia avec la musique essentiellement portugaise et brésilienne et bien sûr des infos du Portugal.

Et ça devient habituel. Eh bien, nous commençons par un instrumental, par le célèbre virtuose guitariste portugais Custódio Castelo.

bien, le thème que nous avons entendu, c'était la fenêtre de ma poitrine. Voilà. C'était un peu quelque chose d'intime, mais tout à fait raisonnable, si je peux dire. Et maintenant, c'est vrai que dans le fado, il y a souvent des chansons sur Lisbonne, sur les tel quartier ou tel autre. Et là, c'est une nouvelle, une jeune plutôt fadiste, Cucarosette, qui nous interprète « El Lisboa Namorar », faire la cour à la belle Lisbonne. C'est quelque part donc un hommage à cette ville.

0: bien, Silvas, c'est une petite ville qui se trouve dans le centre du Portugal, bien dans la région d'où nous sommes originaires. Eh bien, c'est vraiment rare. Très rare de trouver de la si belle musique et de si belles paroles sur une petite ville. C'est presque extraordinaire. Elle raconte la vie d'avant où le travail est très dur, où il y avait une vraie relation entre les gens et la valeur du travail, de l'amitié quelque part. Le temps où il n'y avait pas de radio, ou peu, pas de télévision, pas de téléphone, et le travail était dur, mais les gens étaient contents quand même. Et pour vous donner un souvenir, eh bien, pour enrichir la terre, on allait couper des broussailles et faire des gros fagots pour les amener vers les bêtes, pour en faire du fumier. Oui, mais je me souviens d'une chose très triste. C'est qu'une dame, elle venait aider à couper et à transporter à dos ce que je viens de décrire, et qu'elle n'avait pas de chaussures. Ça m'est resté en mémoire toute ma vie. Et dans cette chanson, ensuite, est chanté un espoir, l'aller vers un pays où la vie était plus facile, le travail pas toujours facile non plus, en France, ou fuir la guerre qu'il y avait dans les colonies à l'époque. Qu'en dis-tu, toi, Carlos?
1: Ah là, dans nos campagnes, c'est vrai que les gens sans chaussures, mais personne n'en avait, tout le monde était pieds nus. Surtout les dames.
0: Ah, surtout les dames. Ben, je dois dire que j'ai été privilégié parce que j'ai toujours eu des chaussures.
1: Ah oui, là c'était... Non, mais c'est vrai que les gens, malgré tout, malgré la pauvreté, ils étaient tous très très très solidaires. Déjà pour le travail des champs, même pour la nourriture, la solidarité, c'était pas un vain mot, ça existait vraiment, vraiment.
0: Cette solidarité continue dans les petites villes et dans les villages, puisque qu'est-ce qu'il arrive? Eh bien, le peuple fait union de l'ensemble, si je peux dire, pour faire un bâtiment pour tous et etc. Bien des choses comme ça, ou pour faire la fête, tout simplement. Eh bien, maintenant, comme Jacques voit de notre émission, Carlos va vous proposer encore des conseils sur comment visiter le Portugal et bien des détails encore sur le nord de Portugal aujourd'hui. Une seconde, hop.
1: Bon, ben, chers auditeurs, nous ne pouvons pas quitter le nord du Portugal, le nord de notre pays, sans faire un tour plus à l'est, vers l'Espagne voisine. Donc, depuis Braga, où nous étions la semaine dernière, nous allons donc partir vers l'est, plutôt vers le nord-est, vers l'Espagne, et nous arrêter déjà pour commencer à Chaves. Chaves, c'est une station thermale, depuis les Romains, depuis le temps des Romains, qui est traversée par la rivière Tâmega. Tout a commencé par Aquae Flaviae, lieu de villégiature des légionnaires et colons romains du temps des empereurs flaviens. Cette cité, Chaves, servait de relais sur la route entre Astorga en Espagne et les colonies de Braga. L'eau et les sources thermales de Chaves sont l'histoire de cette ville jusqu'au XXe siècle. Encore aujourd'hui, les eaux thermales sortent de terre à 73 degrés. Et on peut en boire, il y a une fontaine à accès libre, on peut y aller avec un verre et puis boire cette eau-là. Elle est très chaude à 73 degrés.
0: Il faut la laisser refroidir.
1: Ah oui, là, tu ne veux pas la manger comme ça. Mais il y a des bancs, des fauteuils, puis on peut s'asseoir et puis la déguster calmement. Schaffs visite à pied et on visite ses ruelles, les ruelles du centre historique de la ville avec ses maisons ou balcons à encorbellement autour de la rue Odireita. Il y a l'élégante place de Camões avec l'hôtel de ville et la statue de Dom Afonso, comte de Berceus et duc de Bragança. À côté, ne pas louper l'église matrice Sainte-Marie. Elle date du XIIIe siècle, bâtie sur les vestiges d'un temple romain. Il y a admiré son plafond, c'est magnifique avec ses peintures et ses courbes. L'hôtel de ville occupe aussi une élégante bâtisse du XIXe siècle. Entrez-y et admirez un escalier monumental très très joli et montez-le. Montez un peu plus par la route sur des petites ruelles pour arriver au château. Le château, il a été reconstruit par Dom Denis en 1346. Montez les escaliers à l'intérieur, puis pour admirer en montant le musée militaire, où il y a beaucoup de choses qui ont des rapports avec les guerres dans l'économie. Et allez jusque tout en haut, où il y a une vue magnifique sur les toits de Schaffs et les tout autour des jardins qui entourent cette ville. Le fort de San Francisco, ancien couvent franciscain, enserré dans des murailles à la Vauban, mérite aussi la visite. Bon, Mesca, maintenant, actuellement, cet ensemble abrite un hôtel de luxe et on peut guère y entrer. Descendez par des petites ruelles vers la rivière Tambre et traversez la rivière Tambre par le pont romain de Trajan. Il conserve toujours ses piles d'origine avec ses 150 mètres de long. Au milieu du pont s'élèvent deux colonnes qui racontent en latin l'histoire du pont construit sous le règne de l'empereur Trajan.
0: Et ce pont, il est encore en bon état ?
1: Ah oui,
0: mais ça. Parce que je ne suis jamais allé.
1: Ah non, mais c'est en très bon état, c'est très, très entretenu, c'est vraiment très joli. Puis arrêtez-vous à côté du pont. Il y a plein de cafés le long de la rivière, plein de restaurants. Arrêtez-vous un coup pour déguster au presunto de Schaffs. C'est au jambon de Schaffs, c'est très connu au Portugal.
0: Qui ressemble un peu au jambon de Bayonne, peut-être.
1: Oui, oui, c'est un peu le même genre, mais vraiment,
0: c'est typique aussi. Hein.
1: Le presunto de Schaffs, c'est vraiment quelque chose de typique du Portugal. Et donc, maintenant, quittons Schaffs et prenons la route vers Bragança. Alors, la route, c'est une très, très, très belle route. Elle monte. Après, on roule longtemps sur un plateau. Plein de genêts, plein d'arbres, c'est vraiment très joli. Et on s'approche donc de l'Espagne. Donc, Bragança, c'est une place stratégique tout près de l'Espagne, elle monte la garde en Espagne, contre l'Espagne. L'histoire nous dit quelque chose, si vous vous rappelez.
0: Oui, il y avait toujours l'envahisseur, l'Espagne, qui voulait aussi prendre le Portugal.
1: Hein. Ah oui, puis là, le château, il n'a pas été fait pour rien, tout près de la frontière. C'est une forteresse médiévale, se dresse au sommet d'une colline. Des ruelles sont très jolies, pavées, avec des maisons et des demeures nobles, tout en granit, comme dans toute la région nord du Portugal. C'est le nom de la dynastie des Bragança qui a dominé le nord du pays, puis à partir du XVe siècle, sont devenus la famille royale du Portugal qui régnait dans le pays jusqu'à 1640, de 1640 jusqu'à 1910, comme nous avons vu lors de l'histoire du Portugal. À Bragança, il faut monter jusqu'au château, avec son musée militaire, et ne pas manquer au Plourinho, de style gothique, derrière le musée. À visiter aussi la Domus Municipalis, C'est un unique édifice de ce genre dans la péninsule ibérique, de style romain. La Domus était une salle de réunion pour les conseils municipaux. À l'intérieur, au sous-sol, il y a une grande citerne qui alimentait les habitants en eau pendant des conflits avec l'Espagne. Bragance, comme toutes les villes, se visite à pied aussi. Donc, descendez depuis le château et arrêtez-vous sur la place de la cathédrale. C'est très rustique et la place, elle est très jolie avec des vieilles bâtisses. C'est très beau, très joli. Voilà, et nous terminons sur cette place la visite de cette ville et nous nous arrêtons là aujourd'hui. Donc la semaine prochaine, je pense que nous allons continuer encore un peu dans le nord parce qu'il y a encore deux ou trois endroits qui méritent le détour. D'ici là, bonne semaine et à la semaine prochaine.
0: Juste une question, vu que je ne suis jamais allé à Bragance, est-ce qu'il y a aussi des vestiges romains comme à Chaves ou pas du tout?
1: Non, mais moi je pense que Bragance, c'est surtout intéressant pour le château et pour le centre, pour la place de la cathédrale et tout. Mais moi, des vestiges romains à Bragance, non, pas à ma connaissance.
0: D'accord. Merci à toi.

eh bien, un retour au passé, toujours dans le fado, mais avec une voix qui était vraiment bien considérée et appréciée de tout le peuple portugais, Fernando Farinha, com o tema Belos Tempos, les beaux temps. Ou encore La Belle Époque.

Eh bien, après ces longs moments de fado, maintenant, on vous propose du folklore. Du folklore par un chanteur bien connu, mais ce n'est pas son travail habituel. C'est Tony Carreira, que tout le monde connaît, dans tout le Portugal, même en France. Eh bien, d'habitude, il est dans la variété, et là, il aborde le folklore, avec le thème « Portas da cidade », les portes de la ville ou de la cité. Eh bien, c'est avec plaisir que je vous fais découvrir cela, c'est tout neuf, ça vient de sortir.

Alors, bonjour à tous. Eh bien, comme proposé, nous voulons vous informer sur un sujet de la santé des jeunes au Portugal. Il y a des symptômes dépressifs chez 40% des adolescents dans 259 établissements scolaires évalués. Une évaluation menée dans 259 écoles à travers le pays a révélé que 40% des adolescents présentent des symptômes dépressifs modérés ou sévères, a annoncé mercredi l'école des soins infirmiers de l'université de Coimbra. L'intervention a été réalisée par des professionnels de santé et des acteurs du secteur éducatif dans tout le pays, comme l'a indiqué l'école des soins d'infirmiers de l'université de Coimbra, institution qui promeut le programme de prévention du suicide chez des jeunes, intitulé ce programme « Mas contigo » en français « Plus avec toi ». Le projet a déjà touché plus de 100 000 élèves en 18 ans d'existence. Selon les informations fournies par l'école de soins infirmiers de cette université, un quart des adolescents, soit 25,8%, ayant participé au programme l'année scolaire précédente, présentaient des symptômes dépressifs modérés ou sévères au début des interventions. Si l'on inclut les jeunes présentant des signes de dépression légère, le nombre de jeunes souffrant de symptômes tels qu'une tristesse persistante, une faible estime de soi, une perte d'intérêt et de plaisir, voire des grands de pensées négatives atteint le chiffre de 40%, ce qui est énorme. Les données présentées par l'équipe nationale de coordination de Mais Contigo indiquent que 2179 adolescents présentaient un risque grave de comportement suicidaire, dont 66% de filles. Au cours de l'année scolaire 2025-2026, le programme a mis en œuvre dans 259 établissements scolaires. 281 animateurs supplémentaires ont été formés et des séances de sensibilisation ont été organisées auprès de 3091 enseignants et assistants d'éducation. En activité depuis 18 ans, le projet Mais Contigo a été créé par l'école infirmière de Coimbra et l'ancienne direction régionale de la santé de ce centre. Initialement, d'envergure locale, le projet s'est rapidement étendu à un contexte régional, puis des années plus tard à l'échelle nationale. Ces informations illustrent une fois de plus le manque de communication authentique entre les personnes et une certaine fragilité des liens d'amitié, pouvant engendrer un malaise, terrain fertile pour la dépression. Source de ces informations, le journal portugais Jornal de Notícias.

0: Eh bien, c'était une chanson qui chantait l'amour entre le papa et sa fille. Eh bien, la fille, elle remerciait le papa de tous les soins qu'il avait apportés au foyer et à sa fille. Et sa fille lui répond que maintenant c'est à elle de prendre soin de son père. C'était un beau thème. Eh bien, nous continuons dans la musique pour l'instant. Eh bien, c'est Carlos qui va nous dire ce qu'il va nous faire écouter.
1: Oui, c'est la chanson, on continue avec la musique. Et maintenant, c'est une chanson, c'est Eusto Eki. Moi, je suis ici. Et c'est Catherine Roche qui va nous l'interpréter.

0: une pause musicale encore pour l'information encore venant du Portugal, et cette fois-ci seulement en français.
1: Bon, c'est une information qui concerne l'eau, entre les problèmes d'eau dans la région de Setúbal. Une étude commandée par Águas de Portugal alerte sur le risque de déséquilibre entre l'offre et la demande en eau dans la péninsule de Setúbal à court terme et préconise la réutilisation et l'amélioration de l'efficacité de l'utilisation de l'eau comme solution prioritaire. L'étude intitulée Péninsule de Setúbal, résilience de l'eau, présentée ce jeudi à Setúbal par Águas de Portugal et la municipalité de Setúbal à l'occasion de la Journée nationale de l'eau, est le fruit d'une collaboration entre les municipalités, les organismes publics, les gestionnaires des services d'eau, la communauté scientifique et les usagers. L'étude Péninsule de Setúbal, résilience de l'eau, présentée ce jeudi à Setúbal par Águas de Portugal et la municipalité de Setúbal à l'occasion de la Journée nationale de l'eau, est le fruit d'une collaboration entre les municipalités, les organismes publics, les gestionnaires des services d'eau, la communauté scientifique et les usagers. Ce territoire dépend presque exclusivement des eaux souterraines pour l'approvisionnement public et les activités économiques. Contrairement à de nombreuses autres régions du nord et du centre du Portugal, où l'approvisionnement est principalement assuré par des barrages ou des ouvrages similaires. D'un point de vue technique et environnemental, l'étude ajoute que les signes avant-coureurs justifient une intervention immédiate. Des études récentes indiquent une stabilité, voire une baisse du niveau des eaux souterraines, plus marquée en période de sécheresse et une dégradation de la qualité de l'eau en surface. Face à ce constat, la promotion de la réutilisation de l'eau dans la péninsule de Setúbal est proposée comme mesure prioritaire, point de départ pour renforcer l'approvisionnement en eau et protéger le système aquifère parallèlement à une meilleure gestion de l'eau. Étant donné que le secteur industriel représente une part importante et croissante de la pression sur les ressources en eau, la construction du futur aéroport d'Alcochete risque d'aggraver encore ces problèmes. La péninsule de Setúbal est composée de 9 municipalités. Almada, Barreiro, Seixal, Sesimbra, Moita, Alcochete, Montijo, Palmela et Setúbal. Et compte près d'un million d'habitants. Son territoire présente une grande diversité, mêlant des zones urbaines densément peuplées et industrialisées à des vastes espaces naturels d'une grande valeur écologique. Selon l'étude, la péninsule de Setúbal compte actuellement 185 prises d'eau pour l'approvisionnement urbain. Leur répartition est inégale sur le territoire et l'autorisation de nouvelles prises est soumise à des critères stricts, notamment la transmission automatique des volumes prélevés. L'installation de capteurs de niveau et de contrôle périodique des autorisations existantes. Cette source, donc ce que je viens de vous lire, c'est de l'exécutif digeste. Voilà, et c'est tout.

0: Une petite précision pour ceux qui connaissent pas le Portugal. En fait, la péninsule de Setúbal, qui se trouve donc plutôt au sud de Lisbonne, pas très loin en fait. Il suffit de traverser pratiquement le Tage, oui. Et il y a cette péninsule.
1: On traverse le Tage et puis on est dans la région de Costa da Caparica et puis Setúbal, c'est voilà, ça se touche, c'est tout l'environnement, c'est tout.
0: Et puis c'est un des principaux centres industriels du pays après le Nord.
1: Non, et puis surtout la région de Setúbal, c'est une ville très importante et puis c'est un port de pêche très très très important aussi, hein. Et Setúbal, c'est lié aussi avec Sines. Sines, c'est très important aussi au niveau commercial, surtout avec le pétrole.
0: Oui, parce que c'est la raffinerie la plus importante du Portugal.
1: Oui, oui.
0: Donc des carburants. Et je crois que ça, cette raffinerie, eh bien, produit plus de 80% des carburants qui sont consommés au Portugal.
1: Ah oui, oui, Sines, c'est très important au niveau pétrolier, oui. Mais Setúbal, c'est très important au niveau pêche. Hein.
0: D'accord.
1: C'est un des plus gros ports de pêche du Portugal, Setúbal.
0: Voilà un complément d'information qui était utile de signaler. Eh bien, nous étions déjà au Brésil avec le groupe KLB, qu'on vous a proposé son nom, et nous restons encore au Brésil avec un thème musical fait par Vitória Souza et Fernanda Souza avec le thème Autor da Vida, l'auteur plutôt de la vie.

0: C'était Béni soit ton nom, c'est ça?
1: Béni soit ton nom.
2: Bon, nous approchons la fin de notre émission, mais avant de terminer, donc encore une chanson, en français, bien sûr, c'est « Béni soit ton nom », interprété par Grégory Turpin. Ça va être, je pense que c'est la dernière chanson d'aujourd'hui. Bonne écoute à vous tous, et voilà, « Béni soit ton nom ».
3: Peut-être une deuxième, on verra.

rebonjour, ou plutôt au revoir. Eh bien, la fin de notre émission est arrivée. Je vous souhaite un beau week-end, une bonne semaine, et vous disons à la semaine prochaine.

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Jérusalem, combien de fois ai-je voulu rassembler tes enfants, comme une poule rassemble ses poussins sous ses ailes.

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2: Je m'appelle Anna Torres et j'ai 83 ans. Je viens du sud, d'Anduze, dans le Gard. Ma relation avec Dieu jusqu'à l'âge de 17 ans était celle que l'on a avec un oncle d'Amérique. On en parle peu, on ne le connaît pas, il vit très loin et on ne l'a jamais rencontré. Et cela jusqu'à un certain jour, lorsque maman a reçu un évangéliste ukrainien. Mais cet homme, lui, est venu nous parler de l'évangile. Et c'est ce qu'il a fait. C'était intéressant, mais Dieu, hélas, restait toujours l'oncle d'Amérique. J'ai été invitée à passer quelques jours dans la famille de cet évangéliste. Ils m'ont entourée de gentillesse, d'amour, et ils ont répondu à toutes mes questions, mais avec beaucoup de patience. Mais j'avoue que ce qui m'a surtout frappée chez eux, c'est ce qui se dégageait de ce foyer. C'était la paix, le respect de l'autre, une certaine sérénité. Et je dois confesser que j'ai envié tout cela. Rentrée à la maison, j'ai pris conscience que quelque chose avait changé dans mon mode de pensée. Tout semblait devenir plus clair. Dieu n'était plus l'oncle d'Amérique, mais il était devenu mon père. Il était devenu quelqu'un de particulier. Celui qui, grâce à qui mes fautes, mes manquements avaient été pardonnés. Ça y est, j'avais foi en lui. L'évangéliste avait eu la sagesse de me confier à une petite église dans ma ville. Ah, ça a été une sage décision car, bien vite, je me suis rendu compte que la vie chrétienne n'était pas un long fleuve tranquille. Dans cette église, j'ai trouvé des personnes qui m'ont aidé, encouragé, qui m'ont instruit dans la parole. J'ai pu grandir, m'épanouir dans cette nouvelle foi. Cette foi que je découvrais. Je suis réconfortée quand je lis dans la parole des promesses telles que celles-ci que je trouve dans Ésaïe. Jusqu'à votre vieillesse, je serai le même. Jusqu'à vos cheveux blancs, je vous soutiendrai.
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Il y a des fleurs qui s'épanouissent à l'ombre. Il en est ainsi de certaines vies. L'ombre qui les entoure, loin de les décolorer, met en valeur au contraire tout un coloris de reconnaissance et de louange. Vous connaissez sans doute la fable du financier et du savetier. Ce dernier, dans son échoppe sans soleil, chantait du matin jusqu'au soir le cœur content. Et l'auteur d'un psaume disait « Je bénirai l'Éternel en tout temps ». Il disait la même chose, vous le voyez. Et l'apôtre Paul, dans sa prison de Rome, écrivait aux Philippiens quelque chose de très semblable. « Je sais vivre dans l'humiliation et je sais vivre dans l'abondance. En tout et partout, j'ai appris à être rassasié et à avoir faim, à être dans l'abondance et à être dans la disette. Je puis tout par celui qui me fortifie. » C'est à l'école de Jésus-Christ que l'apôtre Paul avait appris le secret du contentement d'esprit dont nous avons souvent déjà parlé dans les messages de Télébible. Et c'est parce que Christ était vivant en lui qu'il pouvait suspendre au mur de sa geôle des fleurs de la reconnaissance et de la joie épanouies à l'ombre des murs redoutables de sa prison. Si vous devez vivre dans l'effacement et l'oubli, souvenez-vous qu'il y a des fleurs très belles qui fleurissent à l'ombre. Si c'est votre cas, fleurissez et soyez beaux et belles au nom de Jésus-Christ.

Moi, j'ai grandi au Lac-Saint-Jean, Saint-Félicien. Je suis la plus jeune d'une famille de 5 enfants. Et puis, c'est une famille typiquement québécoise, normale, avec des bons parents. Mes parents m'ont toujours amené à l'église catholique pour la messe quand j'étais petite. Et puis, moi, je comprenais pas trop le sens de ces rituels-là, puis des paroles qu'on répétait, mais je suivais mes parents, je questionnais pas trop. J'étais toujours très bonne à l'école, j'aimais beaucoup l'école. Puis en grandissant à l'adolescence, là, on a commencé à me parler dans mes cours d'histoire de la théorie de l'évolution des espèces et du Big Bang que tout le monde connaît. Et puis, on me présentait ça comme des vérités. Puis moi, ben, dans mon jeune esprit, il n'y avait vraiment rien pour m'amener à remettre ça en question. Donc, j'ai cru que c'était vrai, comme toutes mes amies, puis la plupart des gens, d'ailleurs, croient ça. Et j'ai compris que c'était pas compatible avec l'existence de Dieu, parce que si la vie est le fruit du hasard, Dieu, il n'y a pas de place dans le paysage. Alors, à ce moment-là, j'ai dit à mes parents que moi, j'allais plus aller à l'église avec eux, ça faisait pas de sens pour moi. Donc, en grandissant à l'adolescence, avec mes amis, on a commencé à courir les parties, consommer de l'alcool de plus en plus. Et tout au fil de mes études, ça commence à continuer à bien aller au cégep. J'ai rentré en médecine dentaire en 1997. Et puis là, tout d'un coup, il y a eu un problème parce que mon mode de vie de fin de semaine n'était plus compatible avec les succès scolaires. Alors, j'ai connu un échec scolaire pour la première fois de ma vie à mon deuxième trimestre. Ça a été très difficile pour mon égo. J'ai failli tout lâcher. J'étais vraiment pas contente. Puis, à ce moment-là aussi, j'ai commencé à m'impliquer dans les associations étudiantes. Un peu, je pense, pour aller chercher une source de valorisation, étant donné que les études, c'était plus ma force à ce moment-là. Alors, tranquillement, pas vite, j'étais de plus en plus impliquée, jusqu'au point que j'ai été, à un moment donné, présidente de la CADEL, qui est l'Association générale des étudiants à l'Université Laval. Alors, j'ai commencé au mois d'avril, et puis... après quelques semaines, déjà quelques mois, j'ai compris que j'étais pas à ma place. J'avais pas ce qu'il fallait pour faire ce rôle-là. Tellement que j'ai dû prendre la décision qui s'imposait. J'ai démissionné à la fin de cet été-là de mon poste. Ça aussi, ça a été très difficile parce que j'ai été obligée d'avouer devant tout le monde que j'avais fait une erreur. Et puis à ce moment-là, pour la première fois, j'ai vraiment ressenti le poids de ma culpabilité à cause des erreurs que j'avais faites. Je ressentais aussi le poids de ma méchanceté puis de mon orgueil tout d'un coup. Je voyais que j'étais pas du tout infaillible. Puis avant, je m'étais toujours pensée bonne, mais là, tout d'un coup, c'était pas si bon que ça, mon affaire. Alors, mais j'avais pas de solution pour mon problème de culpabilité. Fait que j'ai juste décidé de faire comme s'il était pas là, puis de continuer ma vie en me disant que je n'étais pas pire qu'une autre. Et là, j'ai continué mes études plus intensément. J'ai fait connaissance avec mes nouveaux collègues de classe. Étant donné que j'avais eu un échec, j'avais doublé une année. Puis, il y en avait un parmi eux qui était vraiment différent. J'étais pas capable de dire exactement en quoi il était différent, mais il avait comme une attitude particulière. Il faisait pas de blagues méchantes ou de commentaires douteux. Puis, c'est ça. Un bon petit gars, vraiment bien gentil. J'ai appris aussi qu'il préparait un voyage missionnaire en Inde pour l'été de, ça c'était en 2000, avec un organisme fondé sur la Bible. Donc là, je me suis dit, un jeune comme moi, intelligent, qui croit à la Bible, c'est bizarre. Et j'ai commencé à le questionner, voir un peu pourquoi il croyait ça. Puis je me suis aperçu que moi-même, je savais pas de quoi je parlais, je connaissais pas la Bible. Alors, j'étais curieuse un peu de savoir c'était quoi le fond de ses croyances. C'était pas la fin de l'histoire. Un peu plus tard, il m'invite à un déjeuner de l'espoir. Donc, étant donné que j'avais vécu des échecs avant, pour la première fois, j'étais prête à me remettre en question. Et puis, j'ai décidé d'aller voir qu'est-ce qu'il y avait là. Et puis, au déjeuner de l'espoir, il y avait un couple qui racontait comment une personne les avait encouragés à lire la Bible, puis qu'est-ce qu'ils avaient découvert dans leur lecture, c'est-à-dire que tous les êtres humains sont pécheurs par nature, qu'on est séparés de Dieu, on n'est pas digne d'être en relation avec Dieu.

Dieu, parce que lui, il est parfait, il est saint. Mais que Dieu, dans son amour, ne nous a pas laissés dans cette situation-là. Il désire avoir une réconciliation avec nous. Et puis, pour ça, il a donné son fils Jésus, qui est mort à la croix, pour prendre le poids de nos péchés. Donc, c'est la première fois que j'entendais ça comme ça. Puis, je trouvais ça très beau. J'avais le goût de croire tout de suite. Mais en même temps, j'étais sur mes gardes, parce que je voulais pas me faire embarquer dans quelque chose. Et puis, j'étais pas sûre que c'était vraiment vrai. Mais j'ai décidé de commencer à lire la Bible par moi-même pour aller voir qu'est-ce qu'il y avait là-dedans. Puis tout au long de ma lecture, j'ai découvert la personne de Jésus, comment il était vraiment, comment il aimait les gens, puis comment il avait de la compassion pour les gens. J'ai découvert aussi qu'est-ce que ça disait sur moi, mon cœur, comment j'étais pécheresse, puis je le reconnaissais que c'était vrai, là, j'étais pas correcte dans bien des affaires. Alors, tranquillement, pas vite, ça me touchait de plus en plus. Puis un soir, je suis allée à une représentation, c'était une pièce de théâtre qui illustrait l'Évangile. Et puis là, tout d'un coup, les morceaux se sont mis en place. J'ai comme compris la signification de la croix, pourquoi Jésus est mort à la croix, comment le lien entre sa mort, puis le fait qu'il peut enlever nos péchés, qu'on peut être pardonné, que Dieu peut nous accepter, puis retrouver cette relation avec lui. J'ai vraiment été touchée, puis à mon retour chez nous, j'ai dit « Oui, je veux croire ça, moi. Je suis convaincue que c'est vrai. Seigneur, s'il te plaît, pardonne mes péchés. Je mérite pas ta faveur, mais je sais que Jésus a tout fait pour que je puisse être pardonnée. Puis, s'il te plaît, prends ma vie. Il n'y a rien d'autre que je pouvais faire. » Puis, j'avais un peu peur parce que je réalisais que ma vie allait changer complètement. C'était comme me lancer dans le vide. Je savais pas qu'est-ce qui allait m'arriver. Mais en même temps, j'avais une paix incroyable que j'avais jamais connue parce que je le savais que je t'ai pardonné. Tout le poids de ma culpabilité que j'avais ressenti, il était plus là. Puis, je savais que Dieu m'aimait, donc j'avais pas besoin de plus que ça. Alors, depuis ce temps-là, j'ai vraiment l'assurance d'aller au ciel quand je vais mourir. Puis, ça dépend pas de mes bons coups, ça dépend de ce que Dieu a fait pour moi uniquement.

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C'est Daniel au micro. On commence avec un extrait de Proximité, un compact disque de Stéphane Demers, un artiste francophone qui nous vient du Canada. Grand Dieu créateur. Oui, ça bouge pas mal.

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1: Bonjour. C'est la Voix de l'Évangile. Jésus-Christ, le péché, la croix, difficile d'imaginer ce que ces mots évoquent pour vous. Peut-être pensez-vous aux guerres de religion, à l'hypocrisie de certains hommes d'église que vous avez connus. Peut-être au contraire, avez-vous immédiatement pensé à des hommes comme le pasteur Martin Luther King ou l'abbé Pierre, ou encore à un de vos amis qui vous impressionne par sa foi toute simple. Jésus-Christ, le péché et la croix, voilà finalement ce dont Marc Furiot voudrait vous parler aujourd'hui. Il y a ce que cela évoque chez vous et il y a ce qu'en dit la Bible. Restez donc à l'écoute, dans quelques instants nous serons avec Marc Furiot. Pour le moment, Jude 25 chante « Ses mains ».

péché, est-ce une notion taboue dont il faut se débarrasser et qui empêche l'homme de s'épanouir pleinement, comme certains le laissent penser? Le Dieu des cieux veut-il, par ce mot « péché », maintenir les êtres humains que nous sommes dans un état de crainte perpétuelle pour nous empêcher de vivre? Le but du Créateur est que nous vivions et que nous soyons heureux. Mais comment ne pas reconnaître l'évidence qu'un mal implacable colle à notre peau, ce que précisément la Bible, qui est la parole vivante de Dieu, appelle de ce terme « péché ». Sinon, pourquoi alors le mensonge ou l'adultère qui règne souvent chez l'homme, comme dans ce monde? Nous ne sommes pas assurément aussi bien nous-mêmes que nous voudrions souvent le laisser entendre. L'apôtre Paul, bien qu'intime de Dieu, manifestait la vigilance nécessaire dans sa vie lorsqu'il écrit dans son épître aux Romains, au chapitre 7 et au verset 19, « Je ne fais pas le bien que je veux, mais je pratique le mal que je ne veux pas. » Péché, c'est manquer le but. C'est le désir de l'homme de se faire Dieu et de prendre la place du Créateur, comme encore c'est oublier son Dieu. D'où tous les tracas que l'homme peut connaître, quand la relation primordiale, c'est-à-dire le contact de l'homme avec son Créateur, reste très souvent inexistante. Mesurez le mal, le péché qui habite l'homme dans sa nature, et cherchez à en connaître la gravité, c'est regarder à une seule vraie mesure que Dieu place devant l'être humain, celle de la croix. C'est un instrument de supplice sur lequel les Romains, à l'époque de Jésus-Christ, attachaient ou clouaient les malfaiteurs. La croix a été prédite plus de 1000 années avant que le Christ ne s'offre lui-même sur le bois. Dans la Bible, le roi David prédit la croix au sein du psaume 22 et au verset 17. « Ils ont percé mes mains et mes pieds, annonçait-il, des siècles avant que Jésus-Christ ne soit venu dans notre monde. » Et la croix a été dressée. La Bible, dans ses pages, relate le plan de Dieu. Lorsqu'elle déclare, dans la lettre adressée aux Hébreux, au chapitre 9 et au verset 26, « Maintenant, à la fin des siècles, le Christ a paru une seule fois pour abolir le péché par son sacrifice. » La croix montre à l'homme que Dieu ne peut accepter ou admettre le péché chez l'être humain. Il est le Dieu saint. L'homme doit réaliser que péché n'a rien de banal aux yeux de Dieu. Le péché demande la réparation, appelle le pardon d'en haut. Le mal doit être expié. Il sépare l'homme du Dieu saint. La croix, lorsque nous regardons à elle, à ce bois dressé sur lequel nous découvrons Jésus-Christ qui s'y trouva cloué, la croix nous appelle à nous découvrir comme à nous estimer à notre juste valeur. Devant le Christ en croix, l'homme doit conclure « C'est pour moi, à cause de moi, que Jésus-Christ est crucifié, qu'il est là. » Ainsi, nous ne pouvons constater que par nous-mêmes nous ne sommes rien, que nous ne valons rien. Dieu le Fils, le Christ, a dû descendre jusqu'à nous et payer à notre place le poids de la séparation de l'homme avec Dieu. Dans l'Épître aux Romains, au chapitre 6 et au verset 23, la Bible dit « Le salaire du péché, c'est la mort. » Dieu a pris cette mort sur lui par Jésus-Christ pour que nous passions de la mort à la vie. Devant ce mal qu'est le péché, la croix montre l'amour de Dieu pour nous. La croix, c'est le lieu où Jésus-Christ prend ma place et me rend saint devant Dieu. À cause de sa mort expiatoire, il n'y a pas de condamnation présente à l'heure actuelle contre nous. La Bible dit « Il n'y a aucune condamnation pour ceux qui sont à Jésus-Christ. Le sang versé à la croix, pour les hommes, pécheurs et perdus,
plaide en notre faveur devant Dieu. Dieu nous déclare juste devant lui, à la condition de reconnaître le sacrifice de Jésus-Christ comme étant pour soi et de recevoir Christ dans sa vie comme son sauveur. Non seulement Dieu déclare juste celui qui reçoit Jésus-Christ, mais encore, il nous approche de lui un peu plus, en nous rendant participants à ses richesses. La Bible dit que nous sommes héritiers de Dieu et co-héritiers de Christ. Dieu est amour. Son amour est immense. Rendons gloire au Fils, Jésus-Christ qui nous aime. Recevez-le dans votre vie. Il est celui qui libère.

la croix, ce que le monde appelle une folie, comme l'ont fait déjà les Corinthiens à l'époque de l'apôtre Paul, Dieu se plaît à le nommer une sagesse. La croix, une sagesse. En dehors de l'œuvre de la croix, il y a de l'amertume, de l'intolérance, des révoltes, des divisions, des rancunes, des préjugés, de la haine. Avec la croix, il peut y avoir l'amour et la communion entre les hommes, une nouvelle vie et une nouvelle fraternité. La seule espérance de paix qu'aient les hommes se trouve à la croix, où les hommes, quelle que soit leur race ou leur nationalité, deviennent frères. Comme cet extrait de l'album « Je n'ai que toi », c'est le sang de Christ qui efface. Son sang efface toute condamnation, tout jugement. Et nous espérons qu'à la croix, vous recevrez le pardon de Dieu. 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Allez, au revoir et à bientôt.

Marie-Lise Valentin et Hubert Bourrel, extrait de leur album sorti en 2003, Comme un rendez-vous. Ta parole est présence.

0: une douce voix du groupe Promesse. 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
1: À tous nos amis, un chaleureux bonjour de la part de toute l'équipe de Lumière sur le chemin.
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1: Les cantiques chrétiens en général, protestants en particulier, sont sans doute un des domaines où les églises pratiquent le plus l'œcuménisme, et ceci sans se compromettre, car on ne retient que les cantiques bibliquement fondées et on laisse de côté ce qui n'a pas de valeur. N'est-ce pas, Rosine ?
2: Tout à fait, Philippe. En voici une illustration. Michael Weiss, pasteur des Frères Moraves en Tchéquie, a édité, l'année de sa mort, en 1531, un recueil de 157 cantiques en allemand. On n'avait jamais vu autant de cantiques dans un recueil. 130 d'entre eux étaient de sa plume. Il avait puisé dans les chants tchèques et latins. La qualité poétique et biblique de ces cantiques furent telles qu'ils furent repris, y compris par Luther, et traduits dans toutes les langues, y compris le français. Pour ces cantiques, Michael Weiss avait puisé dans différents siècles, pays et langues. Ces cantiques allaient ensuite être traduits dans les langues du monde entier. C'est cela l'Église.

Prions. Seigneur Jésus, nous voulons te remercier pour tous ces poètes et compositeurs qui, à travers les pays et les siècles, ont amassé pour ton Église un trésor d'hymnes et de chants à ta gloire. Fais qu'en les chantant à notre tour, leur foi et leur piété nous gagnent et nous consolident dans une vie vécue à la lumière de ton pardon et de ta grâce, de ta vérité et de ta fidélité. Oui, que notre vie devienne à son tour un chant à ta gloire. Amen.

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1: Dans notre série de 4 entretiens pour aider à surmonter le doute, nous allons essayer de répondre à la question « Pouvons-nous réellement connaître Dieu ?» Nous essaierons de voir quelques raisons, pas toutes bien entendu, le temps d'antenne ne suffirait pas, pour lesquelles on met parfois l'authenticité des Saintes Écritures en doute.
2: Un des doutes que je vois est formulé ainsi « Prouvez-moi par la raison et par l'expérience que le Dieu de la Bible est le vrai Dieu. »
0: Jean, ce qui frappe en lisant la Bible, c'est que Jésus n'a jamais essayé de prouver son identité par la raison ou l'expérience. C'était peut-être frustrant pour certains auditeurs, mais il n'a fait que se référer à son Père céleste. « Celui qui m'a vu a vu le Père. Les paroles que je vous dis ne viennent pas de moi-même. Le Père qui demeure en moi accomplit ses œuvres. Je suis dans le Père et le Père est en moi. »
1: Un bon début pour connaître Dieu est donc déjà d'étudier les paroles et les œuvres du Christ. Ce n'est pas en brassant des réflexions personnelles, mais en méditant les discours et les actes de Jésus qu'on peut se faire une idée de Dieu.
2: Autre doute, c'est trop beau pour être vrai. Qu'avez-vous de spécial, vous les chrétiens, pour que je vous croie plus qu'à d'autres ?
0: Les vrais chrétiens n'ont pas la prétention d'avoir quelque chose de personnel, de spécial. C'est Jésus qui est spécial. Lui seul peut nous amener au Père. Voyez-vous, Dieu exige la perfection. Le chrétien sincère, comme d'ailleurs tout homme qui scrute honnêtement toutes ses pensées, toutes ses paroles et tous ses actes, sait qu'il n'est pas parfait. Le Christ, lui, l'a été, et il l'a été pour nous. Et ce qu'il a souffert en toute innocence, il l'a enduré pour nous. Même ses ennemis n'ont pas pu trouver une accusation qui tienne. Et toute sa vie, comme toutes ses souffrances, il les a portées à notre crédit auprès de son Père. Voilà comment il nous a réconciliés avec Dieu. Voilà comment il nous a conduits à lui.
1: La Bible dit clairement que pour trouver Dieu, il est vain de le chercher tout seul. Il ne se trouve qu'en sondant, qu'en fouillant, qu'en lisant et méditant la Bible. Vous avez un doute? Qu'est-ce qui vous empêche de tenter l'expérience? Comment pouvez-vous juger de la Bible si vous ne la connaissez pas?
2: Rosine, je me demande si nombre de sceptiques ne veulent tout simplement pas savoir. Ils préfèrent demeurer dans le doute. Leurs questions ne sont que des pas.
1: De tenter l'expérience. Comment pouvez-vous juger de la Bible si vous ne la connaissez pas?
2: Rosine, je me demande si nombre de sceptiques ne veulent tout simplement pas savoir.

0: toutes les autres religions et spiritualités, vous trouverez cette chose spéciale en Jésus. Lui seul s'offre gratuitement à vous après avoir totalement payé lui-même pour vous. Et si c'était là la trace de Dieu dans la Bible ?
1: Je voudrais revenir un instant au refus caché, peut-être même inconscient, de savoir la vérité sur Dieu. Jésus, comme ses apôtres, a souvent rendu attentif à l'opposition qui peut exister entre la volonté de Dieu et la volonté des hommes, au conflit interne quand nous découvrons dans la Bible quelque chose que nous n'aimons pas. Peut-être beaucoup de personnes se ferment-elles à l'évangile du Christ parce qu'elles savent bien qu'en acceptant Christ comme sauveur, elles devront se repentir d'un péché et changer de vie, lutter plus efficacement contre un travers.
0: Ça va même plus loin encore. Bien des gens craignent d'accepter Christ comme Seigneur et Sauveur parce qu'ils veulent rester en toute chose leur propre Seigneur. Donc, ne se laisser influencer par personne dans leurs décisions et actes, comme si cela était possible. Mais ils veulent aussi rester leur propre Sauveur. Ne rien devoir à personne. Là où c'est malheureux, c'est que ceux qui ne veulent rien devoir à personne, ce sont des personnes fières, pour ne pas dire aigries, qui n'ont que rarement des amis véritables et fidèles dans le malheur. Et là où cela devient suicidaire, c'est quand ne vouloir rien devoir à personne amène les gens à refuser le seul sauveur qui pourrait les réconcilier et les unir à Dieu.
1: En fait, la question est de savoir, cela vaut-il le coup de perdre son indépendance et de se laisser entraîner à la suite du Christ ? Que vaut-il mieux ? Continuer à se laisser dominer par sa propre volonté ou avancer dans la vie éclairée par la connaissance de Dieu ?
2: C'est que ce que nous voulons de nous-mêmes est clair. Les jouissances que procurent les victoires sportives, le meilleur revenu, les meilleures relations dans le monde, le plus bel homme ou la plus belle femme, la réussite. En soi, ce ne sont pas là des choses interdites. Mais si notre volonté est souveraine, qu'est-ce qui nous empêchera d'essayer d'atteindre nos cibles à n'importe quel prix, y compris en magouillant plus ou moins, pourvu qu'on ne se fasse pas prendre ?
0: La jouissance immédiate et au moindre coût, ça a toujours été la tendance de la nature humaine. Il n'y a que les moyens qui ont changé avec les siècles. Voyez ce qui s'est passé après que Jésus eut nourri plus de 5000 personnes avec 5 pains et 2 poissons. Jésus, sachant qu'ils allaient l'enlever pour le faire roi, se retira de nouveau sur la montagne, lui seul. On les comprend, si un des candidats aux prochaines élections pouvait faire croire qu'il est capable du même miracle, il serait élu dans n'importe quel pays. Mais Jésus ayant montré qu'il ne se prêtait pas à ce jeu, plusieurs, même de ses disciples, se retirèrent de lui et cessèrent d'aller avec lui.
2: Ce qui est intéressant dans la suite de ce récit à la fin du chapitre 6 de l'Évangile selon Jean, c'est le dialogue qui s'en suivit. Je cite « Jésus dit donc aux 12, « Et vous, ne voulez-vous pas aussi vous en aller ?» Simon-Pierre lui répondit « Seigneur, à qui irions-nous ? Tu as les paroles de la vie éternelle, et nous avons cru, et nous avons connu que c'est toi le Christ, le Saint de Dieu. »
1: De ce discours, il ressort que connaître Jésus, c'est bien plus que de connaître une formule de maths. Une formule est le résultat d'un raisonnement qui l'approuve. Par contre, celui qui connaît Dieu, qui l'a découvert dans toute sa magnificence, dans la gloire de sa puissance, son amour insondable, sa compassion sans borne et sa fidélité indéfectible, lui fera aussi confiance. Vous pourrez alors lui faire confiance même là où bien des humains se détournent de vous. Les histoires de Jésus le montrent amplement. Ça vaut le coup de les lire si vous vous sentez mis à l'écart, rejeté, incompris.
2: Alors, si vous doutez de Dieu, essayez celui de la Bible, sondez-la, méditez-la. Vous y découvrirez un Dieu qui en a consolé plus d'un, aidé plus d'un à recommencer sa vie sur des bases saines, et encourager plus d'un à y persévérer.

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C'était un autre extrait de l'album de Marie-Louise Valentin et Hubert Bourrel, Comme un rendez-vous. Oui, un message qui nous incite au témoignage, à notre témoignage pour Jésus-Christ. 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

0: Quelques notes interprétées par le grand orchestre de Mantovani. C'était l'air de La Belle et la Bête. Retrouvons nos amis de Perspectives Réformées avec le pasteur Paul. 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
2: Chers frères et sœurs, aujourd'hui nous parlerons de l'abondance du péché et de la surabondance de la grâce de Dieu en Jésus-Christ. Dans son épître aux Romains, l'apôtre Paul écrit « Mais là où le péché a abondé, la grâce a surabondé. » Romains chapitre 5. Verset 20. Parler de l'abondance du péché est un des sujets les plus faciles de tous les temps. Avons-nous besoin vraiment d'études ou de preuves pour être convaincus du fait que le péché abonde? Mais regardons autour de nous, regardons au monde qui nous entoure, au monde dans lequel nous vivons. Mais qui voyons-nous? N'y voyons-nous pas le péché sous toutes ses formes hideuses? Le monde dans lequel nous habitons n'est-il pas rempli d'injustice? Quelles sont les formes que prend l'injustice qui remplit et déstabilise le monde dans lequel nous habitons? L'injustice ne prend-elle pas la forme du racisme ouvert ou caché de ceux qui pensent appartenir à une race meilleure et devraient en conséquence être servis par les races qu'ils considèrent comme moins meilleures? L'injustice ne prend-elle pas la forme du tribalisme qui gangrène et détruit notre tissu social? Pour des raisons difficiles à expliquer, certaines tribus africaines pensent être supérieures à d'autres et veulent à tout prix avoir la primauté sociopolitique et économique dans nos pays. Mais l'abondance du péché, ou encore l'abondance du péché, l'injustice, ne la voyons-nous pas dans l'arrogance des pays développés qui se permettent n'importe quoi vis-à-vis des pays moins développés? Mais qui a donné le droit ou qui a donné droit aux pays développés de fixer le prix des matières premières appartenant aux pays pauvres, du moment qu'aucun pays pauvre ne fixe le prix des produits finis fabriqués par les pays riches à partir des matières premières des pays pauvres? Mais le péché n'abonde-t-il pas dans nos mondes dirigés par des dictateurs, même élus, qui n'ont de loi que celle de leur propre égo désobéissant? Que d'arrestations arbitraires, des pillages du denier public? Pourquoi nos enfants deviennent-ils des illettrés? Pourquoi nos hôpitaux sont-ils pires que des dépotoirs publics? Pourquoi nos routes ressemblent-elles à des cratères laissés par des chutes d'obus? N'est-ce pas parce que nous sommes tous devenus des irresponsables et rejetons la faute les uns sur les autres? Oui. Le péché a abondé et abonde dans notre monde en général et dans la société dans laquelle nous vivons en particulier. Mais le péché n'abonde-t-il vraiment que dans le monde dans lequel nous vivons? Mais pourquoi le péché abonde-t-il dans le monde? Le monde peut-il pécher? Le péché n'abonde-t-il pas dans le monde parce qu'il abonde réellement en nous? Le monde n'est-il pas devenu un enfer à cause de nous autres, êtres infernaux qui y habitons? Oui, le péché abonde, mais où abonde-t-il? N'est-ce pas dans nos cœurs? L'auteur du livre de la Genèse écrit « L'Éternel vit que la méchanceté des hommes était grande sur la terre et que toutes les pensées de leur cœur se portaient chaque jour uniquement vers le mal. » Genèse chapitre 6, verset 5. Le prophète Jérémie proclame « Le cœur est tortué par-dessus tout et il est méchant, qui peut le connaître? Moi, l'Éternel, j'éprouve le cœur, je sonde le rein pour rendre à chacun selon ses voies, selon les fruits de ses œuvres. » Et dans les évangiles, le Christ dit « Car c'est du dédain, c'est du cœur des hommes que sortent les mauvaises pensées, les adultères, les impudicités, les meurtres, les vols, les cupidités, les méchancetés, la fraude, le dérèglement, le regard envieux, la calomnie, l'orgueil, la folie, toutes ces choses mauvaises sortent du dédain et suivent l'homme. » Marc, chapitre 7, versets 21 à 23. Le cœur humain est donc l'origine du péché et de l'injustice qui abondent dans le monde. Le racisme, le tribalisme, les injustices sociales tant décriées dans le monde ne se trouvent pas dans l'air que nous respirons ou dans l'eau que nous buvons. Tous ces maux qui affectent et détruisent nos vies et nos sociétés viennent de nos cœurs infectés par le mal, par le péché. Mais d'où vient le fait que nos cœurs soient si affectés ou infectés par le mal? Pourquoi sommes-nous pécheurs? Et que devons-nous faire pour sortir du péché? L'apôtre Paul répond à la question en affirmant que nos cœurs sont corrompus, nous sommes pécheurs parce que nous sommes la descendance d'Adam et Ève, le premier couple humain qui a choisi de désobéir à Dieu en choisissant de vivre en dehors de sa seigneurie. Nous sommes pécheurs parce que comme nos premiers parents, nous continuons à vivre en rébellion contre Dieu. Nous sommes pécheurs parce que nous choisissons de vivre sous notre propre seigneurie, et refusons de soumettre notre vie à Dieu. Nous pouvons le voir dans Romains chapitre 5, verset 12 et suivant. Nous sommes pécheurs parce que nous commettons des actes coupables et refusons de les reconnaître et de les confesser à Dieu. Oui, nous sommes pécheurs et nous le resterons tant que nous continuerons à nous croire capables de nous prendre en charge nous-mêmes et refuserons l'aide que Dieu nous donne en Christ. Oui, car là où le péché a abondé, la grâce a surabondé. Mais que signifie la surabondance de la grâce? La surabondance de la grâce signifie qu'au problème de l'abondance du péché dans le cœur de l'homme et de ses effets dans le monde, le Seigneur a répondu non pas par une grâce abondante, correspondant à l'abondance du péché, mais le Seigneur a répondu par une grâce surabondante, une grâce qui va au-delà de l'abondance du péché. En d'autres termes, c'est comme si Dieu nettoyait la saleté du péché causée en nous par une goutte de désobéissance, non pas par une autre goutte de grâce, mais par un océan de sa miséricorde qui fait disparaître, qui avale complètement l'abondance de notre péché. Mais en quoi consiste donc la grâce surabondante de Dieu pour nous? La grâce surabondante de Dieu pour nous consiste en ce que lorsque nous étions encore sans force, Christ, au temps marqué, est mort pour des impies. Comme le dit l'apôtre Paul dans Romains chapitre 5, verset 6, et plus encore, Dieu prouve son amour envers nous en ce que lorsque nous étions encore des pécheurs, Christ est mort pour nous. Romains chapitre 5, verset 8. La mort du Christ sur la croix pour nous signifie le pardon de notre double péché de nature et d'action. En mourant sur la croix, Jésus change les dispositions de la colère divine contre nous en disposition de sa miséricorde en notre faveur. Dans la seconde épître aux Corinthiens, l'apôtre Paul écrit « Si quelqu'un est en Christ, il est une nouvelle créature, les choses anciennes sont passées, voici toutes choses sont devenues nouvelles, et tout cela vient de Dieu qui nous a réconciliés avec lui par Christ, car Dieu était en Christ, réconciliant le monde avec lui-même, en n'imputant point aux hommes leurs offenses, et il a mis en nous la parole de la réconciliation. » 2 Corinthiens chapitre 5, versets 17 à 19. La grâce divine surabonde là où notre péché abonde, parce que Dieu a décidé de nous recevoir en Christ sans tenir compte de nos offenses. En Christ, Dieu nous pardonne nos péchés sans les comptabiliser. En Christ, Dieu déverse la profondeur de sa miséricorde pour nous. Dieu nous pardonne nos fautes, Dieu nous accueille, Dieu nous accepte tel que nous sommes. Dieu nous veut compagnons en Jésus-Christ. Oui, la grâce de Dieu surabonde en nous parce que Jésus-Christ maintenant nous accepte tel que nous sommes. Oui, le Seigneur nous accueille, le Seigneur nous pardonne nos péchés, le Seigneur nous reçoit tel que nous sommes parce que Dieu désormais nous accepte tel que nous sommes. Et cette grâce surabondante nous atteint quand le sang de Jésus-Christ se déverse sur nos péchés, sur nos fautes, sur nos manquements, sur nos infidélités.

se lève dans les ténèbres pour les hommes droits, pour celui qui est miséricordieux, compatissant et juste. Heureux l'homme qui exerce la miséricorde et qui prête, qui règle ses actions d'après la justice, car il ne chancelle jamais. Voici le psaume 112, la bonne nouvelle pour vous sur Radio Bonne Nouvelle. Oui, si les ténèbres sont là, la lumière se lèvera. Ne vous lassez pas d'être miséricordieux, compatissant et juste.

0: Or, il y avait parmi les pharisiens un homme du nom de Nicodème, un notable des Juifs. Il vint de nuit trouver Jésus et lui dit
1: « Rabbi, nous le savons, tu viens de la part de Dieu comme un maître. Personne ne peut faire les signes que tu fais si Dieu n'est pas avec lui. »
0: Jésus lui répondit
2: « en vérité, je te le dis, à moins de naître d'en haut, nul ne peut voir le royaume de Dieu. »
0: Nicodème lui dit
1: « Comment un homme peut-il naître étant vieux ? Peut-il une seconde fois entrer dans le sein de sa mère et naître ?»
0: Jésus répondit
2: « en vérité, je te le dis, à moins de naître d'eau et d'esprit, nul ne peut entrer dans le royaume de Dieu. Ce qui est né de la chair est chair. Ce qui est né de l'esprit est esprit. Ne t'étonne pas si je t'ai dit, il vous faut naître d'en haut. Le vent souffle où il veut et tu entends sa voix, mais tu ne sais pas d'où il vient ni où il va. Ainsi en est-il de quiconque est né de l'esprit. »
0: Nicodème lui répondit
1: « Comment cela peut-il se faire ?»
0: Jésus lui répondit
2: « Tu es maître en Israël, et ces choses-là, tu ne les saisis pas ? En vérité, je te le dis, nous parlons de ce que nous savons, et nous attestons ce que nous avons vu, mais vous n'accueillez pas notre témoignage. Si vous ne croyez pas quand je vous dis les choses de la terre, comment croirez-vous quand je vous dirai les choses du ciel ? Nul n'est monté au ciel, hormis celui qui est descendu du ciel, le Fils de l'homme. Comme Moïse éleva le serpent dans le désert, ainsi faut-il que soit élevé le Fils de l'homme, afin que quiconque croit ait par lui la vie éternelle. Car Dieu a tant aimé le monde qu'il a donné son Fils unique, afin que quiconque croit en lui ne se perde pas, mais ait la vie éternelle. Car Dieu n'a pas envoyé son Fils dans le monde pour juger le monde, mais pour que le monde soit sauvé par lui. Qui croit en lui n'est pas jugé, qui ne croit pas est déjà jugé, parce qu'il n'a pas cru au nom du Fils unique de Dieu. Et tel est le jugement. La lumière est venue dans le monde, et les hommes ont mieux aimé les ténèbres que la lumière, car leurs œuvres étaient mauvaises. Quiconque en effet commet le mal est la lumière et ne vient pas à la lumière, de peur que ses œuvres ne soient démontrées coupables. Mais celui qui fait la vérité vient à la lumière, afin que soit manifesté que ses œuvres sont faites en Dieu.

0: Après cela, Jésus vint avec ses disciples au pays de Judée, et il y séjourna avec eux, et il baptisait. Jean aussi baptisait, à Énon, près de Salim, car les eaux y abondaient, et les gens se présentaient et se faisaient baptiser. Jean, en effet, n'avait pas encore été jeté en prison. Il s'éleva alors une discussion entre les disciples de Jean et un juif à propos de purification. Ils vinrent trouver Jean et lui dirent « Rabbi, celui qui était avec toi de l'autre côté du Jourdain, celui à qui tu as rendu témoignage, le voilà qui baptise, et tous viennent à lui. » Jean répondit
1: « Un homme ne peut rien recevoir si cela ne lui a été donné du ciel. Vous-même, vous êtes témoin que j'ai dit « Je ne suis pas le Christ, mais je suis envoyé devant lui. » Qui a l'épouse est l'époux. Mais l'ami de l'époux qui se tient là et qui l'entend est ravi de joie à la voix de l'époux. Telle est ma joie, et elle est complète. Il faut que lui grandisse et que moi je décroisse. Celui qui vient d'en haut est au-dessus de tous. Celui qui est de la terre est terrestre et parle en terrestre. Celui qui vient du ciel témoigne de ce qu'il a vu et entendu, et son témoignage, nul ne l'accueille. Qui accueille son témoignage certifie que Dieu est véridique. En effet, celui que Dieu a envoyé prononce les paroles de Dieu, car il donne l'Esprit sans mesure. Le Père aime le Fils et a tout remis dans sa main. Qui croit au Fils a la vie éternelle. Qui refuse de croire au Fils ne verra pas la vie. Mais la colère de Dieu demeure sur lui. »

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Actes des Apôtres, chapitre 17, verset 31. Dieu a fixé un jour où il doit juger avec justice la terre habitée par l'homme qu'il a destiné à cela, c'est-à-dire Jésus, ce dont il a donné une preuve certaine à tous en le ressuscitant d'entre les morts.

et ressuscité. Le christianisme se fonde sur un fait extraordinaire, unique, la résurrection de Jésus-Christ après son procès injuste et sa mise à mort sur une croix. Comment un homme peut-il revivre alors qu'il est mort? Personne ne peut répondre à cette question. On dira que c'est inconcevable et que la mort est un phénomène irréversible. Mais ce qui est inconcevable pour l'homme ne l'est pas pour Dieu qui nous a créés. La mort n'est pas une fin. Jésus-Christ l'annonce. Tous les morts vont ressusciter, soit pour une résurrection de vie, soit pour une résurrection de jugement. Nous dit la Bible dans l'évangile de Jean au chapitre 5, verset 29. Celui qui a confessé ses péchés à Dieu et a cru que Jésus est mort pour lui sera pour toujours auprès de Dieu. C'est la résurrection de vie. Celui qui ne croit pas ressuscitera aussi, mais pour être jugé par le Seigneur. C'est la résurrection de jugement. Peut-être pensez-vous, c'est aberrant, c'est une folie. Dieu ne vous contredit pas, mais il dit, en effet, la parole de la croix, Jésus-Christ mort puis ressuscité, est folie pour ceux qui périssent. Mais il veut que vous soyez sauvés, que vous ne périssiez pas. Et pour cela, la parole de la croix est la puissance de Dieu, nous dit la première épître aux Corinthiens, chapitre 1, verset 18. Croyez à l'évangile, car il est la puissance de Dieu pour sauver quiconque croit, nous dit l'évangile aux Romains, chapitre 1,

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m'appelle Henri Jimenez. Pour résumer rapidement ma vie, donc ma passion était les arts martiaux. J'ai été donc sportif de haut niveau, ceinture noire 3e Dan, vainqueur de la Coupe de France, médaillé de bronze aux Internationaux de France, champion Rhône-Alpes et membre de l'équipe de France. J'ai été instructeur fédéral, responsable de commission d'arbitrage. Mon parcours de sportif m'a amené au travers des arts martiaux à rechercher une certaine philosophie, une certaine voie, une certaine sagesse. Et dans l'art martial, je n'ai découvert que spécialement que la violence, l'orgueil et le pouvoir, puisque j'ai créé 4 clubs d'arts martiaux, j'avais plus de 120 élèves, et j'ai découvert au fur et à mesure de mon parcours dans les arts martiaux, j'avais un vide, j'avais quelque chose qui me manquait, et pourtant au travers des arts martiaux, je recherchais la sagesse. Des événements douloureux ont traversé ma vie, des événements d'ordre familiaux, hein. J'avais crié à Dieu, Dieu ne me répondait pas, et là j'avais décidé de mettre fin à ma vie, parce que j'avais aucun sens, j'avais le vide, j'avais tout comblé, et pourtant il me semblait que j'avais tout fait. Donc j'avais pris la décision de mettre fin à mes vies et me jeter par le vide.

quand j'ai commencé à passer à l'acte, j'ai entendu cette voix qui m'a dit non, ne fais pas ça. Et je me suis retourné pour voir qui me parlait, et bien évidemment, il n'y avait personne. Et j'ai vu là, à ce moment-là, instantanément, ma vie défiler devant mes yeux, comme si j'étais spectateur de ma propre vie. Quand ce film s'est arrêté, alors je dis c'est le film de ma vie, j'ai fait un constat, j'ai dit vraiment, mais avec tout ce que j'avais entrepris, réussi et tout, je me suis dit, mais elle est pas belle ta vie, elle est vraiment pas belle, mais qu'est-ce que je peux faire pour réparer tout cela? Et la même voix s'est fait entendre à ce moment-là, et clairement dans mon esprit, rien, tu ne peux rien faire, viens, suis-moi. C'est à ce moment-là que j'ai compris que cette voix qui me parlait, c'était la voix de Jésus, puisque Jésus a dit « Je suis le chemin, la vérité et la vie ». J'ai été me coucher et j'ai pris la décision de suivre ce chemin. Je n'avais pas encore compris réellement le message biblique, mais je savais que j'étais sur le bon chemin. Et j'ai commencé à lire la Bible. En lisant la Bible, je découvrais de plus en plus quel était l'amour que Jésus avait pour les hommes, et j'étais percuté de il n'est pas venu pour condamner, il est venu pour sauver, il est venu pour pardonner nos péchés, il est venu pour nous justifier, pour nous donner la vie éternelle. J'ai arrêté les arts martiaux, donc j'ai carrément démissionné, j'ai laissé tomber tous les clubs que j'avais, on m'a pris pour un fou, les gens ne comprenaient pas ce qui m'arrivait, parce que arriver à un tel niveau et lâcher tout ce que vous avez entrepris, c'était une folie. J'ai commencé à marcher avec Jésus. Jésus a donné un sens à ma vie, il a donné une réalité concrète, j'ai une paix intérieure, Jésus a rempli mon cœur, j'ai des difficultés comme tout le monde, hein, bien évidemment, mais dans ces difficultés, je ne suis plus seul, et quelque part, quand j'ai des difficultés, ben, je m'appuie sur lui, il m'accompagne tous les jours dans mon rôle de chef d'entreprise, dans mon rôle auprès de mes clients, dans mon rôle auprès du personnel. Jésus est le chemin, la vérité, la vie.

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0: Alain Larrey, bien plus qu'un ami. Jésus, bien plus qu'un ami. Retrouvons le pasteur Caillayan qui aujourd'hui va nous parler de l'alcoolisme.
1: Vous êtes à l'écoute de l'émission Perspective réformée du pasteur Caillayan. Nous sommes heureux de vous offrir ce programme et nous vous invitons à rester à l'écoute durant ces prochaines minutes.
2: Chers auditeurs, je propose encore aujourd'hui un exposé suivi d'un autre consacré à l'alcoolisme. Le grand homme d'État britannique Lloyd George avait été tellement frappé durant la Première Guerre mondiale par le nombre de soldats alcooliques qu'il disait « Désolé, ce pays a deux ennemis à combattre, le Kaiser, c'est-à-dire l'empereur d'Allemagne, et la boisson ». Qu'aurait-il dit s'il avait été témoin des proportions qu'a pris l'alcoolisme dans notre société et des ravages qu'il exerce sur les corps et sur les esprits aussi bien des jeunes que des adultes? Une première émission a déjà donné un aperçu de cette inquiétante réalité, en donnant des chiffres sur la production des boissons alcoolisées et les couches de la population atteintes par ce fléau social. Tel pays occidental a vu le chiffre de condamnation de jeunes alcooliques augmenter de 273 à 445 en l'espace de 5 ans. Dans le même pays, un alcoolique sur 3, c'est-à-dire 150 000 sur 450 000, est une femme. Nous savons que ces données statistiques dissimulent mal une immense somme de souffrances humaines, expliquent aussi en partie le grand nombre d'accidents mortels, en disent long sur des femmes sauvagement battues et parfois même des peaux plus que maltraitées, et révèlent le pourquoi de tant de foyers brisés et d'abus commis sur des enfants, sans oublier les agressions violentes et ces pauvres déchets d'humanité que nous rencontrons parfois sur notre chemin, avec leurs corps abîmés, leurs esprits obscurcis et leurs consciences avilies. Une telle situation est un défi redoutable aussi bien pour le chrétien à titre individuel que pour l'Église dans son ensemble. L'alcoolisme serait-il une maladie? Jadis, ceux qui abusaient des boissons alcoolisées étaient qualifiés d'ivrognes. Leur dépendance de la boisson était considérée comme un vice et réprouvée comme telle. Actuellement, on les appelle simplement alcooliques et leur condition est considérée comme une maladie. À notre avis, il existe des raisons sérieuses pour réévaluer adéquatement cette approche. À coup sûr, l'excès de boissons alcoolisées produira des symptômes pathologiques graves, aux conséquences souvent fatales, irréparables. Ces symptômes peuvent être par exemple la malnutrition, la déficience en vitamines, l'inflammation de l'estomac, des dommages irréversibles causés aux cellules du cerveau, une névrose dite périphérale, la neuropathie, et pas le moindre parmi ces mots, la cirrhose du foie. Pourtant, même ainsi, l'alcoolisme ne devrait pas être considéré comme une simple maladie. Certes, nombre de personnes qui ne boivent pas de manière abusive souffrent parfois de certains désordres physiques de ce type-là, y compris la cirrhose. Mais ceci prouve, même indirectement, que ceux qui abusent de l'alcool sont plus sujets à contracter une quantité de maladies affectant virtuellement l'ensemble de l'organisme et que celui qui abuse de la boisson en deviendra dépendant progressivement jusqu'à développer des symptômes aigus lorsqu'il en sera privé. Ce qui ne veut pas dire qu'il ne pourrait pas survivre sans l'alcool. Car, une fois traversée la crise du sevrage, son corps pourra parfaitement s'adapter à l'absence d'alcool. On affirmait jadis qu'une cure d'abstinence totale après une maladie accoutumance ne permettait plus un usage modéré de la boisson. On reconnaît actuellement que ce n'est pas nécessairement vrai pour tous les alcooliques revenus à la sobriété. Le fait est confirmé par l'exemple de ceux qui sont convertis à la foi chrétienne, qui participent à la coupe de la communion sans pour autant retomber dans une excessive consommation de spiritueux. Il n'existe aucune preuve sérieuse pour affirmer qu'il existerait quelque chose d'inhérent chez certaines personnes, les poussant vers l'abus des spiritueux et les empêchant de contrôler leur comportement. L'alcoolisme n'est pas affaire d'hérédité génétique. on ne vient pas au monde avec une prédisposition à l'alcoolisme, bien qu'on puisse venir au monde avec des tares qui lui sont dues. Le futur alcoolique n'est pas marqué par rapport aux autres gens, par des différences anatomiques, physiologiques, pathologiques, pas plus que par une anormalité du métabolisme. Il n'existe aucune preuve selon laquelle des facteurs physiques ataviques prédisposent certaines à une consommation abusive d'alcool. La même chose peut être dite au sujet de la structure de la personnalité. Nul n'est, comme tel, prédisposé à l'accoutumance, pas plus qu'il n'est immunisé contre elle. N'importe qui court des risques s'il se laisse aller. N'importe lequel parmi nous peut délibérément boire de manière excessive, et c'est lui qui persisterait peut-être sûr de devenir alcoolique. Ces constatations nous amènent à la conclusion que, sur le plan médical, il n'existe aucune raison de ne pas revenir à l'ancien critère qui qualifiait le comportement de l'alcoolique de déviant et de coupable. L'Écriture, la Bible chrétienne, elle, n'emploie pas le terme moderne d'alcoolisme, mais sur ces pages, il est question d'ivrognerie et d'ivrogne. Elles tiennent l'accoutumance comme une pratique délibérée, responsable, répréhensible et contrôlable, et s'adressent à celui qui en est coupable en termes qui ne laissent subsister aucune équivoque. Elle adresse alors un avertissement solennel. L'abandon du point de vue biblique a conduit nos sociétés à deux problèmes majeurs. D'abord, vers un optimisme illusoire. L'alcoolique s'attend à guérir en se fiant simplement au secours que pourrait lui prodiguer la science médicale, comme si son mal n'était pas de nature différente de celui causé par une hémorragie provoquée par une chute involontaire. Il risque donc de ne pas vouloir prendre une part active à sa propre guérison. Le grand public, lui, beaucoup trop confiant en l'infaillibilité de la médecine moderne, a tendance à penser que la maladie ne présente aucun problème insoluble pour le médecin ou pour le psychiatre. Si l'alcoolisme n'est qu'une maladie, alors il ne voit pas pour quelle raison celle-ci ne serait pas vaincue comme les autres à coup de traitements efficaces venant s'ajouter aux victoires remportées par une science médicale toute puissante, ou considérée comme telle. Lorsqu'on dit à l'alcoolique qu'il n'est qu'un malade, et non quelqu'un de moralement responsable de sa situation, il est tout à fait normal d'en conclure, sans fondement valable, que le médecin est en mesure de lui prescrire quelques traitements faciles, aboutissant sans faute à la sobriété. Quelques jours d'hospitalisation, quelques médicaments efficaces, quelques sages conseils, et tout serait réglé à la satisfaction de tout le monde, et on pourra alors s'écrier joyeusement « Mais tout va bien, et très bien, madame la marquise !» Hélas, la réalité est différente et bien plus complexe, pour ne pas dire tragique. Aucune médication ni thérapie professionnelle ne peuvent, comme telle, apporter la guérison d'un tel mal. Tout ce que l'hôpital peut offrir comme solution consistera à prodiguer des conseils généreux et bien intentionnés lors d'une consultation. Et quoi que cela puisse compter, il n'y a pas de certitude réelle de guérison. Le taux de guérison ou de rédemption de l'alcoolisme n'est probablement pas supérieur à celui du cancer. Et de telles guérisons, lorsqu'elles existent, doivent peu à la médecine en tant que telle. L'autre problème soulevé par l'absence de référence au modèle biblique est l'idée que l'alcoolisme serait une maladie émoussant tout sens de responsabilité morale personnelle. Toute maladie produit inévitablement ses propres symptômes, sur lesquels le patient ne peut pas exercer de contrôle. Dit-on, celui qui a souffert de la variole ne portera les signes sur sa peau. Il n'y est pour rien. Ainsi, dit-on aussi, en appliquant ces principes, ou réfléchissant aussi légèrement et de manière irresponsable. Ainsi, celui qui est atteint d'alcoolisme ne pourra pas s'empêcher de boire, car, comme dit le dicton populaire, qui a bu, boira. Une telle conception voudrait que la propension à la boisson fut le symptôme d'une maladie. Et le patient incapable de lutter contre celle-ci, comme cela arrive pour d'autres maladies. Mais cette conception est calamiteuse, car ainsi que nous l'avons déjà vu, l'alcoolisme n'est ni une tare atavique, ni dû à des facteurs d'environnement opérant de manière déterministe. Nous ne dirons jamais assez qu'il est un comportement délibéré, individuel, le fait d'une décision personnelle. La dépendance de la boisson est un comportement que l'écriture appelle non une maladie relevant de la médecine, mais une habitude vicieuse dont il faut s'affranchir de manière morale, spirituelle et religieuse. De même que l'envie, les querelles, la convoitise, la sorcellerie et toutes les œuvres qu'elle appelle de la chair, de même l'alcoolisme exige avant toute autre mesure une intervention de la volonté morale et celle-ci suppose, bien entendu, une conversion spirituelle, le retour vers le Dieu Sauveur Tout-Puissant. C'est sa grâce suffisante qui offre le moyen d'échapper à l'emprise de la boisson et à son intoxication si son commandement de rester sobre est pris au sérieux et en toute conscience, si l'on reconnaît sa faute pour le passé, son impuissance actuelle et si l'on ne recourt à sa puissance libératrice.

plus courte prière de la Bible, celle de l'Église qui dit à son Seigneur « Viens !» Le Christ vivant donne une réponse. Il dit « Oui, oui, je viens bientôt. » Personne ne connaît, si ce n'est le Père, le jour et l'heure de sa venue, mais nous savons que chaque journée vécue nous rapproche de ce moment. Ce qu'il nous demande, c'est tout simplement de veiller et de prier. Il reviendra, ce roi glorieux, mettre le sceau de ses perfections sur le front de chacun de ses rachetés. C'est une phrase trop belle, celle-là, mais essayez de réfléchir à ce qu'elle signifie. Car lorsque nous le verrons, est-il écrit dans l'Évangile, nous lui serons rendus semblables. C'est Saint Jean qui l'affirme. Il nous prendra auprès de lui, et ajoute-t-il, les morts en Christ ressusciteront premièrement, et nous, les vivants, restés sur la terre, nous serons enlevés tous ensemble à sa rencontre. Et c'est Saint Paul, cette fois, qui précise ces choses extraordinaires. Et il ajoute, et ainsi, nous serons toujours avec le Seigneur. »

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1: C'est la Voix de l'Évangile, une émission présentée par Frédéric Baudin et Ray Combo qui nous assiste très fidèle à la technique. Nous retrouvons aujourd'hui Henri Ecketer. Henri Ecketer, bonjour. Vous nous parlerez des paraboles. Paraboles que le Seigneur Jésus-Christ a dites à plusieurs reprises. Au fond, il utilisait des images de la vie courante pour nous parler de réalités spirituelles, célestes, si l'on peut dire. Et parmi ces paraboles, une parabole qui peut-être nous touche en tant que parents qui avons des enfants, et parmi nos enfants, certains qui n'obéissent pas toujours, qui veulent n'en faire qu'à leur tête, comme on dit, et qui préfèrent aller par leur chemin plutôt d'écouter nos sages conseils quand ils sont sages. Nous reverrons tout cela dans un instant avec Henri Ecketer. Je vous propose d'écouter un peu comme un avant-goût d'Annie et Moïse qui nous chantent, eh bien, très précisément, le fils prodigue.

0: Bonjour. Faisons une lecture dans la parole de Dieu dans l'évangile de Luc, chapitre 15, versets 11 et suivants. Une parabole, une histoire que nous allons lire, pas jusque dans son entier, mais tout au moins dans ce qui va nous intéresser le plus. C'est Jésus qui parle et il dit « Un homme avait deux fils. Le plus jeune dit à son père, « Mon père, donne-moi la part de bien qui doit me revenir. » Le père leur partagea son bien. Peu de jours après, le plus jeune fils, ayant tout ramassé, partit pour un pays éloigné où il dissipa son bien en vivant dans la débauche. Lorsqu'il eut tout dépensé, une grande famine survint dans ce pays et il commença à se trouver dans le besoin. Il alla se mettre au service d'un des habitants du pays, qui l'envoya dans ses champs pour garder les pourceaux. Il aurait bien voulu se rassasier des carouges que mangeaient les pourceaux, mais personne ne lui en donnait. Étant rentré en lui-même, il dit « Combien de mercenaires chez mon père ont du pain en abondance, et moi ici je meurs de faim. Je me lèverai, j'irai vers mon père, et je lui dirai « Mon père, j'ai péché contre le ciel et contre toi. Je ne suis plus digne d'être appelé ton fils. Traite-moi comme l'un de tes mercenaires. » Et il se leva et alla vers son père. Comme il était encore loin, son père le vit et fut ému de compassion. Il courut se jeter à son cou et le baisa. Le fils lui dit, « Mon père, j'ai péché contre le ciel et contre toi. Je ne suis plus digne d'être appelé ton fils. » Mais le père dit à ses serviteurs, « Apportez vite la plus belle robe et l'en revêtez. Mettez-lui l'anneau au doigt et des souliers aux pieds. Amenez le veau gras et tuez-le. Mangeons, réjouissons-nous. Car mon fils que voici était mort, mais il est revenu à la vie. Il était perdu et il est retrouvé. » Voilà une situation de famille qui nous intéressera au plus haut chef, car ce père avait réussi dans son entreprise. Cette ferme marchait bien. Il y avait des serviteurs. Ses fils y travaillaient, certes, mais il y avait l'abondance. Rien ne manquait. Le plus jeune fils dit, quand il est dans le besoin, « Combien de mercenaires, combien d'ouvriers chez mon père ont du pain en abondance. Et moi ici, je meurs de faim. Je ne peux même pas me rassasier des carottes que l'on donne aux cochons. Car le serviteur chargé de cette tâche surveille la nourriture. Moi, je meurs de faim. Tout pour réussir, mais malgré tout, ce fils n'est pas heureux. Tout pour réussir, mais c'est tellement mieux, plus loin. » Peut-être certains de mes auditeurs connaissent cette histoire, la chèvre de M. Seguin, cette chèvre qui voit toujours l'herbe chez le voisin meilleure que celle qu'elle doit brouter. Il en est ainsi de l'homme. Il y a toujours meilleur ailleurs, dans tous les domaines. Il y a toujours meilleur ailleurs que chez soi. Et alors, on prend la clé des champs et on fait ce que l'on veut, comme on veut, quand on veut. On prend la clé des champs afin de ne plus être sous tutelle. C'est bien ce que ce fils cadet a fait, « Donne-moi la part de bien qui me revient. » En disant ça, il considérait son père déjà comme mort, puisque l'héritage se fait à la mort du possédant. En ce qui concerne le texte, c'était à la mort du père. Que de familles sont déchirées à cause de ça. Et j'en profite peut-être, si quelques jeunes sont en train de m'écouter, de le dire, que de jeunes gaspillent, brûlent leur vie par les deux bouts de la chandelle, en refusant, non pas une autorité implacable, mais en refusant de vivre au foyer des parents, en refusant de vivre leur vie sur un modèle qui est un modèle de moralité qui doit être respectable de tous et respecté par tous. Alors ce fils aîné a pris tout ce qu'il voulait. Le plus jeune fils a pris son héritage, il a vécu, il a fait ce qu'il voulait. Jusqu'au jour où il est rentré en lui-même, il a dit « Combien de mercenaires ? Moi maintenant, si je suis dans le besoin, et tous les ouvriers qui sont chez mon père sont dans l'abondance. » Alors il a pris une décision. C'est celle que Dieu voudrait que vous puissiez prendre. Il a pris une décision, je me lèverai, j'irai vers mon père. Il a, dans la parabole en question, ça veut dire que nous, hommes qui sommes loin, éloignés de Dieu, nous devons prendre la décision d'aller vers Dieu, puisque Dieu est venu vers nous en la personne même de Jésus-Christ. Autant marqué, dit la Bible, Dieu a donné Jésus-Christ afin qu'il puisse mourir pour nous à la croix du calvaire, ressusciter pour nous donner aussi la vie éternelle. Alors, ce fils est retourné vers son père en disant « J'ai péché ». Voilà sa confession. Il a reconnu ce qu'il a fait. Il a reconnu ce qu'il était. Il sait que c'est pas bien. « J'ai péché contre le ciel, contre toi. Je ne suis plus digne d'être appelé ton fils, puisque moi, avant de partir, je t'ai considéré comme mort. » En te disant, donne-moi la part de bien qui me revient. Maintenant que j'ai tout lapidé, je ne peux plus être appelé ton fils. Traite-moi comme un de tes ouvriers. La démarche est celle que Dieu voudrait que nous puissions faire. Reconnaître que nous avons péché. Oh, vous me direz peut-être, j'ai jamais tué, j'ai jamais volé. Le péché selon Dieu, c'est surtout ne pas le connaître. C'est de désobéir à cet amour qui nous a témoigné à la personne même de Jésus-Christ. C'est que nous considérons la croix du calvaire, Jésus-Christ crucifié à notre place, comme quelque chose de subalterne, qui ne nous intéresse pas. Voilà le péché. Ce fils a reconnu ce qu'il était, il a dit « Je me lèverai, j'irai vers mon Père, je lui dirai, je ferai la démarche ». Dieu attend que vous puissiez faire aussi cette démarche, car lui, dans son amour, il a tout accompli. Un jour, le Christ, sur la croix du calvaire, s'est écrié « Tout est accompli ». Qu'est-ce que je dois faire alors? C'est l'accepter. Voulez-vous accepter que Jésus-Christ est mort à votre place et que dans votre état, si bas soit-il, quelle que soit votre situation, ce Fils a pris tout le bien du Père. Il était vivre dans la débauche avec des prostituées. Il a pris le plaisir au maximum. Mais son Père l'aime. Dieu vous aime. Et Dieu attend que vous puissiez venir et lui dire « J'ai péché, je te demande pardon ». Dieu vous attend. Allez-vous le décevoir ?
1: Eh bien, je n'ajouterai rien à cette question. Merci Henri Ecketer. Et nous avons bien évidemment à nous tourner vers celui qui est le Seigneur, qui a remporté une victoire décisive pour tous les temps, éternelle, et pour tous ceux qui s'approchent de lui, bien sûr. Et je dirais quand même, pour préciser ma pensée, qu'il s'agit bien évidemment de Jésus, le Messie, le Christ, qui seul a remporté la victoire pour nous et pour nous réconcilier avec le Père. 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Vous pouvez également nous téléphoner au 42 221 724. Et en tout cas, à très bientôt à chacune et chacun. Vous pouvez également nous téléphoner au 42 221 724. Et en tout cas, à très bientôt à chacune et chacun.

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0: Monsieur Jacques Mouillon, avec une petite réflexion sur l'amour de Dieu.
1: J'ai lu, il y a quelques mois, dans un journal que l'on avait découvert à Java, des permis d'aimer. Copiés sur le permis de conduire, ces pseudo-permis portaient le cachet de la police locale. Ils donnaient aux détenteurs l'autorisation de flirter et d'embrasser. Ils étaient censés jouir d'une entière liberté sexuelle avec l'immunité totale. Il n'est pas inutile d'ajouter ici que les autorités locales sont en effervescence et qu'une enquête est ouverte afin de trouver et démasquer les responsables. On aura tout vu, disent les uns. Jusqu'où ira-t-on ? Répliquent les autres. Est-il interdit d'aimer dans ce pays pour qu'il faille un permis ? Faudra-t-il bientôt payer une taxe pour avoir le droit d'aimer ? Mais comment sera-t-elle calculée ? Heureusement que nous n'en sommes pas encore là et que rien ne nous laisse imaginer que nous devions un jour connaître de telles choses. Il n'est pas besoin, évidemment, de définir en détail l'amour dont il était question sur ces cartes. Et le partenaire, celui dont on ne parle pas, ce partenaire, comme on le nomme aujourd'hui, avait-il besoin, lui aussi, d'une carte pour subir les assauts du détenteur de la dite autorisation ? Ne vaudrait-il pas mieux parler ici du droit au viol, à l'assouvissement de ses passions ? En ces temps de confusion et d'abus, comment pouvons-nous connaître encore le véritable sens du mot « amour » ? Comment faire confiance à celui ou celle qui nous dit « je t'aime » ? Le mot « amour » n'est-il pas utilisé pour pratiquer un certain chantage ? « Si tu m'aimais », le véritable amour n'est jamais unilatéral. Il n'a pas besoin de permis et ne fait jamais l'objet d'un chantage quelconque. Il est fait avant tout de compréhension, d'affection, de délicatesse. Il cherche le bonheur de l'autre et non sa jouissance égoïste. L'amour véritable s'épanouit dans le partage. Il ne s'exprime pas uniquement dans des caresses ou dans l'acte sexuel, même si ceux-ci en font partie intégrante. Aimer quelqu'un comprend bien des actes désintéressés. C'est dans la Bible, la parole de Dieu, que nous trouvons l'expression du véritable amour. De cet amour sans limite, car Dieu est amour. Il est l'essence même de l'amour. La Bible nous parle de l'amour de Dieu pour les hommes. Jésus dira lui-même qu'il n'y a pas de plus grand amour que de donner sa vie pour ses amis. Et nous savons qu'effectivement, Jésus donnera sa vie pour ses amis, pour vous et pour moi. Nous sommes loin de cet amour égoïste dont nous parlions tout à l'heure. Celui qui désire avant tout recevoir sans jamais donner, ni se donner. L'amour de Dieu est l'opposé de celui de l'homme. Dieu a aimé et Dieu aime l'homme avant même que celui-ci ne s'intéresse à lui et ne l'aime à son tour. La Bible déclare que Dieu prouve son amour envers nous en ce que lorsque nous étions encore des pécheurs, c'est-à-dire des blasphémateurs, méprisant Dieu. Lorsque nous étions encore des pécheurs, Christ est mort pour nous.

Êtes-vous prêt à tout sacrifier, je dis bien tout sacrifier, pour celui ou celle que vous aimez ou que vous prétendez aimer? Réalisez-vous que c'est ainsi que Dieu vous a aimé et vous aime encore aujourd'hui? Cet amour de Dieu trouve-t-il un écho dans votre cœur ?